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1: Sur la 40 en direction de Genève, un véhicule arrêté sur la voie la plus à droite au kilomètre 135, c'est-à-dire après la bifurcation avec la 40.

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1: Sur la 40 en direction de Genève et de Chamonix, un poids lourd arrêté sur la voie la plus à droite au kilomètre 135, c'est-à-dire après la bifurcation avec la 42. Sur la 36 en direction de Mulhouse, un véhicule arrêté aussi sur la bande d'arrêt d'urgence au kilomètre 142, c'est-à-dire après la sortie numéro 2.1 pour Arc et Sénan. Et sur la 41 nord en direction de Chambéry, un véhicule arrêté sur la voie la plus à droite, là aussi au kilomètre 155, c'est-à-dire après la bifurcation avec la 40. En dehors des véhicules arrêtés, il y a des obstacles sur la 5B en Seine-et-Marne dans les deux sens, dans le secteur de la bifurcation avec la 5A. Et pour la semaine prochaine, il risque d'y avoir des fermetures en raison de travaux. Par exemple, à Grenoble, la 480 sera fermée tous les soirs de lundi à vendredi à jeudi soir de 21h à 6h en direction de Lyon, entre le carrefour du Rondeau, bifurcation avec la Rocade Sud, et la sortie 14 de Saint-Égrève sur A48. Ce chantier entraînera aussi la fermeture de la Nationale 481 en direction de Lyon, au niveau de la sortie 15 Saint-Martin-Levineau également de 21h à 6h.
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1: Il faut s'attendre à des difficultés de circulation importantes dans les jours à venir sur les autoroutes de la région de Genève en raison du G7 qui se tient au début de la semaine prochaine en Haute-Savoie. Les détails avec Franck Pélissier.
2: Avec le sommet du G7 organisé à Évian-les-Bains du 15 au 17 juin, les conditions de circulation vont être très dégradées, notamment aux abords de la frontière franco-suisse. D'abord, un point clé à retenir, jusqu'au 18 juin, seuls 7 passages de douane sur 38 resteront ouverts. Résultat, un trafic fortement concentré sur ces 7 points et des filtrages très importants aux postes aux frontières. Les points noirs attendus, ce sont surtout les douanes de Bardonnay sur la 40 et de Vallard sur la 411. Les bouchons y seront plus importants que d'habitude, notamment aux heures de pointe. D'une manière plus générale, toute la zone entre Genève et Annecy sera sous tension avec des déplacements officiels et une forte concentration des flux. Et ce n'est pas tout, l'impact pourrait aussi se faire sentir vers l'agglomération lyonnaise avec des perturbations possibles sur les autoroutes A42, A43 et A432 qui desservent l'aéroport de Saint-Exupéry. Compte tenu des perturbations attendues en Haute-Savoie du 15 au 18 juin, le mieux serait d'éviter le secteur pendant cette période, de différer tout déplacement non indispensable et de privilégier le télétravail quand cela est possible.
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1: Bonne matinée et bonne route à vous qui nous écoutez sur Autoroute Info. Je rappelle d'abord ce poids lourd arrêté sur la 40 direction Genève et Chamonix. Un camion sur la voie la plus à droite au kilomètre 135. Donc après la bifurcation avec la 42, les équipes de sécurité sont sur place et ont neutralisé la voie la plus à droite. Sur la 35 direction de Mulhouse, un véhicule arrêté au kilomètre 142, c'est-à-dire après la sortie de points pour Arquet-Sénan. Des obstacles pour y aller sur la 5B dans les deux sens de circulation des objets qui se trouvent dans le secteur de la bifurcation avec la 5A. Côté trafic, pas d'évolution, ça se passe toujours bien, le trafic est fluide sur l'ensemble des autoroutes sur lesquelles vous roulez. Il peut y avoir un petit peu de bouchon dans la rampe d'accès au tunnel du Fréjus au bout de la 43 Maurienne en Savoie avec un alternat de circulation qui est en cours en raison de travaux et c'est pourquoi le trafic est un petit peu perturbé dans ce secteur. En voyageant sur l'A36 dans le territoire de Belfort, vous pouvez croiser un panneau mal souci des tentes et nature. Vincent Rouir, responsable de la Maison de l'Environnement sur la presqu'île de mal souci, nous fait découvrir ce lieu au micro d'Emma Logerette.
2: Pourquoi cette presqu'île? C'est parce que, en réalité, il y a deux étangs. Donc, il y a l'étang de la Véronne et l'étang du Malsaucy. Deux grands étangs, parmi les plus grands étangs de Franche-Comté. Et cette bande de terre, elle a été aménagée pour accueillir beaucoup, beaucoup de monde. Effectivement, avec une plage, et puis toute une palette d'activités qu'on peut faire sur l'eau. Ça va des sports nautiques, de la planche à voile, l'aviron, le canoë, le kayak, mais aussi le pédalo, le beach volley, tout ce qu'on veut pendant l'été. Et puis, il y a tout un réseau de promenades qui permet aussi de découvrir le site dans ses aspects les plus naturels. Et puis pour les randonneurs avérés, on peut traverser l'Europe et puis passer par le site du Malsaucy, puisque le GR5 traverse le site. C'est un site qui est magique, en fait, qui est vraiment essentiel pour la biodiversité, parce qu'on abrite beaucoup, beaucoup d'espèces et des milieux qui deviennent rares à l'échelle européenne, des habitats naturels qui sont rares.
3: Et cet aspect naturel se traduit, entre autres, par les différentes espèces d'oiseaux migrateurs que le site abrite.
2: On peut les observer au gré de ces promenades et puis il y a aussi des installations, des affûts qui permettent de les observer en étant discret.
3: Le site du Malsaucy est également bien connu pour un événement en particulier, le Festival des Eurokéennes qui chaque année attire des dizaines de milliers de festivaliers.
2: C'est un temps fort pour la vie du site, ça c'est certain. C'est aussi l'occasion pour beaucoup de personnes de découvrir ce site. C'est un très très bel événement et qui fait résonner le site d'une autre manière, avec la musique bien évidemment, mais aussi tout ce qu'on vit pendant le festival en lien avec ces paysages de nature qui font partie de l'identité du festival aussi.
3: La presqu'île du Malsaucy est accessible depuis l'autoroute A36, sortie 13, Belfort-Glacy-du-Château. Et pour plus de renseignements sur le site et les événements qui y sont organisés, rendez-vous sur www.belfort-tourisme.com.

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1: Nouvelle information concernant l'A5 en direction de Nancy et de Dijon. Un animal écrasé signalé sur les voies kilomètre 67, c'est-à-dire après la bifurcation avec l'A19. Si vous êtes sur l'A36 en direction de Mulhouse, un véhicule arrêté sur la bande d'arrêt d'urgence au kilomètre 142, c'est-à-dire après la sortie de Point pour Arc et Sénan. Et sur l'A40 en direction de Chamonix, un poids lourd a toujours arrêté sur la voie la plus à droite au kilomètre 135, donc après la bifurcation avec l'A42. La voie la plus à droite a donc été neutralisée dans ce secteur. À Grenoble, sur l'A480 en direction de Lyon, un piéton signalé sur le terre-plein central au niveau du kilomètre 5, donc dans le secteur de la sortie 3B pour Grenoble-Centre. Restez prudent dans les deux sens que vous allez direction Lyon ou direction Sisteron, car ce piéton pourrait à tout moment tenter de traverser. Pour ce week-end et la semaine prochaine, le trafic risque d'être compliqué dans le bassin genevoise, notamment à cause du G7. Les explications de Franck Pellissier.
2: D'abord, un point clé à retenir. Jusqu'à jeudi, seuls 7 postes aux frontières franco-suisses sur 38 resteront ouverts. Résultat, un trafic fortement concentré sur ces 7 points et des filtrages très importants à la douane. Les points noirs attendus, ce sont surtout les douanes de Bardonnay sur la 41 et de Valard sur la 411. Les bouchons y seront plus importants que d'habitude, notamment aux heures de pointe. D'une manière plus générale, toute la zone entre Annecy et Genève sera sous tension avec des déplacements officiels et une forte concentration des flux. Le mieux serait donc d'éviter le secteur jusqu'à jeudi, de différer tout déplacement non indispensable et de privilégier le télétravail quand cela est possible.
1: G7 qui va se tenir à Évian-les-Bains à partir de lundi.
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1: Depuis le 7 février, les bassins des Lumières à Bordeaux accueillent une toute nouvelle exposition immersive. Myriam Boyed.
3: Ce sont les œuvres de Henri Matisse qui sont projetées sur les murs et étendues d'eau de l'ancienne base sous-marine de Bordeaux. Virginie Martin est directrice artistique et commissaire de l'exposition.
4: Matisse est un peintre de la première moitié du XXe siècle. Grâce à lui, on voit justement l'évolution de l'histoire de l'art. Au début, on a des paysages qui sont très figuratifs, c'est-à-dire qu'on comprend assez bien ce que l'on voit, et au fur et à mesure on voit comment il transforme en fait la réalité et comment il dépasse en fait de plus en plus la peinture avec ses papiers découpés. Donc cette évolution, on la voit au fil de l'exposition, et à la fin on voit comment il approche la lumière, c'est-à-dire que ses vitraux c'était considéré comme l'apogée de son cheminement artistique, de sa réflexion, et donc c'est la lumière qui prend le relais, on quitte la peinture, on a un final vraiment très, très imposant en lumière qui boucle l'expérience.
3: À cela s'ajoute un programme court dédié à la vie et aux œuvres de l'artiste mexicaine Frida Kahlo.

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1: Bonne matinée à tous, bonne route, il est 3h.
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1: Piéton toujours signalé sur la 480 du côté de Grenoble au kilomètre 5, donc dans le secteur de la sortie 3B pour Grenoble Centre. Restez prudent dans les deux sens car ce piéton pourrait peut-être tenter de traverser les voies. Sur la 40 en direction de Genève et de Chamonix, un poids lourd arrêté sur la voie la plus à droite au kilomètre 135, c'est-à-dire après la bifurcation avec la 42. La voie la plus à droite a été neutralisée et un dépanneur vient d'arriver sur place. Dans le département du Doubs, sur la 36 en direction de Mulhouse, un véhicule arrêté sur la bande d'arrêt d'urgence au kilomètre 142, donc après la sortie de Point pour Arc-et-Senans. Côté trafic, le trafic est fluide sur l'ensemble des autoroutes sur lesquelles vous roulez, ça se passe plutôt bien. Trop de conducteurs ou bien encore les règles de prudence quand un fourgon d'intervention est arrêté sur l'autoroute. Un patrouilleur témoigne au micro de Raphaël Giudicelli.
2: Laurent Guillot, patrouilleur du district Val-de-Saône, pouvez-vous me dire quelles sont vos principales craintes lorsque vous intervenez sur autoroute ?
3: Les principales craintes, ce sont les véhicules qui se ne déportent pas à nos côtés, qui nous frôlent lors des interventions. On intervient sur la BAU ou sur un accident, il y a les clients aussi qui sont en cause, il y a les pompiers qui sont avec nous, il y a le SMUR, il y a les gendarmes. Donc on est là pour protéger tout le monde et il faut que tout le monde soit protégé. Donc il faut que ces gens-là, ces routiers, ces véhicules légers, les motos, tout le monde respecte ce corridor de sécurité.
2: On rappelle que le corridor de sécurité, c'est se décaler le plus possible de l'intervention. Si on ne respecte pas cette règle, on encourt une amende de 135 euros et une perte de points. Laurent Guillot revient aussi sur ses interventions dans les zones de travaux.
3: Les zones de chantier, on les fait pas pour embêter les gens, on les fait pour faire des travaux. Et les panneaux qu'on met en pré-signalisation, c'est des panneaux du code de la route. Donc tout le monde doit les connaître et les respecter. Les erreurs, on appelle dans le jargon les trains. Donc ce sont des chauffeurs routiers qui se suivent à quelques mètres d'intervalle et il y a 5-6 camions de suite. Le premier nous voit, le deuxième nous voit, le troisième peut pas nous éviter.
2: Qu'aimeriez-vous dire directement aux conducteurs routiers et aux automobilistes qui croisent vos véhicules en intervention?
3: Qu'ils nous respectent, qu'ils arrêtent de nous prendre en photo, on n'a pas besoin d'être sur les réseaux sociaux, film pour dire à leur patron que c'était pas de leur faute qu'ils étaient en retard, c'était à cause de l'accident.
2: Les patrouilleurs déplorent aussi les conducteurs qui font leur pause proche des voies de circulation.
3: Les routiers, souvent, malheureusement, font leur pause de 45 minutes, voire leur nuit, sur un refuge de sécurité. Donc ça, c'est strictement interdit et nous, ça nous met en danger de s'arrêter pour les voir, pour savoir s'ils ont un souci, s'ils sont en panne ou quelque chose, ils ont fait un malaise. Donc ça, c'est des pratiques à ne plus faire. On a des parkings, les parkings sont faits pour ça.
2: Chaque année, malheureusement, de nombreux véhicules de patrouilleurs se font heurter. Donc sur l'autoroute, quand vous voyez un fourgon jaune ou un gyrophare orange, ralentissez et écartez-vous si possible.

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1: Sur la 40 en direction de Lyon et de Paris, un poids lourd arrêté sur la bande d'arrêt d'urgence au kilomètre 147, c'est-à-dire après la bifurcation avec la 42. Les équipes de sécurité sont sur place.

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1: Bonne route et bonne matinée à vous qui nous écoutez sur Autoroute Info. On part sur la 40 en direction de Paris et de Mâcon. Un poids lourd arrêté sur la bande d'arrêt d'urgence au kilomètre 147, c'est-à-dire après la bifurcation avec la 42. Les équipes de sécurité sont sur place. On reste sur la 40 dans le même secteur, mais en direction de Genève et de Chamonix au kilomètre 135. Donc là aussi, après la bifurcation avec la 42, un poids lourd est arrêté sur la voie la plus à droite qui a été neutralisée. Les opérations de dépannage sont en cours. Sur la 36 en direction de Mulhouse, un véhicule toujours arrêté sur la bande d'arrêt d'urgence au kilomètre 142, donc après la sortie de point pour Arquier-Sénan, côté trafic. Pas d'évolution, ça se passe toujours bien, le trafic est fluide et les conditions de circulation sont bonnes. Notre chronique en route avec la chanteuse AD, Véronique Voiron, l'a rencontrée.
2: Tu me connais pas, mais tu penses que c'est... Ouais, j'aime.
3: Bonjour Adé.
4: Bonjour.
3: Ça fait quelques années maintenant que vous évoluez toute seule en solo. Comment vous définiriez votre style ?
4: Ma musique, elle est pop, je pense, avant tout. J'aime bien chercher les mélodies qui rentrent un peu dans la tête. Et après, je m'autorise d'un album à l'autre à aller explorer des choses. Donc mon premier disque, il était plus un peu folk. Là, dans mon deuxième, il est beaucoup plus rock. J'ai branché les guitares et j'ai dit on y va. J'avais envie de faire un disque pour la scène et d'y aller à fond.
3: Alors, vous êtes en tournée. Est-ce que vous avez une anecdote qui vous serait arrivée lors d'un trajet ?
4: C'est vrai que moi, j'aime bien quand on tourne en van aussi parce qu'on roule la journée, donc on s'arrête dans les aires d'autoroute. J'aime bien les aires d'autoroute. Je trouve ça un peu, je sais pas, il y a un truc un peu spécial, j'aime bien. Mon grand truc, c'est de prendre un mochaccino dans les machines de café qui sont censées être pas très bons, mais moi je trouve ça trop bon en fait. Donc à chaque fois, j'achète du mochaccino et je le partage avec mon bassiste Seb. Je prends un mini gobelet et je lui donne un bébé mocha. À chaque fois, je lui verse un peu de mon mocha. Et voilà, c'est une petite tradition sur les aires d'autoroute.
3: Est-ce que vous avez le permis de conduire ?
4: Oui, mais je suis extrêmement nulle. Tellement que j'ai repris des heures il y a pas longtemps parce que j'avais peur de l'autoroute. Et j'ai fait l'erreur classique d'une Parisienne qui a passé son permis, qui n'a pas conduit tout de suite après. Et donc du coup j'avais de nouveau peur. Et je me suis dit non mais c'est pas possible. Donc je suis allée reprendre les heures. Et je suis après allée ensuite sur l'autoroute toute seule. Et c'était une grande victoire. Et voilà, mais en soi c'est génial de conduire, c'est la liberté quoi.
3: Et là c'est bon pour la conduite ?
4: Il faut encore que je me force un peu. Mais j'y suis presque. J'essaie de respirer, je mets de la musique. Le fait de chanter ça me détend beaucoup au volant.
3: Qu'est-ce qui vous agace justement parmi le comportement des autres conducteurs ?
4: Juste leur présence parce qu'ils me font peur.
3: Un endroit où vous aimez aller pour vous ressourcer, vous apaiser, ce serait où ?
4: J'aime bien aller à la campagne. Moi, je suis très campagne, en fait.
3: Un pays que vous ne connaissez pas encore et qui vous attire, ce serait lequel et pourquoi ?
4: C'est fou, mais je suis jamais en Espagne. Alors que c'est quand même pas loin. Et on peut y aller en roulant. Donc j'adorerais aller découvrir ça.
3: Merci beaucoup, Adé, d'avoir fait ces quelques kilomètres en notre compagnie.
4: Bonne route.

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1: Sur la 6 en direction de Lyon, un véhicule est arrêté sur bande d'arrêt d'urgence au kilomètre 254, c'est-à-dire après la sortie 23 pour Bière, les Semur et dans le secteur de l'aire du Chien Blanc.

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1: Bonne matinée, bonne route à tous, les 4 heures.
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1: Et je vous rappelle ces deux accidents sur la 48 en Isère, en direction de Lyon. Il y a un premier accident, kilomètre 76, c'est-à-dire dans le secteur de la sortie 10 pour Voiron, avec l'impliqué sur ou à proximité des voies. Plus loin, toujours en direction de Lyon, sur la 48 au kilomètre 45, donc après la sortie 9 pour Rivière-de-Chance, un autre accident s'est produit et il y aurait au moins un véhicule impliqué sur la bande d'arrêt d'urgence. Les équipes de sécurité sont sur place. Partout d'ailleurs, pas d'autres difficultés à vous signaler. Le trafic est fluide et les conditions de circulation sont bonnes. Chaque année, en partenariat avec le ministère de l'Intérieur et l'association Assurance Prévention, une piste d'éducation routière s'installe dans une vingtaine de villes en France. Elle permet d'initier les plus jeunes à la conduite d'un deux-roues motorisé. Reportage à Lyon, près de Lyon, d'Antoine Oppard.
2: Allez, donc on démarre la moto, on tourne la clé. Voilà. Maintenant, je vais mettre la première vitesse. Alors là, on ne met pas qu'un doigt, on met les quatre doigts, d'accord ?
3: Des conseils comme cela, les policiers de la CRS vont en donner cette année à 8000 personnes, principalement des jeunes, grâce à leur piste d'éducation routière mobile qui s'est installée quelques jours du côté du centre des expositions Eurexpo de Lyon pendant le salon du deux roues.
4: Nous, on est là pour faire vraiment un apprentissage sécurisé ou une reprise en main pour ceux qui n'ont pas roulé depuis très longtemps. On accueille un peu tout le monde à partir de 14 ans.
3: Christophe Écolant est policier au sein de la CRS. Il est le responsable de la piste d'éducation routière.
4: Les jeunes, quand on les prend à partir de 14 ans, c'est des jeunes qui n'ont aucune mauvaise habitude.
2: Ça accélère un petit peu. La moto avance. Le centre, la roue tourne.
4: On a des motos à double commande. L'instructeur est à l'arrière. Il bénéficie d'un guidon fixe et d'un rappel des commandes d'embrayage et de frein arrière. On va leur faire faire d'abord l'atelier moto home trainer pour leur montrer comment fonctionne une machine. On va les équiper ensuite. Les premiers tours de roue se feront avec le moniteur à l'arrière sur les motos double commande. Et puis ensuite, on a 18 machines là, qui sont prêtées par 9 marques. On a des motos, on a des motos thermiques, on a des motos électriques.
2: Quand le stop arrive, pour m'arrêter, premièrement, j'arrête d'accélérer. Donc je vais dans ce sens-là. Deuxièmement, je serre le levier avec mes quatre doigts, d'accord ? Troisièmement, avec mon pied droit, avec devant mon pied, j'appuie sur le frein.
5: Axel, c'est ça ?
2: Je vais te chercher des gants.
6: Pour essayer le circuit.
5: T'as déjà fait de la moto ?
6: J'en ai fait une ou deux fois déjà.
5: Ça te fait quoi, les premières sensations ?
6: Ça fait un peu bizarre.
5: Et toi, c'est quoi ton prénom ?
7: Méline.
5: Tu voudras passer ton permis moto plus tard ?
7: Bah, normalement, je passe mon BSR.
5: Déjà ? Ok, donc tu vas avoir un petit deux roues. Donc c'est important d'avoir un peu les premières sensations sur la route ?
7: Oui.
4: On prend par exemple un groupe de 50 élèves qui va venir sur une demi-journée. Peut-être qu'il n'y en aura que 5 ou 6 qui feront la moto plus tard. Mais par contre, tous les autres auront pu voir en fait comment se comporte une moto. Dans le cadre du partage de la route et de faire attention aux autres sur la route, ils seront plus indulgents dans leur conduite future.
3: La route demeure la première cause de mortalité chez les 14-24 ans. À elle seule, cette tranche d'âge représente un décès sur 5 sur les routes.

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1: Un véhicule arrêté sur la 5A en direction, pour vous qui arrivez de Paris, de la Nationale 104, voiture arrêtée au kilomètre 3, c'est-à-dire après la sortie numéro 10.

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1: Sur l'A36 en direction de Mulhouse, un peu de signaler sur la voie de droite et la bande d'arrêt d'urgence au kilomètre 16, c'est-à-dire après la barrière de péage de Fontaine.

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1: Bonne matinée, bonne route à vous qui nous écoutez sur Autoroute Info, sur la 48 en direction de Lyon. Je rappelle cet accident qui s'est produit au kilomètre 76, donc dans le secteur de la sortie 10, pour voir une voiture sur la voie la plus spéciale, la voie réservée aux véhicules lents, donc la voie la plus à droite. Et les équipes de sécurité ainsi que les pompiers sont sur place. Cette voie a été neutralisée. Sur la 5A en direction, pour vous qui arrivez de Paris, de la Nationale 104, un poids lourd arrêté sur bande d'arrêt d'urgence au kilomètre 3, c'est-à-dire après la sortie numéro 10 pour Sénart. Et sur la 75 en direction de Montpellier, si vous roulez en direction de Montpellier, un piéton est en train de marcher sur la bande d'arrêt d'urgence au kilomètre 1, c'est-à-dire après la sortie 1 pour La Part-Dieu. Et sur la 36 en direction de Mulhouse, les débris de pneus signalés en plein milieu des voies, kilomètre 16, donc après le péage de Fontaine. Côté trafic, le trafic est fluide sur l'ensemble des autoroutes sur lesquelles vous roulez. Il n'y a pas de difficultés majeures, en tout cas, les conditions de circulation sont bonnes. Ensuite, on prend la direction du Doubs et de la citadelle de Besançon à l'abri, entre autres, le musée Comtois, découverte des lieux avec Jérémy Esclavard.
2: Pour découvrir le musée Comtois, il faut se rendre dans le front royal de la citadelle de Besançon. 17 salles réparties sur 3 étages retracent l'histoire de la société franc-comtoise. Marion Godard, médiatrice culturelle au musée Comtois.
3: On est ce qu'on appelle un musée de société et un écomusée. Donc on est un musée qui est très ancré sur son territoire, qui parle effectivement des habitants de la région et du territoire en lui-même. Et tous nos objets ont été collectés par un abbé, qui est l'abbé Jean Garneret. C'est un musée qui est plutôt populaire, qui va chercher à parler du monde paysan en Franche-Comté, du 19e siècle aujourd'hui.
2: Parmi les 103 000 objets que contient le musée, une partie revient sur un élément important de la Franche-Comté, à savoir le sel. Marion Godard.
3: Le sel en Franche-Comté effectivement a une place primordiale. Il y a entre autres les salines, donc à Salins-les-Bains, qui ont ensuite fait acheminer la muire, donc l'eau salée, vers la saline royale d'Arquesnan. Et au musée Comtois, on a des objets qui permettent d'illustrer son aspect plutôt précieux dans la région. Et il y a toute une histoire de contrebande. On a des objets qui l'illustrent assez bien, dont une bagnole de douanier qui est ici complètement dépliée, mais qui était en fait portative. Donc la bagnole, c'est un lit dans lequel les douaniers dormaient et pouvaient surveiller les montagnes alentour et les chemins de sel, justement, où les contrebandiers venaient faire leur petit trafic.
4: On vient de parler du sel. Il y a un autre produit qui est très connu dans la région, c'est le fromage, le comté.
3: Indispensable à notre identité, je pense, le comté. On a un espace dans le musée qui est la laiterie. Vous allez pouvoir trouver tous les outils qui sont nécessaires à la conception du comté. On a aussi beaucoup d'autres fromages, en fait, dans la région, comme par exemple le Mont d'Or, qui fait aussi partie des produits régionaux. Et en face de nous, on a des boîtes fabriquées dans la région, qui sont les boîtes du Mont d'Or, en épicéa, et qui sont fabriquées par le sanglier, donc qui travaillait un bout d'écorce de l'épicéa en sangle, qui venait un peu arrondir et qui permet aujourd'hui de donner aussi le goût particulier au Mont d'Or. Donc entre le comté et le Mont d'Or, c'est en plus des produits qui avaient besoin du sel. L'un sans l'autre, c'était pas possible.
2: Le musée Comtois se trouve dans la citadelle de Besançon. Le site est accessible depuis les sorties 3, 4 et 4.1 de l'autoroute A36.

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1: Sur la 36 en direction de Bonn et de Paris, un poids lourd a arrêté sur bande d'arrêt d'urgence au kilomètre 12, c'est-à-dire après la sortie 15 pour Masse.

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1: Bonne matinée, bonne route à tous, il est 5h.
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1: Sur la 40 en direction de Chamonix, deux informations. La première, un animal écrasé signalé sur la voie du milieu au kilomètre 52, donc après la sortie numéro 14 pour Annemasse. Il s'agirait d'un hibou sur la voie du milieu. Et toujours dans ce même secteur, il y aurait un poids lourd arrêté sur la bande d'arrêt d'urgence. Pour vous qui êtes sur la 36 en direction de Beaune et de Paris, un poids lourd en panne au kilomètre 12 sur la bande d'arrêt d'urgence, donc après la sortie 15 pour Masvaux et l'aire de Porte d'Alsace dans l'autre sens. Des débris de pneus signalés sur la 36 direction Mulhouse au kilomètre 16, donc après le péage de Fontaine. Sur la 5A en direction, pour vous qui arrivez de Paris, de la Nationale 104, un poids lourd arrêté sur bande d'arrêt d'urgence au kilomètre 3, donc après la sortie 10 pour Sénart. Et sur la 48 en direction de Lyon, un accident est toujours en cours au kilomètre 76, donc dans le secteur de la sortie 10 pour Voiron. Une voiture sur la voie la plus à droite qui a été neutralisée. Les pompiers, les équipes de sécurité et un dépanneur sont sur les lieux. Côté trafic, pas d'évolution, ça se passe toujours bien. Le trafic est fluide et les conditions de circulation sont bonnes. On poursuit la route tout de suite avec Neka sur Autoroute Info. Bonne route à vous.
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1: Un accident toujours en cours sur la 48 en direction de Lyon. Une voiture sur la voie la plus à droite au kilomètre 76, donc dans le secteur de la sortie 10 pour Voiron. Les équipes de sécurité, les pompiers et un dépanneur sont présents sur place et cette voie a été neutralisée. Je reviendrai dans les prochaines minutes sur cet événement. Et en attendant, on repart en musique avec Jerry Halliwell.

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1: Sur la 40 en direction de Chamonix, un animal écrasé signalé au kilomètre 53. Donc après la sortie 14 pour Annemasse, il s'agirait d'un hibou sur la voie du milieu. Et dans ce même secteur, un poids lourd serait arrêté sur la bande d'arrêt d'urgence. Sur la 5A en direction de, pour vous qui arrivez de Paris, de la Nationale 104, un poids lourd arrêté sur la bande d'arrêt d'urgence au kilomètre 3, c'est-à-dire après la sortie numéro 10 pour Sénart. Partout ailleurs, tout se passe bien, le trafic est fluide et les conditions de circulation sont bonnes.
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1: Quel temps fera-t-il pour le reste de la journée? On écoute les prévisions de Météo France. Les prévisions présentées par Hélène Belgaout, prévisionniste à Météo France.
2: Cet après-midi, la grisaille présente le matin sur la moitié nord du pays se morcellera sur le centre-val de Loire, mais aussi du bassin parisien à la Bourgogne-Franche-Comté. Le ciel restera couvert et possiblement pluvieux vers l'Alsace et la Lorraine. Plus au sud, sur l'Aquitaine et l'Auvergne-Rhône-Alpes, le soleil dominera largement. Les températures maximales seront en hausse, en particulier sur le sud-ouest. Elles atteindront 21 degrés à Nancy, 22 à Langres, 24 à Paris, Mulhouse et Besançon, 25 à Dijon, 27 à Bourges et Clermont-Ferrand, 28 degrés à Lyon, Grenoble et dans la région de Pau. Ce week-end, le soleil gagnera encore du terrain, rejetant les quelques nuages encore présents sur l'Île-de-France et le Grand Est, plus au nord. Les températures maximales seront en hausse, dépassant les 30 degrés sur la moitié sud du pays. Bonne route avec Météo France sur Autoroute Info.
1: On poursuit la route avec une collaboration entre la chanteuse Angèle et le duo de DJ français Justice sur Autoroute Info. Bonne route à vous.

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1: Sur la 40 en direction de Chamonix, un animal écrasé toujours signalé sur voie du milieu au kilomètre 53, c'est-à-dire après la sortie numéro 14 pour Annemasse, et un poids lourd se trouverait sur la bande d'arrêt d'urgence dans ce même secteur. Après les disques vinyles, c'est au tour des radiocassettes de devenir tendance. Retour vers le futur avec Jean-François Giraud et Curtis Thévenon.
2: Mais j'en peux plus des Spotify et autres Deezer, est-ce qu'on pourrait avoir du vrai son pour une fois ?
3: Ça tombe bien, j'ai peut-être quelque chose qui pourrait vous intéresser. Le vinyle, c'est bien, mais bon, se balader en voiture avec le tourne-disque et les amplis, c'est pas très confort ni recommandé, vous en conviendrez. Mais qu'est-ce qui date du siècle dernier et permet d'écouter la musique en voiture ?
2: Le répertoire très restreint des chansons que mes enfants apprennent à l'école ?
3: Mais non, je parle des radiocassettes. Elles ont totalement disparu de nos tableaux de bord. Aujourd'hui, on branche le téléphone en Bluetooth et c'est parti. Mais le marché des cassettes se refait une petite place dans le cœur des usagers. À ce jour, la seule usine de fabrication française, Records Master ou RTM, affiche une croissance annuelle de 20%. Et il n'existe pas que des musiques anciennes sous forme de cassettes. Parmi les artistes convertis, on retrouve Billie Eilish, Sabrina Carpenter ou encore Lady Gaga, pour ne citer qu'elles. D'ailleurs, certaines entreprises fabriquent des Walkman modernes. On peut citer Muse ou encore, pour rester français, la start-up We Are Rewind. Ceux-ci embarquent les dernières technologies, notamment le Bluetooth. On peut y connecter un casque sans fil, une enceinte, mais aussi sa voiture. Et hop, une bonne dose de nostalgie. Alors attention, tout n'est pas compatible et le son risque de ne pas être aussi clair qu'en passant par le téléphone. Mais la plupart des lecteurs proposent également un branchement par câble jack pour s'adapter à la plupart des systèmes.
2: Ah, j'ai retrouvé une vieille compile dans mon grenier, on va tester cela tout de suite. Ah mince, la bande s'est encore emmêlée.
3: Eh oui, ça fait partie du charme de la cassette. Vous auriez pas un crayon de papier sous la main ?

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1: Bonne matinée, bonne route à vous qui nous écoutez sur Autoroute Info. On repart du côté de la Haute-Savoie sur la 40 en direction de Chamonix. Un animal écrasé sur la voie du milieu au kilomètre 52, c'est-à-dire après la bretelle de sortie numéro 14 pour Annemasse. Il s'agirait d'un hibou sur la voie du milieu et dans ce même secteur, un poids lourd est arrêté sur la bande d'arrêt d'urgence. Autre poids lourd en difficulté, cette fois-ci, c'est sur la 5A pour vous qui arrivez de Paris de la Nationale 104, peu après la bifurcation avec la Nationale 104 et après la sortie 10 pour Sénat. Il y a un camion sur la bande d'arrêt d'urgence. Côté conditions de circulation, pas d'évolution, elles sont toujours bonnes et le trafic est fluide sur l'ensemble des autoroutes sur lesquelles vous roulez. L'information trafic revient au plus tard à partir de 5h45 pour le réseau des autoroutes alpines. Ce sera Géraldine Mia qui fera la route à votre compagnie. Pour le réseau APRR, Sarah Gabi. Et pour le réseau centre et sud-ouest de la France, Jérémy Esclavard vous donnera l'information trafic. Mais avant cela, on poursuit la route avec un titre qui a cartonné avec le dernier épisode de la série Stranger Things sur Netflix. On écoute tout de suite Joe sur Autoroute Info.

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1: Avec un accident à vous signaler, on est en Côte d'Or sur l'autoroute A31. Accident impliquant un poids lourd et une voiture. Les deux sont arrêtés en direction de Nancy au kilomètre 76. C'est à la sortie de l'aire de la Villa des Tuyères. Une aire qui est située après le secteur de Dijon et la sortie 5 Châtillon-sur-Seine. C'est à l'approche de Langres. Faites attention si vous faites la pause sur cette aire de repos au moment de repartir. Un poids lourd et une voiture accidentée. Les services de sécurité se rendent sur place. Retour de l'infotrafic dans moins de 3 minutes. Sur

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1: Merci d'écouter Autoroute Info. On va faire un point complet sur vos conditions de circulation. À 5h45, est parlé d'un nouvel incident signalé en Côte d'Or sur la 6, un obstacle sur les voies. C'est dans le secteur de Beaune, direction Lyon, kilomètre 310. On ne sait pas de quoi il s'agit pour l'instant. Un obstacle qui est signalé quelques kilomètres, moins de 5 kilomètres après la sortie 24.1 pour Bonchany. On va rester en Côte d'Or. On change d'autoroute. C'est sur la 31 qui un accident se serait produit. Un poids lourd et une voiture d'impliqués. Les deux sont arrêtés à la sortie d'une aire de repos qui se trouve après Dijon. Ça vous concerne si vous roulez en direction de Nancy, kilomètre 76. Après la sortie 5 Châtillon-sur-Seine, si vous faites la pause sur l'aire de repos de la Villa des Tuyères, faites attention au moment de repartir. Les deux véhicules accidentés sont arrêtés dans la bretelle qui vous permet d'accélérer et de rejoindre l'autoroute. Voilà pour les difficultés que vous rencontrez sur la route en ce tout début de matinée. Attention aussi aux zones de chantier que vous traversez. Elles sont nombreuses en cette période. Il y a notamment de gros basculements de circulation. Donc ça, c'est quand vous passez de l'autre côté du terre-plein central pour continuer votre route à cause de chantiers. Chantiers installés par exemple en Bourgogne sur la 6 dans le secteur de Beaune ou encore celui de Chalon-sur-Saône et de Mâcon. Faites attention en traversant ces travaux.
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1: Vous ne bougez pas, dans quelques minutes, on ira à la découverte d'un trésor antique situé au cœur de la Saône-et-Loire, le théâtre romain d'Autun, l'un des plus imposants de tout l'Empire romain. Ce sera après le retour de vos conditions de circulation. Et Charlotte Cardin, son nouveau titre, c'est sur Autoroute Info.

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1: De retour pour parler de vos conditions de circulation et d'un nouvel obstacle à vous signaler. En Saône-et-Loire, sur l'A39, obstacle au pluriel, signalé au kilomètre 98. On ne sait pas dans quel sens pour l'instant ils sont situés. Il pourrait y en avoir dans les deux sens de circulation de l'A39, kilomètre 98. Faites attention entre la sortie 8, Lons-le-Saunier, et la sortie numéro 9 pour Louhans. Avant de reparler en détail de vos conditions de circulation, à 6h, Cap sur Autun en Bourgogne, où nous vous emmenons à la découverte d'un géant de pierre, le théâtre romain Jérémy Esclavard, nous en dit plus sur ce monument exceptionnel témoin de la grandeur passée de la ville.
2: À l'intérieur des remparts qui entouraient Autun à l'époque romaine, en périphérie orientale de la ville, s'élèvent les ruines d'un théâtre. Yannick Labonne, responsable du service archéologique d'Autun.
3: Le mur de Seine, contrairement au théâtre d'Orange, a disparu. En revanche...
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1: Avec un obstacle à vous signaler dans le secteur de Dole, dans le Jura, on est sur l'A36 direction Beaune et Paris, il y aurait un pneu de poids lourd sur les voies kilomètre 165, obstacle très imposant. En fait, attention, c'est dangereux. Après la sortie 2.1 pour Arc et Senan, c'est moins d'un kilomètre avant la sortie numéro 2 pour Dole au Thume. Restez vigilants, un patrouilleur se rend sur place.
2: Même si l'édifice a perdu de sa superbe, le théâtre d'Autun était à l'époque l'un des plus imposants du monde romain.
3: Le théâtre d'Autun fait partie des plus grands théâtres du monde romain, avec un diamètre aux alentours de 150 mètres. Et on se situe un petit peu en deçà des dimensions du grand théâtre de Pompée à Rome.
2: Assez rare pour être souligné, la ville d'Autun comptait deux théâtres à l'époque romaine. Yannick Labonne.
3: L'un à l'intérieur de l'espace urbain, à l'intérieur des remparts, et puis le second.
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1: Un nouvel accident à vous signaler, c'est en région parisienne, en Seine-et-Marne, qu'il s'est produit. Ça vous concerne si vous roulez en ce moment sur l'autoroute A5A et que vous quittez l'autoroute pour continuer sur l'A5B direction Melun. C'est là, dans la bretelle qui relie ces deux axes autoroutiers, qu'une voiture accidentée se trouve avec le patrouilleur qui est là aussi. Donc deux véhicules arrêtés dans la bretelle qui relie l'A5A à l'A5B direction Melun. Faites attention. Un dépanneur se rend sur place.
2: Par les diffuseurs de Pouilly-en-Ossois, de Beaune ou encore de Châlons-Sud.

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1: Très bon début de matinée à tous, bienvenue, il est 6h.
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1: On va faire un point complet sur vos conditions de circulation et parler dans un premier temps d'obstacles signalés sur trois axes autoroutiers différents. On commence dans le Jura sur la 36, c'est près de Dole. Il y aurait un pneu de poids lourd sur les voies, kilomètre 165 pour vous qui roulez en direction de Beaune et de Paris. Obstacle à vous signaler après la sortie 2.1 Arc-Essenant. C'est moins d'un kilomètre aussi avant la sortie numéro 2 pour Dole. Faites attention, un patrouilleur se rend sur place. Sur l'autoroute A39, en Saône-et-Loire, un obstacle aussi à vous signaler. On ne sait pas dans quel sens de circulation elle se trouve pour l'instant. Donc attention que vous soyez en direction de Bourg-en-Bresse ou en direction de Dijon, kilomètre 98. C'est entre la sortie 6, Lons-le-Saunier, et la sortie numéro 9 pour Cuiseaux et Cousances, entre le secteur de Dole et celui de Bourg-en-Bresse. En Côte d'Or, près de Beaune, sur la 6, la voie de droite a été neutralisée. Là où il y a des obstacles aussi, de nombreux débris sur les voies, c'est en direction de Lyon. Après la sortie 24.1 Beaune-Chagny, donc après Beaune, attention, voie de droite neutralisée et intervention qui doit avoir lieu pour ramasser tous ces débris que vous retrouvez sur les voies. On va rester en Côte d'Or, on est sur la 31, je vous rappelle qu'un accident s'est produit, un poids lourd et une voiture impliquée, les deux sont arrêtés à la sortie d'une aire de repos. C'est à l'approche de Langres, une fois passé Dijon, kilomètre 76 de la 31 direction Nancy, une aire qui se trouve après la sortie 5 Châtillon-sur-Seine, c'est l'aire de Villa des Tuyères. Attention, si vous faites la pause sur cette aire de repos au moment de repartir, vous allez croiser ces deux véhicules accidentés, le poids lourd, la voiture et un patrouilleur seront sur place. En Seine-et-Marne, un accident s'est produit, un véhicule accidenté qui se trouve dans la bretelle qui relie l'autoroute A5A à l'A5B direction Melun. Le patrouilleur est là aussi, les services de sécurité se rendent sur place. Voilà pour vos conditions de circulation. On va se retrouver dans les prochaines minutes pour en reparler sur Autoroute Info, retour de l'actualité, trafic après. Alex Warren, son nouveau titre, c'est tout de suite sur Autoroute Info.

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1: Vos conditions de circulation n'ont pas changé ces dernières minutes. De nombreux obstacles restent signalés sur différents axes autoroutiers. C'est le cas, par exemple, dans le Jura sur la 36, où il y aurait un pneu de poids lourd sur les voies. Si vous êtes direction Beaune et Paris au kilomètre 165, faites attention. Une fois passé la sortie 2.1, Arc-Essenant, obstacle signalé dans le secteur de Dole. Le patrouilleur se rend sur place pour le ramasser. On reparlera de vos conditions de circulation à 6h15. Ce sera le point complet sur l'actualité trafic après The Art Company dans la playlist Autoroute Info dans un instant. Et Lady Gaga tout de suite pour vous accompagner sur la route.

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1: Avec un obstacle à vous signaler sur les voies de l'A5 dans l'Aube, c'est en direction de Nancy de Dijon au kilomètre 173. Difficulté à vous signaler après la sortie 22 Châtillon-sur-Seine, c'est après le secteur de Troyes. On ne sait pas de quoi il s'agit pour l'instant, faites attention, un patrouilleur se rend

0: 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Bienvenue à tous. Si vous venez d'arriver, on va parler tout de suite de vos conditions de circulation et d'obstacles à signaler sur différents axes autoroutiers. On commence dans l'Aube sur l'autoroute A5. Un poids lourd a perdu une partie de son chargement sur les voies. Poids lourd qui a arrêté aussi un peu après les obstacles sur la 5 direction Nancy. C'est au kilomètre 173 après le secteur de Troyes et la sortie 22 Châtillon sur Seine. Le poids lourd est arrêté quant à lui au niveau de la bretelle d'entrée de l'air de Mondeville, obstacle qui se trouve a priori en majorité sur la voie de droite. Donc faites attention, on voit bien grâce à la caméra qui est sur place que vous vous décalez tous sur la voie de gauche à hauteur des obstacles et du poids lourd arrêté. Sur l'autoroute A6, c'est la même chose. Un poids lourd a perdu aussi des débris sur les voies après le secteur de Beaune. A6 direction Lyon, c'est au kilomètre 310 une fois passé. La sortie 24.1 Beaune-Chagny, la voie de droite a été neutralisée pour permettre l'intervention du patrouilleur. Si vous êtes sur la 36 dans le Jura, il y a également un obstacle sur les voies, une route poids lourd. C'est en direction de Beaune et de Paris dans le secteur de Dole au kilomètre 165 après la sortie 2.1 Arc-et-Senans. Et puis, dernier obstacle à vous signaler, c'est sur la 39. On ne sait pas dans quel sens de circulation il se trouve pour l'instant. Donc faites attention aussi bien en direction de Bourg-en-Bresse qu'en direction de Dijon entre la sortie 8, Lons-le-Saunier et la sortie numéro 9 pour Louhans. C'est entre Dole et Bourg-en-Bresse.
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0: Pour l'instant, la météo, tout se passe bien. C'est le soleil qui se lève petit à petit, qui vous accompagne sur votre trajet, un temps qui reste sec et sans perturbation partout où vous circulez. Les prévisions météo pour la suite du week-end, c'est tout de suite avec Thibaut Corrouge de Météo France.
2: Cet après-midi, les conditions anticycloniques se maintiennent sur le pays. L'atmosphère devient estivale avec un temps sec et chaud. Le ciel est lui bien lumineux et parfois blanchi par des voiles nuageux d'altitude, notamment sur la région centre et Bourgogne-Franche-Comté et dans une moindre mesure sur la région Grand Est, Auvergne-Rhône-Alpes et Île-de-France où le soleil brille plus largement. Les températures maximales grimpent nettement, près de 5 degrés au-dessus des normales de saison à l'échelle nationale. Comptez 26 degrés à Nancy, 27 à Paris, 28 à Besançon et Mulhouse, 30 degrés à Bourges, Annecy, Dijon, Lyon, Clermont-Ferrand et Chambéry, 31 à Grenoble et jusqu'à 33 degrés à Bordeaux et Pau. Dimanche matin, quelques grisailles s'étendent sur les frontières du Benelux. Sur le reste du pays, le ciel est en revanche légèrement voilé. L'après-midi, les nuages se dissipent et le soleil domine pleinement. Enfin, les températures sont relativement stables et toujours au-dessus des normales de saison. Bonne route avec Météo France sur Autoroute Info.
0: Au programme sur Autoroute Info, le suivi du déroulement d'un contrôle technique. On y assistera dans quelques minutes, ce sera après le point trafic et la chanteuse niçoise Oria tout de suite pour vous accompagner sur la route.

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1: Et priorité aussi à la sécurité d'un patrouilleur qui va traverser les voies de l'A36 dans le Jura, dans le secteur de Dole. Dans un instant, il va ramasser un obstacle, un morceau de poids lourd qui se trouve en direction de Beaune et de Paris. Kilomètre 165, intervention qui a lieu après la sortie 2.1 Arc-Essenant et moins d'un kilomètre avant la sortie numéro 2 pour Dole. On en reparle dans moins de deux minutes sur Autoroute Info.

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1: Si vous roulez sur l'autoroute A36, attention, je vous rappelle qu'un patrouilleur intervient dans le Jura sur les voies. Il ramasse un obstacle dans le secteur de Dole, direction Beaune et Paris. C'est au kilomètre 165 après la sortie 2.1 Arquet-Senans. Le retour de l'actualité à trafic, ce sera 6h30. On retrouvera aussi les titres de l'actualité

0: te regarde mes feux, la fixation de plaque. Je vais ouvrir le coffre, regarder le plancher.
1: Là, on teste quoi ?
0: Alors là, on va tester le contrôle anti-pollution. On va pouvoir tester les émissions d'opacité des fumées pour un véhicule diesel. Donc l'appareil qu'on a là, c'est un opacimètre. Donc on introduit une sonde dans le pot d'échappement et on va regarder en fait les taux de fumée qui sortent du pot d'échappement. Et on va regarder par rapport à la norme du véhicule. Là, c'est 1,5 à ne pas dépasser. On va voir avec les accélérations si on est dans les normes. On est à 0,56, donc on est trois fois en dessous de la norme maximum. Donc là, c'est impeccable, le véhicule va pouvoir passer son contrôle.
1: Donc là, on a fait les 133 points.
0: Là, on a fait les 133 points, une petite usure anormale. Les disques de frein qui sont légèrement usés. Pour le reste, il n'y a pas de problème particulier, elle va pouvoir avoir son contrôle pour 2 ans. Pour terminer, on applique la vignette réglementaire sur le pare-brise pour que l'automobiliste soit en règle.
2: Si votre voiture est un véhicule neuf, le contrôle technique doit être fait dans les 6 mois qui précèdent son 4e anniversaire de mise en circulation. Ensuite, le contrôle doit être renouvelé tous les 2 ans.

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1: Ravie de faire la route avec vous ce samedi matin. Bienvenue à tous à 6h30 dans l'actualité. Le trafic, la présence d'obstacles sur les voies. Tout d'abord sur l'autoroute A5. Un poids lourd a perdu une partie de son chargement. Une partie des obstacles se trouve sur la voie de droite au kilomètre 173 de la 5 direction Nancy. C'est dans le département de l'Aube, après le secteur de Troyes et la sortie 22 Châtillon-sur-Seine. Le poids lourd est arrêté aussi après les obstacles dans la Bretagne d'entrée de l'aire de repos de Mondeville. Faites attention, un patrouilleur se rend sur place. En Côte d'Or, sur la 6, l'intervention du patrouilleur est nécessaire aussi pour ramasser des obstacles qui ont été aussi perdus par un poids lourd. C'est en direction de Lyon. Kilomètre 310, la voie de droite a d'ailleurs été neutralisée car il y a énormément de débris sur les voies. Secteur de Beaune, c'est après la sortie 24.1 Beaune-Chani sur la 6, direction Lyon. Sur l'autoroute A39, un obstacle reste signalé. On ne sait pas dans quel sens de circulation il se trouve en ce moment. Donc faites attention que vous soyez en direction de Dijon ou en direction de Bourg-en-Bresse. C'est entre la sortie numéro 8, Lons-le-Saunier et Bouhans, et la sortie 9 pour Cuiseaux et Couzances. Et puis je vous rappelle que sur la 31, un accident entre un poids lourd et une voiture s'est produit. Les deux sont arrêtés à la sortie d'une aire de repos, l'aire de Villa des Tuyères, qui se trouve donc en Côte d'Or à 31 direction Nancy. C'est au kilomètre 76 après la sortie 5 Châtillon-sur-Seine et à l'approche du secteur de Langres. Faites attention si vous faites en ce moment la pause sur cette aire. Ailleurs, pas d'autres difficultés à vous signaler. Les conditions météo restent bonnes aussi, temps sec et ensoleillé en ce début de matinée. On va retrouver maintenant les titres de l'actualité de France Info.
2: C'est avec Marie Marty-Rossian. Bonjour Marie.
3: Bonjour.
2: Le premier titre, plusieurs centaines de personnes présentes aux obsèques de Liana hier dans le Gers.
3: Une collégienne retrouvée morte la semaine dernière dans un silo à grains. Nous ne disons pas au revoir à un symbole, mais à une enfant de 11 ans et demi, a déclaré le maire de Florence, Grégory Beaubateau. Les drapeaux de la commune étaient en berne hier. Des drones iraniens abattus par les États-Unis dans le détroit d'Ormuz, alors qu'un accord de paix semble pourtant de plus en plus proche entre Washington et Téhéran. Ces drones menaçaient le trafic maritime dans le détroit, l'armée américaine. L'Ukraine poursuit sa route vers une adhésion à l'Union européenne. L'UE a annoncé la reprise formelle des négociations avec Kiev, et ce grâce à la levée du veto imposé jusqu'ici par la Hongrie. Le président ukrainien Volodymyr Zelensky salue un soutien politique et moral significatif pour notre État et notre peuple. Et puis en football, le très bon début pour les États-Unis, co-organisateurs de la Coupe du Monde. Pour leur premier match cette nuit, les Américains ont battu le Paraguay 4-1 à domicile. À suivre ce soir, ce choc du premier tour, le Brésil face au Maroc, match qui sera à vivre en direct à partir de minuit sur France.
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1: On continue de reparler de vos conditions de circulation. Le retour de l'actualité trafic, ce sera dans moins de 4 minutes précisément. Juste le temps d'écouter un extrait du dernier album de la superstar Taylor Swift.

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1: De retour pour parler de vos conditions de circulation et d'obstacles qui doivent être ramassés. Des voies de l'A5, un poids lourd a perdu une partie de son chargement sur la voie de droite précisément. C'est au kilomètre 173 de l'A5 direction Nancy. Après le secteur de Troyes et la sortie 22 pour Châtillon-sur-Seine, le poids lourd est toujours arrêté aussi sur place à l'entrée de l'aire de Mondeville. Le retour de l'actualité. Trafic sur Autoroute Info, 6h45, on fera un point complet sur vos conditions de circulation après Christophe Willem dans un instant. Et Pink Floyd, tout de suite sur Autoroute.

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1: 6h45, merci d'écouter Autoroute Info. On va parler de vos conditions de circulation et d'obstacles signalés toujours sur les voies de l'A5 dans l'Aube. C'est en direction de Nancy et de Dijon. Un poids lourd a perdu une partie de son chargement. Des obstacles qui se trouvent principalement sur la voie de droite. D'ailleurs, après le secteur de Troyes et la sortie 22 Châtillon-sur-Seine, le poids lourd est arrêté un peu après les obstacles. On attend sur place l'arrivée du patrouilleur. Des obstacles aussi toujours signalé, c'est sur l'autoroute A6 pour vous qui êtes en direction de Lyon, kilomètre 310. La voie de droite a d'ailleurs été neutralisée pour là où les obstacles se trouvent pour permettre aux patrouilleurs de les ramasser. C'est donc à Beaune, kilomètre 310 de l'A6 direction Lyon, une fois passé la sortie 24.1 pour Bonne-Chani. Si vous êtes en Côte d'Or sur l'autoroute A31, je vous rappelle qu'un accident s'est produit entre une voiture et un poids lourd. Les deux véhicule accidenté se trouve à la sortie d'une aire de repos, l'aire de Villa des Tuyeurs qui se trouve au kilomètre 75 de l'autoroute A31, c'est en direction de Nancy, après la sortie 5 Châtillon-sur-Seine et le secteur de Dijon. Et je vous rappelle aussi que les zones de chantier sont nombreuses en ce moment. Il y a des basculements de circulation, plusieurs même sur l'autoroute A6. Ça veut dire que vous passez de l'autre côté du terre-plein central pour rouler. La vitesse est donc réduite. Faites attention, respectez bien les limitations de vitesse et les distances de sécurité aussi en passant ces basculements. Il y en a un près de Mâcon sur l'autoroute A6 en Bourgogne. Toujours en Bourgogne, un autre basculement de circulation situé près de Beaune et une autre zone de chantier dans le secteur d'Avallon, donc entre Auxerre et Beaune. Vous adaptez bien sûr votre conduite à chaque fois que vous traversez tous ces travaux.
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1: Dans les prochaines minutes, nous retrouverons notre chronique En route avec. Nous ferons quelques kilomètres en compagnie du fondateur et chanteur emblématique du groupe de rock alternatif, les Wampas. Ce sera après le retour de vos conditions de circulation et celui qui sera dans quelques jours en concert au Stade de France. C'est Bruno Mars sur Autoroute Info.

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2: De retour pour parler de vos conditions de circulation sur Autoroute Info et de ces obstacles qui sont signalés sur les voies de la 5 dans l'Aube. Des débris qui proviennent d'un poids lourd arrêté aussi au même endroit, c'est au kilomètre 173 en direction de Nancy et de Dijon. Des obstacles qui se trouvent après le secteur de Troyes. Le patrouilleur est prévenu, il est en route en ce moment pour ramasser ces obstacles. Reparler, de refaire le point sur vos conditions de circulation. À 7h, on retrouve notre chronique En route avec. À l'occasion d'un passage en Savoie, Véronique Waron a rencontré Didier Wampas, le leader du groupe du même nom.
3: Didier Wampas, bonjour.
4: Bonjour.
3: Pour ceux qui ne vous connaîtraient pas, comment on peut définir votre musique, votre style ?
4: On fait du rock'n'roll et puis je ne sais pas bien me définir. C'est un groupe de rock'n'roll, voilà. On a inventé le rock'n'roll.
3: On ne se prend pas trop au sérieux quand même chez les Wampas.
4: Bah, vaut mieux pas. Quoi qu'on fasse, au mieux, pas se prendre au sérieux. Encore moins qu'on fait du rock'n'roll.
3: Vous faites des tournées. Comment vous vivez les déplacements ?
4: On roule beaucoup à travers toute la France et on s'arrête dans les stations-service. On mange des sandwichs triangle depuis 40 ans.
3: Alors, ça a évolué la qualité ?
4: Oui, c'est quand même mieux qu'il y a 40 ans le sandwich triangle. Je sais pas combien de sandwichs triangle j'ai mangé dans ma vie.
3: Vous faites beaucoup de kilomètres depuis le temps justement que vous parcourez les routes et autoroutes de France. Une anecdote qui vous serait arrivée, ce serait quoi ?
4: Au début, on avait vraiment des camions pourris. On était assis derrière. Il n'y a même pas de siège et quand il faut faire Marseille-Lille, c'était rigolo à l'époque.
3: Vous aimez ça conduire ? Quel est votre rapport à la voiture ?
4: J'en ai plus, je viens de vendre ma voiture parce que j'en ai marre, j'habite à 7 et on ne peut pas se garer. Donc j'ai vendu ma voiture, je loue maintenant. Et j'aime bien conduire en vacances quand j'ai vraiment le temps. Faire des road trips à l'étranger, tout ça, j'adore ça.
3: Quel type de conducteur vous êtes ?
4: Ah, je suis très calme. Plus ça va, je roule à 120 sur l'autoroute, je me fous à droite, derrière les camions, et je me dis non. C'est vraiment beaucoup, beaucoup plus zen.
3: Quel comportement vous agace ?
4: Bah, quand tu doubles un camion sur la file de gauche et qu'un mec arrive à 150 derrière, tu fais des appels de phare, ça me rend fou, quoi. Et l'autre jour, il y en a qui m'a fait ça. Je me suis rabattu, il s'est rabattu devant moi exprès pour me pousser, quoi. C'était n'importe quoi.
3: Quel est l'endroit où vous aimez aller ? Un endroit qui vous ressource ?
4: J'habite à 7, c'est la plus belle ville de France.
3: L'endroit que vous ne connaissez pas encore, mais que vous aimeriez découvrir.
4: En 40 ans de tournée, je connais vraiment bien la France, et à l'étranger, où j'aimerais bien aller. Moi, j'ai jamais fait la Chine, ou ni l'Amérique du Sud.
3: Un petit message pour les auditeurs d'Autoroute Info, qu'est-ce qu'on pourrait leur dire ?
4: Arrêtez de rouler à 150, et de faire des appels de phare, ceux qui roulent à 130.
3: Merci beaucoup, Didier Wampas, d'avoir fait ces quelques kilomètres en notre compagnie.
4: Merci beaucoup.

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1: Très bonne matinée à tous, bienvenue, il est 7h.
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1: On commence ce point trafic sur l'autoroute A31 en Côte d'Or. Je vous parlais tout à l'heure d'un accident. C'est en direction de Nancy et en direction de Nancy qu'il s'est produit. Au kilomètre 76, tous les véhicules accidentés ont pu être évacués. En revanche, la bretelle de sortie de l'aire où s'est produit l'accident, l'aire de Villa des Tuyères, reste neutralisée pour l'instant. Il y a des débris à ramasser suite à l'accident. Il y a du coup toujours sur place les gendarmes et le patrouilleur. Faites attention si vous faites la pause sur cette aire au moment de repartir. Une aire qui se trouve entre Dijon et Langres sur la 31 direction Nancy. Sur l'autoroute A5, un patrouilleur vient d'arriver là où des obstacles ont été signalés. Des obstacles qui proviennent d'un poids lourd qui a perdu une partie de son chargement. Il se trouve maintenant sur la bande d'arrêt d'urgence et non plus sur la voie de droite. Les obstacles, le patrouilleur est toujours là avec le poids lourd arrêté. C'est au kilomètre 173 de la 5 direction Nancy. Après le secteur de Troyes et la sortie 22 pour Châtillon-sur-Seine. En Côte d'Or, près de Beaune, sur la 6 direction Lyon, la voie de droite est neutralisée, là où des obstacles ont été signalés, des obstacles qui proviennent aussi d'un poids lourd. C'est après la sortie 24.1 pour Beaune-Chagny. Le patrouilleur doit se rendre sur place avec une équipe pour ramasser tous les débris qui se trouvent sur les voies. À part ça, ça se passe bien dans l'ensemble, pas d'autres perturbations à vous signaler. Les conditions météo reste bonne aussi, un temps sec et ensoleillé partout où vous roulez. On retrouvera d'ailleurs des prévisions météo pour la suite du week-end. Ce sera d'ici un quart d'heure sur Autoroute Info. Pour l'instant, on s'intéresse aux titres de l'actualité. Ils sont présentés depuis la rédaction de France Info.
2: Titre, l'Iran et les États-Unis peut-être encore une fois proches d'un accord pour en finir avec la guerre au Moyen-Orient.
3: Après 3 mois et demi de guerre, effectivement, au Moyen-Orient, c'est en tout cas ce qu'affirme le Premier ministre pakistanais, médiateur du conflit, un accord qui, selon Téhéran, prévoit une nouvelle gestion du détroit d'Ormuz et le démantèlement du programme nucléaire iranien. Ça, c'est ce qu'affirme Washington. Il est changé avec Dominique Pellicot pour avoir des conseils. Un homme de 39 ans a été condamné hier à Lyon à 15 ans ferme de réclusion criminelle pour avoir drogué et violé sa compagne, puis filmé ses actes. Une peine plus lourde que les réquisitions de l'avocat général. C'est une entrée en bourse historique, celle de SpaceX, l'entreprise du milliardaire américain Elon Musk, dont l'action s'est envolée de 19%, soit la plus grosse entrée en bourse jamais enregistrée. La fortune d'Elon Musk franchit pour la première fois la barre des 1000 milliards de dollars. Et puis du rugby, ce soir, Pau et le Racing 92 s'affrontent en match de barrage du top 14, avec à la clé donc une place en demi-finale face au Stade Toulousain. Le coup d'envoi, c'est à 21h05 à Pau, au Stade du Hameau.
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1: On va se retrouver dans les prochaines minutes pour reparler de vos conditions de circulation après Christophe Maé, un extrait de son nouvel album. C'est sur Autoroute Info.

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2: De retour pour parler de vos conditions de circulation sur Autoroute Info et de cette voie de droite neutralisée. On est en Côte d'Or sur la 6, là où des obstacles ont été signalés ce matin, c'est en direction de Lyon, dans le secteur de Beaune, après la sortie 24.1 Beaune-Chagny, voie de droite neutralisée au kilomètre 310 de cette autoroute. À 6, des obstacles qui proviennent d'un poids lourd et qui doivent être ramassés. Prochainement, un patrouilleur se rend sur place, une équipe se rend sur place puisqu'il y a de nombreux débris sur les voies à ramasser. On va se retrouver dans les prochaines minutes pour en reparler. Prochain rendez-vous trafic à 7h15 sur Autoroute Info après Kyo dans un instant dans la playlist Autoroute Info. Et Patty Smith, tout de suite.

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1: Avec des obstacles à vous signaler, en région parisienne au sud de Paris sur la 6 direction Lyon, des plaques de police sirène qu'on a vues sur les voies au kilomètre 29 et qui sont signalées du coup après la bifurcation avec la N104, la francilienne dans le secteur de Corbeil-Essonne. Attention, obstacle sur les voies de l'autoroute.

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1: 7h15, merci d'écouter Autoroute Info. On va parler tout de suite d'une intervention qui a lieu en ce moment en Côte d'Or sur l'autoroute A31. Fin d'intervention d'ailleurs au kilomètre 76 si vous roulez direction Nancy et Langres. Un accident s'est produit tôt ce matin à la sortie de l'aire de repos de Villa des Tuyères après la sortie 5 du Couchatillon-sur-Seine. Les véhicules sont repartis. Il faut maintenant nettoyer les voies, ramasser tous les débris qui se sont retrouvés sur les voies suite à l'accident. Le patrouilleur est là pour le faire. En attendant, une partie de la bretelle de sortie de l'air reste neutralisée. Donc faites attention au moment de quitter cette aire de repos pour reprendre votre route direction Langres et Nancy sur la 31. Sur la 5, direction Nancy et Dijon, on est dans l'Aube au kilomètre 173. Un poids lourd est arrêté. Il est tombé en panne après la sortie 22 Châtillon-sur-Seine. Le patrouilleur est là. Il y aurait aussi encore des obstacles sur la bande d'arrêt d'urgence qui doivent être ramassés. C'est après la sortie 22 Châtillon-sur-Seine et après le secteur de Troyes. Et puis en Côte d'Or sur la 6, une partie de la voie de droite a été neutralisée dans le secteur de Beaune. Là où des obstacles ont été signalés, c'est en direction de Lyon. Kilomètre 310 après la sortie 24.1 pour Bonchani. L'information trafic sur Autoroute Info, c'est en temps réel. Il y a une nouvelle difficulté à vous signaler, difficulté que j'apprends à l'instant. Ça vous concerne si vous roulez sur la 31 direction Beaune et Lyon. On est en Meurthe-et-Moselle. Il y aurait un véhicule arrêté dans le secteur de Toul au kilomètre 224 de la 31. C'est au sud de Nancy après la sortie 12 Paris-Reims et Bar-le-Duc. On n'en sait pas plus pour l'instant. Faites attention, véhicule qui peut vous gêner après la sortie 12 et la barrière de péage de J sur la 31.
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1: En ce qui concerne les conditions météo, pas de problème particulier à vous signaler. Le temps reste sec et ensoleillé partout où vous roulez. Les prévisions météo maintenant pour la suite du week-end. C'est tout de suite avec Thibaut Corrouge de Météo France.
2: Cet après-midi, les conditions anticycloniques se maintiennent sur le pays. L'atmosphère devient estivale avec un temps sec et chaud. Le ciel est lui bien lumineux et parfois blanchi par des voiles nuageux d'altitude, notamment sur la région centre et Bourgogne-Franche-Comté et dans une moindre mesure sur la région Grand Est, Auvergne-Rhône-Alpes et Île-de-France où le soleil brille plus largement. Les températures maximales grimpent nettement, près de 5 degrés au-dessus des normales de saison à l'échelle nationale. Comptez 26 degrés à Nancy, 27 à Paris, 28 à Besançon et Mulhouse, 30 degrés à Bourges, Annecy, Dijon, Lyon, Clermont-Ferrand et Chambéry, 31 à Grenoble et jusqu'à 33 degrés à Bordeaux et Pau. Dimanche matin, quelques grisailles s'étendent sur les frontières du Benelux. Sur le reste du pays, le ciel est en revanche légèrement voilé. L'après-midi, les nuages se dissipent et le soleil domine pleinement. Enfin, les températures sont relativement stables et toujours au-dessus des normales de saison. Bonne route avec Météo France sur Autoroute Info.
1: Vous restez avec nous sur Autoroute Info. Dans quelques minutes, nous vous présenterons une autoroute assez particulière qui relie la France à l'Italie. Présentation de l'A43 Maurienne dans moins de 5 minutes sur Autoroute Info. Pour l'instant, il sera en concert à Paris au Festival Rock en Seine cet été. C'est Sombre sur Autoroute Info.

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1: De retour pour parler de vos conditions de circulation et d'une intervention qui a lieu dans le Doubs, dans le secteur de Besançon. Ça vous concerne si vous souhaitez rejoindre la 36 en direction de Mulhouse depuis l'entrée du diffuseur 4.1 Besançon-Palante. Une voiture est tombée en panne. Le patrouilleur est là ainsi que le dépanneur pour prendre en charge le véhicule en difficulté. Intervention

0: peur de dire que s'il y avait le concours de la plus belle autoroute du monde, l'autoroute de la Maurienne pourrait postuler avec de bonnes chances. C'est vraiment un cadre grandiose. Et par ailleurs, l'autoroute demeure une référence en matière d'insertion paysagère, puisque une très grande attention avait été portée lors du chantier. Et c'est vraiment une belle autoroute.
1: Cette autoroute, c'est une autoroute d'altitude aussi. Il y a des spécificités, des contraintes.
0: Bien sûr. Alors avant tout, la viabilité hivernale. Le point le plus haut est à 1200 mètres, hein, puisque c'est la plateforme d'accès au tunnel du Fréjus. Donc nous avons une organisation concentrée sur la viabilité hivernale, avec donc les équipes d'agents routiers et les équipes d'exploitation qui sont très vigilantes, de sorte que le déneigement donc soit assuré de manière satisfaisante. Les équipes sont aguerries, mais ça demeure quand même une bataille et une vigilance de tous les instants pour pouvoir anticiper les épisodes météo. Et pour ça, on a donc des responsables très motivés, très présents sur le terrain.
1: Combien de personnes travaillent au sein de la SFTRF ?
0: 300 personnes, dont un petit tiers détaché au sein du groupement européen d'intérêt économique qu'on appelle le GEF chez nous, le groupement d'exploitation du tunnel du Fréjus, puisque donc le tunnel du Fréjus doit être exploité de manière unique par les deux concessionnaires. Donc la SFTRF est concessionnaire pour la moitié qui est en territoire français, et la CITAF, la société italienne du tunnel autoroutier du Fréjus, est concessionnaire pour la moitié italienne. Et en revanche, l'exploitation, donc la sécurité, la maintenance, sont assurées par un organisme unique, détenu à 50% par la SFTRF et 50% par la CITAF.
1: C'est la spécificité, hein, et c'est pareil pour le tunnel du Mont-Blanc.
0: Tout à fait, c'est pareil pour le tunnel du Mont-Blanc.

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1: Et à la sécurité d'un patrouilleur qui intervient dans le secteur de Troyes sur l'A26, il ramasse un obstacle et pour cela, il

doit traverser les voies de circulation direction Reims. Il intervient au kilomètre 389. C'est après la bifurcation avec l'autoroute A5. Donc attention, si vous quittez la 5 pour rejoindre la 26, vous allez être concerné par cette intervention du patrouilleur. Ralentissez bien. Kilomètre 389 de la 26.

0: très bon week-end à tous, bonne matinée. Bienvenue si vous venez d'arriver sur Autoroute Info. Il est 7h30, on va faire un point complet sur vos conditions de circulation et parler dans un premier temps d'une intervention, celle d'un patrouilleur qui a lieu dans l'Aube, dans le secteur de Troyes sur la 26. Il ramasse les obstacles et pour cela, il doit traverser les voies direction Reims au kilomètre 389. Faites attention après la bifurcation avec l'autoroute A5, patrouilleur qui traverse les voies de la 26. Une intervention qui continue, c'est sur la 36 dans le Doubs, dans le secteur de Besançon. Elle a lieu au kilomètre 109 et ça vous concerne principalement si vous souhaitez rejoindre l'autoroute. C'est tout au bout de l'entrée du diffuseur, donc de Besançon-Palante, le diffuseur 4.1, que le patrouilleur intervient, le dépanneur aussi, direction Mulhouse. Faites attention. Sur l'autoroute A6, je vous rappelle que la voie de droite reste neutralisée. C'est pour permettre à un patrouilleur, à une équipe d'agents autoroutiers de ramasser des obstacles. Donc, intervention qui va avoir lieu secteur de Beaune à 6, direction Lyon, après la sortie 24.1 pour Besançon, pour Beaune-Chagny, donc au kilomètre 310 de cette autoroute. Sur la 39, je vous rappelle qu'un chevreuil a été signalé. Il est au kilomètre 124 dans le secteur de Bourg-en-Bresse. Attention dans les deux sens de circulation entre la sortie 10 Saint-Trivier et la bifurcation avec l'autoroute A40. En ce qui concerne la météo, ça se passe globalement bien. Aujourd'hui, le temps reste sec et ensoleillé partout où vous roulez. Pas de précipitations à vous signaler. On va s'intéresser maintenant aux titres de l'actualité. Ils sont présentés depuis la rédaction de France Info.
1: Et voici Marie-Marty Rossian.
2: Les drapeaux étaient en berne hier à Florence, dans le Gers, où les obsèques de Liana se sont tenues. La petite fille a été retrouvée morte la semaine dernière. Le principal suspect est visé par de nombreuses plaintes et signalements. Des rassemblements ont eu lieu aussi hier dans d'autres communes du Gers, dont une devant la mairie d'Auch. Une personne est morte en Russie après une attaque de drones ukrainiens la nuit dernière. Des drones qui ont ciblé des installations portuaires dans le sud du pays, ce qui a provoqué un incendie. Trois personnes ont également été blessées. Un premier meeting aux allures présidentielles pour Raphaël Glucksmann, le dirigeant de Place Public, potentiel candidat dans la course à l'Élysée, réunit ses soutiens à 18h à Aubervilliers, près de Paris. Près de 2000 personnes sont attendues. Et puis sur le circuit de la Sarthe, le début des 24 heures du Mans, c'est à 16h cet après-midi. La mythique course automobile qui comptera 62 bolides sur la ligne de départ pour un total de 186 pilotes.
0: 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On va se retrouver dans les prochaines minutes pour reparler de vos conditions de circulation. Juste le temps d'écouter la BO du dernier Zootopie. C'est Shakira sur Autoroute Info.

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3: Sur la 6, en Côte d'Or, à Beaune, une intervention continue. La voie de droite est neutralisée, direction Lyon. C'est au kilomètre 310. Une équipe d'agents autoroutiers est là pour ramasser des obstacles, des débris qui se trouvent un petit peu partout sur les voies. C'est après la sortie 24.1. Beaune-Chagny, sur la 6, secteur de Beaune, direction Lyon. On reparlera de vos conditions de circulation. Retour de l'actu trafic dans les prochaines minutes, 7h45 au plus tard. Ce sera après Sting, dans un instant, et Craig David tout de suite dans la playlist Autoroute Info.

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1: Avec un accident à vous signaler dans le Loiret, on est sur la 6 direction Paris. Accident signalé au kilomètre 104, donc après la sortie 17 pour Courtenay et la bifurcation avec la 19. On ne sait pas si ça gêne le trafic ou non pour l'instant. Restez prudent, obstacle sur la 6 direction Paris. Un patrouilleur se rend sur place, on en reparle dans moins de 2 minutes sur

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1: Le point complet sur vos conditions de circulation, c'est tout de suite. Et à 7h45, on va parler d'un accident qu'on nous a signalé il y a quelques minutes sur la 6 direction Paris. Accident qui se serait produit dans le Loiret après le secteur d'Auxerre. C'est au kilomètre 104 de la 6. Une fois passée la bifurcation avec la 19 et la sortie numéro 17 pour Courtenay. On ne sait pas si ça gêne la circulation ou non. Faites très attention. Un patrouilleur se rend sur place. Une intervention qui continue aussi sur la 6 près de Beaune, c'est en direction de Lyon. Cette fois-ci au kilomètre 310, la voie de droite est neutralisée pour permettre de ramasser des obstacles après la sortie 24.1 pour Beaune-Chagny. Si vous êtes sur la 39 dans l'Ain, un chevreuil reste signalé près de Bourg-en-Bresse. C'est au kilomètre 124 de la 39. Attention dans les deux sens de circulation. Patrouilleur qui peut traverser à tout moment entre la sortie 10 Saint-Trivier et la bifurcation avec la 40. On répond maintenant aux questions que vous pouvez vous poser sur les travaux et sur l'autoroute. On retrouve pour cela Paulin Caillard et Géraldine Mia.
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2: Vrai ou faux, les zones de chantier sont systématiquement surveillées par des caméras.
3: C'est faux. Certes, certaines zones sensibles sont équipées de caméras, mais ce n'est pas systématique. Pour les grandes opérations, les bases-villes, là où sont regroupés les matériels et les centres de gestion administrative des chantiers, peuvent faire l'objet d'une attention spécifique avec de la vidéo, voire des équipes de surveillance afin d'éviter les vols ou le vandalisme.
2: Et dans le cadre des chantiers d'entretien courant, comme les travaux sur les espaces verts, est-ce que là on procède à une vidéosurveillance ?
3: Non, si une caméra permanente existe sur une zone balisée, rien n'empêche de garder un œil dessus. Mais sinon, c'est la vigilance du personnel autoroutier qui constate de visu toute anomalie dans un balisage.
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1: Vous restez avec nous dans un instant. Autoroute Info vous plongera dans l'univers spectaculaire de l'Atelier des Lumières de Paris. Ce sera après le retour de l'actualité trafic et tout de suite un extrait du tout premier album de la chanteuse franco-haïtienne Naïka sur Autoroute Info.
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6: 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De retour sur Autoroute Info pour parler d'un accident signalé sur la 6 dans le Loiret. On a très peu d'informations pour l'instant. On sait qu'il a été signalé direction Paris au kilomètre 104. On ne sait pas si ça gêne la circulation ou non. Faites attention après la bifurcation avec la 19 et la sortie 17 pour Courtenay. Avant de reparler de vos conditions de circulation à 8h, on va se rendre à Paris pour visiter un lieu où chaque exposition est une immersion différente, de Van Gogh à Claude Monet, de Picasso à la Renaissance ou encore Voyage autour de la Lune. Ici, l'art se découvre en grand et surtout autrement. Présentation de l'Atelier des Lumières avec Raphaël Giudicelli.
7: Et ici, dans cette ancienne fonderie, des milliers de visiteurs franchissent la porte chaque jour et découvrent un spectacle qui les entoure à 360 degrés. Et justement, que ressent-on dans les premières secondes quand on ouvre la porte? Quelle est la réaction des visiteurs? J'ai posé la question à Simon Hériès, le directeur de l'Atelier des Lumières.
8: La réaction, c'est de voir ces énormes volumes autour d'eux, ces murs de 10 mètres de haut, recouverts d'images, et surtout, ils vont apercevoir quelques appareils qui vont permettre des effets atmosphériques pendant l'exposition, pendant le spectacle, et ces effets atmosphériques vont, par leur nouveauté, apporter une vraie volumétrie à l'image.
7: Quel est l'objectif de l'Atelier des Lumières? C'est de moderniser l'accès à l'art ou d'inventer une nouvelle forme de spectacle culturel?
8: Oui, absolument. C'est une première approche à la grande thématique de l'art, au patrimoine de manière générale. Je suis intimement convaincu que les expériences immersives ont un côté accessible, permettent de connecter le visiteur à l'art par la projection, par l'animation. Il y a un aspect pédagogique évidemment dans nos expositions, mais ça leur permet peut-être de leur donner envie d'aller dans les musées ou dans des sites plus traditionnels.
7: Et justement, je suis allé à la rencontre des visiteurs pour qu'ils me donnent leurs impressions après la découverte de l'exposition Renaissance, un spectacle immersif durant lequel les plus grandes œuvres des maîtres de la Renaissance du XVIe siècle prennent vie tout autour de nous.
9: C'était très chouette. Je vais le proposer à mes collègues.
10: Il y a une vraie histoire, il y a une vraie transmission de savoir et c'est formidable.
11: Moi j'ai adoré, je trouvais qu'on voyait les œuvres comme on les a jamais vues, donc c'était intéressant.
7: Et à côté de la grande salle, il y a aussi l'atelier des enfants qui permet de toucher, de créer et jouer avec l'art. À l'Atelier des Lumières de Paris, toute la famille peut repartir avec des images plein la tête et l'envie de revenir. Des activités, des expositions et des surprises vous y attendent tout au long de l'année. Vous avez toutes les informations sur atelier-lumière.com.

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1: Ravi de faire la route avec vous, il est 8h, bienvenue.
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1: On va commencer ce point trafic dans le Loiret sur la 6, là où un accident a été signalé. C'est au kilomètre 104 de la 6, direction Paris. On ne sait pas pour l'instant si ça gêne le trafic ou non, ni combien de véhicules sont impliqués. Faites attention après la bifurcation avec la 19 et la sortie numéro 17 pour Courtenay. Autre intervention sur la 6, une intervention à vous rappeler, la voie de droite qui reste neutralisée, c'est en Côte d'Or, dans le secteur de Beaune. Kilomètre 310, voie de droite neutralisée après la sortie 24.1 pour Beaune-Chany. Une intervention continue pour ramasser des obstacles dans ce secteur. Sur l'autoroute A39 dans l'Ain, une alerte concernant un chevreuil est toujours en cours. C'est au kilomètre 124 qu'il a été vu. Donc dans le secteur de Bourg-en-Bresse, attention entre la sortie 10 Saint-Trivier et la bifurcation avec l'autoroute A40. Pour ce qui est des conditions météo, ça se passe bien, tout se passe bien, peu importe l'axe autoroutier sur lequel vous roulez. Le temps reste sec et ensoleillé aussi pour les plus chanceux d'entre vous. On va s'intéresser maintenant aux titres de l'actualité. Ils sont présentés depuis la rédaction de France Info.
2: Et ce matin, Marie-Marty Rossian, de nouveaux affrontements cette nuit au Moyen-Orient.
3: Les États-Unis annoncent avoir abattu plusieurs drones iraniens. Selon l'armée, ces engins ciblaient des bateaux de commerce dans le détroit d'Ormuz. Des tensions alors que Washington, Téhéran et leur médiateur, le Pakistan, annoncent être proches d'un accord de paix après plus de 3 mois de guerre. 4 hommes arrêtés cette semaine près de Pau, dans les Pyrénées-Atlantiques. Ils sont soupçonnés d'avoir participé à un trafic d'armes à feu fabriquées avec une imprimante 3D. Ces hommes sont mis en examen pour infraction à la législation sur les armes. L'incendie qui est parti hier dans le Gers, dans une médiathèque de Condon, est circonscrit, indiquent les pompiers. Le feu est parti entre la cathédrale de la ville et la sous-préfecture. Certains élus de la commune et la sous-préfète du Gers se sont rendus sur place. Et puis la lourde défaite hier de l'équipe de France masculine de volley. Les champions olympiques se sont inclinés 3-0 face à la Turquie en Ligue des Nations. Les Bleus qui avaient pourtant bien entamé leur compétition avec une victoire face aux champions du monde italiens. 3-2, c'était mercredi.
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1: Et oui, on continue de voyager ensemble sur Autoroute Info. On va se retrouver dans les prochains instants pour reparler de vos conditions de circulation. Ce sera après le titre qui marque le grand retour d'Angèle. C'est What You Want sur Autoroute Info.

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3: 8h07 de retour pour parler de vos conditions de circulation et d'un accident signalé tout à l'heure sur la 6. On a plus d'infos. Il n'y a pas de gêne au trafic direction Paris. Tout se passe sur l'aire de repos, kilomètre 103, donc pas de perturbation à vous signaler si vous roulez après la bifurcation avec l'autoroute A19. On va refaire un point complet sur vos conditions de circulation à 8h15. Juste le temps d'écouter les avions dans un instant et Tom Walker tout de suite sur Autoroute Info.

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1: De retour à 8h15 pour parler de vos conditions de circulation. On commence ce point trafic sur l'autoroute A6 où la voie de droite a été neutralisée. C'est en direction de Lyon, kilomètre 310, une intervention qui continue sur cette voie, des réparations d'urgence qui ont lieu après la sortie 24.1 Bouenchani, A6 direction Lyon. Dans l'Ain, sur l'A39, on est près de Bourg-en-Bresse, un chevreuil a été aperçu près des voies, l'alerte est toujours en cours au kilomètre 124 entre la sortie fléchée Louan, la sortie 10 pour Saint-Trivier-Coligny et la bifurcation avec l'autoroute A40. Faites attention que vous soyez en direction de Dijon ou en direction de Bourg-en-Bresse. Ailleurs, ça se passe bien. Il n'y a pas d'autres perturbations à vous signaler sur votre trajet, peu importe l'axe autoroutier où vous êtes. Par exemple, en région lyonnaise, ça se passe très bien sur l'A42. Ou encore l'A46, pas de difficulté non plus à vous signaler dans l'est de la France sur l'A36.
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1: Les conditions météo qui n'ont pas changé non plus ces dernières minutes, elles restent bonnes partout où vous roulez. C'est le soleil qui domine ce samedi matin. Les prévisions météo maintenant pour la suite du week-end, c'est tout de suite avec Thibaut Corouge.
2: Cet après-midi, les conditions anticycloniques se maintiennent sur le pays. L'atmosphère devient estivale avec un temps sec et chaud. Le ciel est lui bien lumineux et parfois blanchi par des voiles nuageux d'altitude, notamment sur la région centre et Bourgogne-Franche-Comté et dans une moindre mesure sur la région Grand Est, Auvergne-Rhône-Alpes et Île-de-France où le soleil brille plus largement. Les températures maximales grimpent nettement, près de 5 degrés au-dessus des normales de saison à l'échelle nationale. Comptez 26 degrés à Nancy, 27 à Paris, 28 à Besançon et Mulhouse, 30 degrés à Bourges, Annecy, Dijon, Lyon, Clermont-Ferrand et Chambéry, 31 à Grenoble et jusqu'à 33 degrés à Bordeaux et Pau. Dimanche matin, quelques grisailles s'étendent sur les frontières du Benelux. Sur le reste du pays, le ciel est en revanche légèrement voilé. L'après-midi, les nuages se dissipent et le soleil domine pleinement. Enfin, les températures sont relativement stables et toujours au-dessus des normales de saison. Bonne route avec Météo France sur Autoroute Info.
1: Vous ne bougez pas dans un instant, on vous ouvrira les portes d'un immense hangar près de Valence où sont stockés des milliers de pneus. Ce sera après le retour de l'actu trafic. Et le tube du moment, c'est signé Tame Impala et la sud-coréenne Jennie. On écoute Dracula sur Autoroute Info.

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1: 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Vos conditions de circulation n'ont pas changé ces dernières minutes. Elles sont globalement bonnes. Pas de grosses difficultés à vous signaler. Je vous rappelle cette intervention qui continue sur l'autoroute A6. La voie de droite a été neutralisée ce matin pour permettre de ramasser des obstacles et d'effectuer des réparations d'urgence. C'est en direction de Lyon. Kilomètre 310 une fois passé. La sortie 24.1 dans le secteur de Beaune. Sortie 24.1 pour Beaune-Chagny. Avant de reparler de vos conditions de circulation à 8h30, on va se rendre dans la Drôme. Adeline Després nous emmène au cœur d'une plateforme logistique où s'entassent des milliers de pneus prêts à être expédiés partout en France.
2: Bonjour,
3: bienvenue chez Allo Pneu.
2: Damien Bonabel, directeur général.
3: Ici, on se trouve à Valence, c'est notre dépôt logistique. C'est un hangar qui fait 55 000 m². Et c'est là qu'on a aujourd'hui quasiment 800 000 pneumatiques qui sont stockés à l'attente d'être expédiés partout en France pour les automobilistes. On va expédier là depuis Valence plus de 20 000 pneus dans la journée.
2: Nous croisons justement Mouloudji qui s'affaire entre les allées pour préparer les commandes dans sa nacelle mobile.
4: On va les ramener au four après. Une fois que la mission sera terminée, pour l'instant, je continue sur la mission et ensuite on continue.
5: Eh bien, on vous suit.
4: D'accord, ça marche.
3: Et donc là, Mouloudji, il a reçu sa mission d'aller chercher un certain nombre de pneus. Certains sont en bas, mais certains sont tout en haut, ouais, jusqu'à 10 mètres de haut. Donc il monte avec sa nacelle, il les récupère, il les charge. Et puis une fois que sa nacelle va être pleine, il va aller les amener sur la zone d'expédition. Alors aujourd'hui sur le dépôt, à ce matin, on a 133 personnes qui travaillent. À la réception, mais essentiellement à l'expédition.
2: Cap sur la zone d'expédition, devant un long serpentant de tapis roulant. Point névralgique du hangar.
3: Mouloudji, maintenant, il a laissé sur place le rack. C'est l'espèce de chariot dans lequel tous les pneus...
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6: Avec un véhicule arrêté sur la 40, peut-être sur les voies, on ne sait pas encore, c'est direction Paris et Mâcon au kilomètre 105 de la 40 cette autoroute. Véhicule peut-être arrêté sur les voies après la sortie numéro 10 pour Bellegarde. Un patrouilleur se rend sur place.
3: Qui partent partout sur l'Hexagone.
2: Suivant le moment de l'année, comptez entre 24 et 48 heures entre le pic de commande et la réception des pneus. Le pic des ventes se situe entre octobre et décembre. Plus d'1 million de pneus vont

0: ravie de vous accompagner sur la route ce samedi. Bienvenue à tous. À 9h30, à 8h30 plutôt dans l'actualité trafic, la présence d'un véhicule arrêté sur l'autoroute A40. C'est en direction de Paris, de Mâcon, de Bourg-en-Bresse. Véhicule arrêté dans le département de l'Ain une fois passé la sortie 10 pour Bellegarde. La voiture en panne se trouve sur la bande d'arrêt d'urgence au kilomètre 105 à la sortie d'un tunnel. Donc ça reste assez dangereux et délicat. Faites attention sur cette autoroute A40. Ailleurs, pas d'autres perturbations à vous signaler. Ça se passe bien sur les différents axes autoroutiers où vous êtes. Si vous roulez, par exemple, sur l'A6, mis à part des zones de chantier, des endroits où certaines voies sont neutralisées, il n'y a pas d'incident ou d'accident à vous signaler. Même chose en région lyonnaise ou encore dans l'est de la France, sur l'autoroute A36. Les conditions météo en ce début de matinée sont bonnes aussi. Le temps reste sec et ensoleillé partout où vous roulez. On va s'intéresser maintenant aux titres de l'actualité. Ils sont présentés depuis la rédaction de France Info.
1: Paris Marty-Rossian est dans l'actualité ce matin. Plusieurs centaines de personnes présentes aux obsèques de Liana hier dans le Gers.
2: Une collégienne retrouvée morte la semaine dernière et dont le décès a suscité un émoi national. Nous ne disons pas au revoir à un symbole, mais à une enfant de 11 ans et demi, a déclaré le maire de Florence, Grégory Beaubateau. Un premier meeting pour Raphaël Glucksmann aujourd'hui, potentiel candidat de la gauche à la présidentielle. Le patron de Place Publique réunit ce soir à 18h ses soutiens. Ça sera à Aubervilliers, près de Paris. Et puis en football, les États-Unis prennent provisoirement la tête de leur groupe après leur victoire 4-1 contre le Paraguay la nuit dernière. À suivre notamment ce soir ce choc Brésil-Maroc à minuit, match qui sera à vivre en direct sur France Info.
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0: On continue de voyager ensemble sur Autoroute Info. On va se retrouver dans moins de 5 minutes pour reparler de vos conditions de circulation. Ce sera juste après Pierre Garnier.

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2: 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De retour pour parler de vos conditions de circulation et d'un véhicule arrêté sur l'A40 en direction de Paris. C'est au kilomètre 105 à la sortie d'un tunnel. Une fois passé la sortie 10 aussi pour Bellegarde, voiture tombée en panne sur la bande d'arrêt d'urgence. Respectez bien le corridor de sécurité. Il faut vous décaler sur la voie la plus à gauche en arrivant à hauteur de ce véhicule tombé en panne. L'information trafic, c'est en temps réel aussi. Nouvelle difficulté vient tout juste d'être signalée sur la 6 direction Lyon et en région parisienne, il y aurait un obstacle sur les voies au kilomètre 27. C'est après la bifurcation avec la Nationale 104. On va se retrouver dans les prochaines minutes pour reparler de l'actualité trafic. Ce sera 8h45 au plus tard, après La Rousseau dans un instant et Assaf Avidan tout de suite sur Autoroute Info.

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1: De retour à 8h45 pour parler de vos conditions de circulation et de ce véhicule arrêté, tombé en panne sur l'A31. On est en Haute-Marne en direction de Beaune et de Lyon. C'est au kilomètre 104 de l'A31 dans le secteur de Langres. Le patrouilleur est avec la voiture en panne au kilomètre 104 sur la bande d'arrêt d'urgence après la bifurcation avec l'autoroute A5. Sur l'autoroute A40, voiture en panne, patrouilleur qui vient d'arriver aussi. C'est sur la bande d'arrêt d'urgence dans l'Ain, direction Paris, Mâcon et Bourg-en-Bresse, au kilomètre 105 de la 40. Faites attention, car la voiture est arrêtée à la sortie d'un tunnel. C'est une fois passé la sortie 10 pour Bellegarde que vous serez concerné. Les zones de chantier sont nombreuses en cette période, donc attention lorsque vous les traversez. Il y en a plusieurs qui se succèdent en Bourgogne sur l'autoroute A6 entre Avallon et entre Auxerre et Beaune, entre Beaune aussi et Mâcon. Respectez bien les distances de sécurité et la vitesse indiquée sur place à chaque fois.
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1: Vous restez avec nous dans quelques minutes. Nous parlerons des journées européennes de l'archéologie qui se déroulent ce week-end. Nous irons pour cela visiter un chantier de fouilles sur un hôpital médiéval en Bourgogne. Ce sera après le retour de l'actualité trafic. Et Alex Warren, tout de suite sur Autoroute Info.

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11: Vos conditions de circulation n'ont pas changé. Il y a toujours des véhicules en panne arrêtés sur la 31, la 40 aussi. Vous respectez bien le corridor de sécurité en passant à proximité de ces véhicules. Un patrouilleur est là à chaque fois, que ce soit en Haute-Marne sur la 31 direction Beaune. Dans le secteur de Langres, on est au kilomètre 104 après la bifurcation avec l'autoroute A5 ou bien sur la 40 direction Mâcon et Paris au kilomètre 105 une fois passé la sortie 10 pour Bellegarde. Les journées européennes de l'archéologie se déroulent ce week-end un peu partout en France, en Bourgogne, à Fleury-sur-Ouche. Vous pourrez découvrir un chantier de fouilles consacré à un hôpital du Moyen-Âge, Victor Simonet.
12: Un petit morceau, on dirait un morceau de fer à cheval.
13: Ah oui, ça doit être ça.
12: Savoir, on fait une iso, je le mets dans le...
13: Tu le mets dans le sac avec...
12: Avec la céramique et tout.
13: Ouais, ça craint pas grand-chose, mais c'est intéressant.
14: Gaëlle Pertuiseau est archéologue au sein de l'INRAP, l'Institut National de Recherche. Elle dirige ses fouilles sur les lieux d'un ancien hôpital médiéval.
13: Ici, on se trouve dans un secteur isolé, donc aux marges du village de Fleury-sur-Ouche, au niveau d'une ancienne léproserie médiévale, qui est citée dans les textes d'archives.
14: Le tout avec une équipe bien constituée.
13: Ce sont des étudiants bénévoles donc qui sont là pour se former au métier d'archéologue. Et on a également des membres de l'association IPAF, donc c'est Histoire et Patrimoine de Fleury-sur-Ouche. Ici, c'est de l'archéologie programmée, donc ce sont des vestiges qui ne sont pas menacés de destruction.
12: Alors, je vois qu'il y en a qui creusent, mais j'en vois aussi qui dessinent.
15: C'est pour faire un petit journal des fouilles.
12: Ah.
15: Voilà, un petit journal dessiné qui est peut-être un peu plus vivant que des photos.
12: Comment ça se passe? Vous arrivez chacun à une mission différente ou... C'est un peu selon le bon vouloir de chacun, en fait. Après, Gaël nous dit ce qu'il y a à faire et on voit ce que chacun veut faire.
14: Un travail collectif très enrichissant, comme nous l'explique Jean-Charles Alain, membre de l'association de l'IPAF.
16: Ça donne une suite au boulot qu'on fait sur les archives. Hein. Et tout d'un coup, on rêve quand on travaille. Est-ce qu'un jour, on pourrait avoir une fouille? Eh bien, on a eu de la chance d'avoir Gaël Pertuiseau par là, qui s'est intéressé à ça. Et maintenant, fouiller tous ensemble, c'est bien.
14: Mais les recherches peuvent aussi nous réserver quelques surprises.
15: Ah tiens, voilà une dent.
12: Ah bah là, on vient à l'instant de trouver, donc c'est vrai, c'est une dent, une molaire.
15: Une prémolaire, ça, parce qu'elle a que deux racines. Ouais, elle est taillée un peu comme une incisive, mais bon.
14: Et si vous souhaitez découvrir les secrets de ce site hors du commun, rendez-vous le samedi 13 juin à Fleury-sur-Ouche, à l'occasion des Journées européennes de l'archéologie.

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1: Très bonne route à tous, ravi d'être avec vous, il est
0: 9h. 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
1: Vos conditions de circulation sont plutôt bonnes dans l'ensemble en ce début de journée. Il y a seulement 2 incidents à vous rappeler. Ça se passe à chaque fois sur la bande d'arrêt d'urgence. Si vous êtes en Haute-Marne sur la 31, voiture tombée en panne en direction de Beaune et de Lyon. On est dans le secteur de Langres au kilomètre 104. La voiture est sur la bande d'arrêt d'urgence avec le patrouilleur qui est là aussi pour vous avertir. C'est après la bifurcation avec la 5. Respectez bien le corridor de sécurité. Même chose sur la 40 dans le département de l'Ain. Pour vous qui roulez en direction de Paris, de Mâcon, de Bourg-en-Bresse, véhicule arrêté sur la bande d'arrêt d'urgence aussi avec le patrouilleur après la sortie 10 pour Bellegarde et à la sortie d'un tunnel. Faites attention, le corridor de sécurité à respecter aussi à cet endroit. Ailleurs, ça se passe bien. Les conditions de circulation, vous l'avez entendu, sont globalement bonnes. Pas de bouchons, de ralentissements à vous signaler. Des conditions météo qui sont favorables aussi en ce moment avec un soleil qui domine dans les régions que vous traversez. On aura l'occasion de retrouver des prévisions météo pour la suite du week-end. Ce sera d'ici un quart d'heure sur Autoroute Info. Avant ça, on s'intéresse aux titres de l'actualité. Ils sont présentés depuis la rédaction de France Info.
2: Il avait échangé par message avec Dominique Pellicot. Un homme de 39 ans a été condamné hier à Lyon à 15 ans ferme de réclusion criminelle pour avoir drogué et violé sa compagne puis filmé ses actes. Une peine plus lourde donc que ce qu'avait requis l'avocat général. Une attaque de drones ukrainiens a fait un mort en Russie la nuit dernière. Des drones qui ont ciblé des installations portuaires dans le sud du pays, ce qui a provoqué un incendie. 3 personnes ont également été blessées. Se dirige-t-on enfin vers un accord de paix entre les États-Unis et l'Iran ? C'est ce que semble affirmer le Pakistan. Pays médiateur après des semaines de négociations laborieuses. Dans le même temps, Washington annonce avoir abattu plusieurs drones iraniens qui menaçaient des navires commerciaux dans le détroit d'Ormuz. Et puis du rugby ce soir, match de barrage de top 14 entre Pau et le Racing 92 avec à la clé une place en demi-finale face au Stade Toulousain. Le coup d'envoi, c'est à 21h05 à Pau au Stade du Hameau.
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1: Absolument, on continue de voyager ensemble sur Autoroute Info. On va se retrouver dans les prochaines minutes pour reparler de vos conditions de circulation. Ce sera après Vanessa Paradis, un extrait de son dernier album sur Autoroute Info.

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4: Vos conditions de circulation, on en parle tout de suite sur Autoroute Info. Je vous rappelle qu'en Haute-Marne, sur la 31, un véhicule est toujours arrêté sur la bande d'arrêt d'urgence. Voiture tombée en panne au kilomètre 104 en direction de Beaune et de Lyon. C'est dans le secteur de Langres. Après la bifurcation avec la 5, le patrouilleur est présent sur place. On va se retrouver à 9h15 au plus tard pour refaire le point sur vos conditions de circulation. Ce sera après la playlist d'Autoroute Info qu'on démarre tout de suite avec Cher.

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1: Avec un véhicule arrêté sur les voies de l'A36 à vous signaler, c'est dans le Doubs, dans l'est de la France. Attention si vous roulez en direction de Beaune et de Paris. Voiture qui se trouve sur la voie spéciale véhicule lent, la voie qui se trouve à droite, kilomètre 82. Difficulté à vous signaler. Après la sortie 6 pour Clerval, c'est après le secteur de Montbéliard. Un patrouilleur se rend sur place.

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1: 9h15, merci de faire la route avec Autoroute Info. Dans l'actualité trafic ce samedi matin, la présence d'un véhicule sur les voies de l'A36, c'est dans le Doubs, c'est confirmé grâce au retour caméra. Voiture arrêtée sur la voie réservée aux véhicules lents, la voie la plus à droite, au kilomètre 82, direction Beaune-Paris. Et Besançon, faites attention une fois passé la sortie 6 pour Clerval, un patrouilleur se rend sur place. Sur l'A31 en Haute-Marne, une voiture est tombée en panne. Voiture arrêtée sur la bande d'arrêt d'urgence. Au kilomètre 104 de l'A31, on est dans le secteur de Langres, direction Beaune et Lyon. C'est après la bifurcation avec l'A5. Respectez bien le corridor de sécurité. Décalez-vous bien sur la voie la plus à gauche.
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1: Vous ne bougez pas dans quelques minutes. Nous verrons comment rester zen au volant. Ce sera après le retour de l'actualité. Trafic. Pour l'instant, on s'intéresse à la météo, des conditions météo qui restent bonnes partout où vous roulez, le soleil qui domine, qui est présent dans quasiment toutes les régions que vous traversez. Les prévisions météo pour la suite du week-end, c'est tout de suite avec Thibaut Corrouge de Météo France.
2: Cet après-midi, les conditions anticycloniques se maintiennent sur le pays. L'atmosphère devient estivale avec un temps sec et chaud. Le ciel est lui bien lumineux et parfois blanchi par des voiles nuageux d'altitude, notamment sur la région Centre et Bourgogne-Franche-Comté et dans une moindre mesure sur la région Grand Est, Auvergne-Rhône-Alpes et Île-de-France où le soleil brille plus largement. Les températures maximales grimpent nettement, près de 5 degrés au-dessus des normales de saison à l'échelle nationale. Comptez 26 degrés à Nancy, 27 à Paris, 28 à Besançon et Mulhouse, 30 degrés à Bourges, Annecy, Dijon, Lyon, Clermont-Ferrand et Chambéry, 31 à Grenoble et jusqu'à 33 degrés à Bordeaux et Pau. Dimanche matin, quelques grisailles s'étendent sur les frontières du Benelux. Sur le reste du pays, le ciel est en revanche légèrement voilé. L'après-midi, les nuages se dissipent et le soleil domine pleinement. Enfin, les températures sont relativement stables et toujours au-dessus des normales de saison. Bonne route avec Météo France sur Autoroute Info.
1: Vous ne bougez pas, le retour de l'actu trafic, ce sera dans moins de 5 minutes, juste après un extrait du dernier album de la superstar Taylor Swift.

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4: Si vous roulez dans le Doubs, dans l'est de la France, sur la 36, attention à un véhicule arrêté, une voiture tombée en panne sur les voies, sur la voie la plus à droite, celle réservée aux véhicules lents, c'est en direction de Beaune et de Paris au kilomètre 82 de la 36. Une fois passée la sortie numéro 6 pour Clerval, faites attention. Une fois passé aussi le secteur de Montbéliard, un patrouilleur se rend sur place. Le retour de l'actualité trafic, ce sera à 9h30 sur Autoroute Info. Avant ça, on va voir comment apprendre à gérer son stress au volant avec Basile Voisin.
5: Pour bien conduire en sécurité, il faut être détendu, serein et concentré. Pas facile tous les jours avec les tracas du quotidien. Prendre le volant pour aller au travail semble anodin, pourtant ça ne l'est jamais vraiment. Explication avec Jean-Marc Bellet, docteur en psychologie et expert du comportement sur la route.
6: Le véhicule à conduire est généralement assez difficile, c'est pas aussi simple que l'on dit, d'appuyer sur un bouton démarrage et on y va. Non, dans la conduite automobile, on a ce stress qui est là. Le problème, c'est que les gens, les conducteurs ne savent pas gérer leur stress. Alors ça se traduit par des choses donc contre nature sur la route.
5: Et justement, ce stress peut faire des ravages sur la route quand il devient incontrôlable.
6: Quand on conduit sous l'état de stress, eh bien, on n'analyse pas correctement toutes les situations routières. Et là où il faudrait, par exemple, freiner dans un virage, eh bien non, on reste à la même vitesse, on zappe finalement cette difficulté du parcours. On a des critères de jugement qui sont donc faussés du fait du stress qui perturbe un peu tout ce qui se passe dans le système cognitif.
5: Le stress au volant altère le jugement et peut même conduire à de l'agressivité et à des situations de tension sur la route. Le premier pas pour y faire face, c'est déjà de s'en rendre compte.
6: Mais l'exercice qui est valable pour toutes les situations, c'est avant tout la respiration abdominale. Tout de suite, donc, je fais cette respiration abdominale et je peux le faire tout en conduisant le véhicule. On regarde droit.

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Bienvenue si vous venez d'arriver. Dans l'actualité, trafic ce matin, la présence d'un véhicule sur les voies de la 36 dans l'est de la France. C'est

0: le Doubs. Une fois passé Montbéliard, voiture tombée en panne au kilomètre 82. Le patrouilleur est arrivé sur place. Il est en train de neutraliser la voie de droite, la voie réservée aux véhicules lents, là où le véhicule est arrêté en panne, direction Beaune et Paris. Une intervention qui a lieu après la sortie numéro 6, cours Clerval. C'est la seule intervention en cours, la seule perturbation à vous signaler. Sur les autres axes autoroutiers, tout se passe bien. Les conditions de circulation sont bonnes sur l'autoroute A6, l'axe Paris-Lyon. Pas de difficultés non plus à vous signaler, par exemple en région lyonnaise, sur la 42, la 46 ou encore la 432. On va s'intéresser à présent au titre de l'actualité. Ils sont présentés depuis la rédaction de France Info.
1: Un homme placé en détention provisoire dans le Jura.
2: Il est poursuivi pour plusieurs infractions de nature sexuelle sur mineurs, interpellé alors qu'il était en train de prendre des enfants en photo près d'un parc. Du contenu pédopornographique a été retrouvé sur son téléphone et sur une clé USB. L'armée israélienne annonce des frappes imminentes dans le sud du Liban alors que le cessez-le-feu est censé être toujours en cours entre les deux pays. Hier, un convoi libanais d'aide humanitaire a été visé par des tirs israéliens. C'est la plus grosse entrée en bourse jamais enregistrée, celle de SpaceX, l'entreprise du milliardaire américain Elon Musk, dont l'action s'est envolée de 19%, une opération qui fait d'Elon Musk le premier homme dont la fortune franchit la barre des 1000 milliards de dollars. Et puis au mondial de football, le très bon début pour les États-Unis qui ont battu le Paraguay 4-1 cette nuit pour leur premier match. À suivre ce soir à 21h, le Qatar affronte la Suisse avant ce choc du premier tour, le Brésil face au Maroc, match qui sera à vivre en direct sur France Info à partir de minuit.
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0: Le retour de l'actualité trafic sur Autoroute Info, ce sera dans moins de 5 minutes, juste après, à Tips pour vous accompagner sur la route. Bonne route, bienvenue si vous venez d'arriver.

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1: 9h35, vous écoutez Autoroute Info. Vos conditions de circulation n'ont pas changé. La voie de droite est toujours neutralisée sur la 36 dans le Doubs. Là où un véhicule est arrêté, c'est en direction de Beaune et de Paris au kilomètre 82. Après la sortie 6 pour Clerval et le secteur de Montbéliard. On va se retrouver pour reparler de vos conditions de circulation dans les prochaines minutes. 9h45, le retour de l'actu trafic. Après celle qui sera en concert cet automne à Paris, Céline Dion dans quelques minutes. Pour le moment, voici John Legend.

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1: Bonne route à tous, bienvenue si vous venez de nous rejoindre. Dans l'actualité trafic à 9h45, la présence d'un véhicule en panne arrêté sur les voies de la 36 dans l'est de la France. C'est dans le Doubs, direction Beaune et Paris. Voiture qui se trouve au kilomètre 82 sur la voie réservée aux véhicules lents, la voie la plus à droite. Le patrouilleur est d'ailleurs arrivé sur place. Il a neutralisé cette voie pour sécuriser le véhicule et le dépanneur qui doit se rendre sur place et intervenir après le secteur de Montbéliard et la sortie 6 pour Clerval. Sur l'autoroute A6 en Côte d'Or, un bouchon est en train de se former après la sortie 24.1 Bonne-Chanis et à l'entrée d'une zone de travaux d'un basculement de circulation. Bouchon qui commence au kilomètre 311 de l'autoroute A6. Il y a 2 à 3 kilomètres de difficulté à l'entrée de cette zone de travaux. D'après les retours GPS, il faut 10 minutes pour passer ce bouchon. D'ailleurs, vous pouvez éviter cette difficulté et ce chantier depuis Dijon, si vous souhaitez rejoindre Lyon. Il est conseillé d'emprunter l'itinéraire qui vous fait passer par l'autoroute A39 depuis Dijon. Il faudra ensuite continuer sur l'A40 et l'A42 pour rejoindre l'est de Lyon en évitant les travaux et ce bouchon. D'autres chantiers sont installés sur l'autoroute A6, d'autres basculements de circulation. C'est le cas par exemple entre Auxerre et Beaune, près d'Avallon sur l'autoroute A6. Chantier aussi sur l'autoroute A5, un basculement de circulation également. Faites attention à chaque fois en traversant ces zones de travaux. Vous le savez, il faut respecter bien les limitations de vitesse et garder aussi de bonnes distances de sécurité.
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1: Dans les prochaines minutes, nous irons à Paris pour découvrir un monument d'exception, la Conciergerie. Ce sera après un titre qui cartonne sur les réseaux sociaux. C'est donc Temper City tout de suite sur Autoroute Info.

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4: 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Un accident vient d'être signalé dans l'est de la France, sur la 36 dans le secteur de Besançon. Accident signalé au kilomètre 138. On ne sait pas dans quel sens pour l'instant. C'est entre la sortie 2.1 Arc-et-Senans et la sortie 3 pour Grès-Besançon. On en reparle dans moins de 2 minutes sur Autoroute Info.
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4: 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Un nouvel accident à vous signaler sur la 36 dans le Doubs, c'est au kilomètre 76 qu'on nous l'a signalé direction Mulhouse. Attention, une fois passé la sortie 5 pour Baume-les-Dames, on n'a pas plus d'infos pour l'instant. Même chose pour un accident signalé toujours dans le Doubs, ailleurs sur la 36 au kilomètre 138. On ne sait pas dans quel sens l'accident s'est produit, mais on a reçu plusieurs signalements, plusieurs véhicules seraient impliqués, des véhicules qui se trouveraient sur les voies. Attention que vous soyez en direction de Beaune et de Paris ou direction Mulhouse, entre la sortie numéro 3 Grès-Besançon-Centre et la sortie 2.1 pour Arc-et-Senans. Avant le retour de l'actualité trafic, direction Paris pour visiter un site d'exception en plein cœur de la capitale, la Conciergerie. Reportage de Jérémy Esclavard.
10: En arrivant de Châtelet, depuis la rive droite, vous ne pouvez pas manquer la magnifique façade de la Conciergerie. Le monument situé à l'ouest de l'île de la Cité attire l'œil des visiteurs s'apprêtant à traverser le pont au change. Justine Grémont, guide à la Conciergerie.
11: On aperçoit cette façade, qui est la façade emblématique du monument, qui possède des vestiges qui datent de l'époque médiévale, notamment 4 tours constituant cette façade. On voit ces tours qui s'élèvent et on voit aussi le reflet dans l'eau de la Seine.
10: Après avoir contemplé la façade, on entre à l'intérieur du monument pour admirer la salle des gendarmes.
11: Face à nous, cette architecture gothique impressionnante, une très grande salle voûtée d'ogives. Elle fait plus de 1700 mètres carrés et c'est encore aujourd'hui la plus grande salle civile gothique en Europe.
10: Cette première salle est d'ailleurs un des moments forts de la visite de la Conciergerie.
11: Alors une pièce où il faut absolument s'attarder, c'est la première première salle dans laquelle nous arrivons, un vestige du premier palais des rois de France à Paris. Puis une autre partie aussi qu'il ne faut absolument pas manquer, c'est ce que nous appelons aujourd'hui la chapelle expiatoire. C'est une petite chapelle commémorative qui a été aménagée à l'emplacement du dernier cachot de Marie-Antoinette, puisque la conciergerie est également connue pour avoir été la dernière prison de la dernière reine de France du XVIIIe siècle.
10: Si la conciergerie pouvait parler, elle raconterait de nombreuses histoires. Justine Grémond.
11: La conciergerie a été une célèbre prison. Dans ce palais, il y avait une tour, la tour Bombec, et on l'appelle ainsi car c'est là qu'on avait installé les instruments pour la question, pour la torture au Moyen-Âge. Et on disait de tous les prisonniers qui passaient par cette tour bien qu'ils avaient bon bec, car ils avouaient tout, en fait, sous la torture. Et ce serait l'origine du nom de cette tour.
10: Plus d'informations sur ce monument et son histoire sur paris-conciergerie.fr.

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1: Il est 10h, bienvenue à tous, merci d'écouter Autoroute Info.
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1: Et on va revenir tout de suite sur une perturbation importante que vous rencontrez dans le Doubs sur l'A36, autoroute coupée suite à un accident de poids lourd. C'est en direction de Mulhouse au kilomètre 76. Le trafic ne peut plus se faire. On a un poids lourd couché sur les voies, de nombreux obstacles, des glissières de sécurité aussi qui bloquent le passage. Un bouchon est en train de se former. Presque 2 km de bouchon déjà en amont de la coupure. Autoroute A36 fermée dans le Doubs direction Mulhouse, c'est après le secteur de Besançon, une fois passé la sortie 5 pour Baume-les-Dames. Vous êtes arrêté après le kilomètre 80, donc autoroute coupée et services de sécurité qui se rendent sur place en ce moment. 2 km de bouchons que vous rencontrez déjà avant cette coupure. Autre accident à vous rappeler sur la 36, on a eu plus d'infos ces dernières minutes. Il s'est produit en direction de Mulhouse au kilomètre 137. Il y aurait un ou deux véhicules arrêtés au niveau de l'entrée de l'aire de Bois de Servolles. C'est après la sortie 2.1 Arc-Essenant, une fois passé le secteur de Dol, service de sécurité en route également. On va parler maintenant d'un bouchon que vous allez peut-être devoir traverser sur l'A6 direction Lyon. Il s'est formé à Beaune au passage d'une zone de chantier. C'est 2 km avant le chantier que vous êtes ralenti à partir du kilomètre 311 de l'A6 direction Lyon et après la sortie 24.1 pour Bonne-Chani, il faut 10 minutes minimum pour passer ce bouchon. Il est conseillé d'ailleurs, si vous souhaitez rejoindre Lyon depuis Dijon, de le faire en empruntant un autre itinéraire qui vous fait passer par la 39, la 40 et par la 42. On va s'intéresser maintenant aux titres de l'actualité. Ils sont présentés depuis la rédaction de France Info.
2: Les drapeaux étaient en Bernière, à Florence, dans le Gers, où les obsèques de Liana se sont tenues. La petite fille a été retrouvée morte la semaine dernière. Le principal suspect est visé par de nombreuses plaintes et signalements. Hier, des rassemblements ont également eu lieu dans d'autres communes du Gers, dont une devant la mairie d'Auch. Des frappes israéliennes ce matin dans le sud du Liban. L'État hébreu avait appelé une vingtaine de communes à évacuer dans les environs de Nabatieh, et ce alors que la trêve entre Israël et le Liban est toujours officiellement en cours. Des drones iraniens abattus par les États-Unis dans le Détroit d'Ormuz, alors qu'un accord de paix semble pourtant de plus en plus proche entre Washington et Téhéran. C'est ce qu'affirme le pays médiateur, le Pakistan. Un accord qui, selon Téhéran, prévoit une nouvelle gestion du Détroit d'Ormuz. Et puis un premier meeting aux allures présidentielles pour Raphaël Glucksmann, le dirigeant de Place Publique, potentiel candidat dans la course à l'Élysée, réunit ses soutiens ce soir à 18h à Aubervilliers, près de Paris. Près de 2000 personnes au total sont attendues.
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1: Coup d'envoi maintenant de notre émission spéciale à Saint-Gervais-Mont-Blanc, en Haute-Savoie. On retrouve notre journaliste Vincent Serrano. Il est installé au soleil à la terrasse d'un café en plein cœur de la ville en compagnie de son premier invité.
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3: C'est parti pour cette émission spéciale ici à Saint-Gervais-Mont-Blanc. Nous sommes ravis de débuter cette saison estivale. C'est l'été, c'est les vacances. Et évidemment, on va découvrir ce panorama magnifique au pied du Mont-Blanc. On va faire du vélo, on va bien manger, on va se détendre également. Et on va commencer cette émission.
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1: Des obstacles à vous signaler, c'est à l'est de Lyon, sur la 46 direction Paris. Des planches sur les voies signalées au kilomètre 16. Attention, après la sortie 2.1 pour Villars-les-Dombes et Montanet, un patrouilleur se rend sur place.
4: Le printemps, il est animé, on fait aussi plein de choses et on n'ouvre pas le décor de théâtre le 1er juillet. Nous, on vit là et la population augmente, la population est là. Les Trois Mousses, il y a du monde toute l'année, c'est ouvert toute l'année. Et donc, on est prêt à accueillir un peu plus de personnes.
3: Il y a du monde ce matin au café, c'est vivant évidemment à Saint-Gervais-Mont-Blanc toute l'année et encore plus pour l'été, c'est une saison importante.
4: Oui, oui, bien sûr, mais nous on est prêts tout le temps, 365 jours par an, on est prêts à accueillir les gens qui viennent. Aujourd'hui, les gens ils prennent plus les vacances comme auparavant, les gens ils consomment du loisir, ils viennent pour 3 jours, pour un week-end, parce qu'il fait beau, parce qu'il y a un pont. Donc c'est vraiment toute l'année qu'on les accueille à Saint-Gervais et ça c'est la particularité de Saint-Gervais. C'est, je le redis, on n'ouvre pas un décor de théâtre le 1er décembre ou le 1er juillet. Nous, on est ouvert non-stop, 365 jours par an et vous êtes tous les bienvenus à Saint-Gervais, tout le temps.
3: Eh bien, c'est noté, on en reparlera dans quelques instants. Tout de suite, place à l'actualité trafic et à la musique sur Autoroute Info.

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3: De retour sur Autoroute Info pour parler de cette coupure de la 36 dans le Doubs, dans l'est de la France. Autoroute coupée en direction de Mulhouse suite à un accident de poids lourd. Poids lourd qui est couché sur les voies. Il y aurait aussi des obstacles, des glissières de sécurité qui bloquent le passage sur la 36. Les services de sécurité se rendent sur place. Un bouchon s'est très vite formé en conséquence suite à la fermeture de la 36. Après la sortie 5, Baume-les-Dames et le secteur de Besançon, services de sécurité qui sont en route. L'information trafic revient sur Autoroute Info dans les prochaines minutes. Pour l'instant, c'est l'été à Saint-Gervais-Mont-Blanc, en Haute-Savoie. Nous retrouvons Vincent Serrano et son premier invité, le maire de la commune, pour la suite de notre émission.
4: Nous sommes de retour ici au café Les Trois Mousquetons, Les Trois Mousses, comme on aime l'appeler ici à Saint-Gervais-Mont-Blanc. Évidemment, le Mont-Blanc n'est pas très très loin, on le voit, ça fait rêver. C'est un nom, un massif qui fait rêver, monsieur le maire, Jean-Marc Payex.
5: Alors ça fait rêver, on est exactement à une différence de 4000 mètres du sommet du Mont-Blanc. 4810, le sommet du Mont-Blanc, 810, là où on est, aux Trois Mousquetons, en face de la mairie. Donc c'est une montagne qui fait rêver, mais c'est une montagne qui n'est pas réservée pour tout le monde, mais simplement pour des gens qui sont aguerris, préparés dans leur tête, préparés dans leur corps, pour un jour faire l'ascension du Mont-Blanc, parce que c'est pas une promenade de santé, c'est une affaire d'alpinisme.
4: On en vient là, justement, à cet équilibre à trouver entre attirer du monde, le tourisme, mais aussi préserver cet environnement, ce panorama magnifique.
5: Oui, il faut préserver et puis il faut aussi faire comprendre aux gens que on n'a pas les mêmes codes dans la ville qu'on a les codes qu'on a des codes dans la nature. Donc il faut que les gens fassent cette différence. Nous cet été, on a une vraie belle opération qui est une grande première mondiale et qui sera unique au monde. C'est que on est en train de démonter l'ancien refuge du Goûter à 3810 mètres d'altitude. Le démonter, ça veut dire le déconstruire, mais le déconstruire pourquoi ? Pour le descendre dans la vallée, et il va être reconstruit dans la vallée, pour que tout le monde puisse voir comment on vit dans un refuge, comment c'était dans un refuge. Donc inutile de se précipiter forcément au refuge du Goûter. Dans quelques mois, dans quelques mois l'année prochaine, on aura la possibilité, eh bien, de voir le refuge du Goûter, mais à Saint-Gervais.
4: Nous sommes en été. Quel impact a cette saison d'été par rapport à celle d'hiver ? Est-ce qu'elle a pris plus d'importance ces dernières années ?
5: Alors la saison d'été, elle est différente de la saison d'hiver. Elle est inférieure en nombre, mais l'hiver, les pointes sont plus sur certaines semaines, tandis que l'été s'est étalé sur 2 mois, qui sont à peu près de force identique. Alors que l'hiver, il y a 2 semaines à Noël, 3 ou 4 semaines en février, c'est le rythme est un tout petit peu différent. Mais j'insiste, nous, ce n'est pas que l'été, c'est le printemps, l'été, l'automne et l'hiver.
4: Si vous deviez recommander une expérience ici, alors je sais qu'il y en a plusieurs, mais vous, en tant qu'amoureux de votre commune et de ce pays, laquelle serait cette expérience à faire quand on vient ici pour peut-être une famille qui viendrait découvrir Saint-Gervais-Mont-Blanc et ses alentours ?
5: Alors, on a plein de choses. Hein. On a le tramway du Mont-Blanc qui est le train à crémaillère le plus haut de France, qui va jusqu'à 2372 mètres et qui est prolongé cette année jusqu'au refuge du Nid d'Aigle. C'est-à-dire qu'aujourd'hui, il y a des travaux qui sont énormes, qui ont été faits par le département de la Haute-Savoie. On a plein d'autres choses. On a fait un ascenseur à eau usée. C'est-à-dire que le pipi et le caca des gens remplit la balastière qui est sous la cabine et ça permet de descendre aux thermes, parce que Saint-Gervais, c'est aussi une ville thermale. À l'origine, ce sont les bains de Saint-Gervais. On a le Mont-Blanc, on a les bains, on a vraiment de quoi faire énormément de choses à Saint-Gervais.
4: Eh bien, justement, on ira découvrir le tramway du Mont-Blanc dans les prochaines minutes. En attendant, c'est le retour de l'actualité trafic et de la musique sur Autoroute Info. Bon café.

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1: De retour, 10h15 pour parler de vos conditions de circulation et de la coupure de l'autoroute A36 dans l'est de la France. C'est lié à un accident qui s'est produit direction Mulhouse. Un 4x4 qui tractait des véhicules a traversé le terre-plein central et s'est retrouvé dans l'autre sens. Un poids lourd a été percuté. Des glissières de sécurité ont été endommagées et elles bloquent le passage sur l'autoroute A36. C'est pour cela que vous ne pouvez pas passer. Kilomètre 76 direction Mulhouse. C'est après la sortie 5 Baume-les-Dames que l'autoroute est coupée et que vous rencontrez un bouchon. C'est après le secteur de Besançon que toutes ces perturbations sont localisées. Bouchon qui augmente très vite et on est déjà à 3 km de bouchons sur cette autoroute A36. Les services de sécurité se rendent sur place. Nouvel incident à vous signaler sur cet axe autoroutier, l'A36. On est dans le Haut-Rhin, près de Mulhouse. Un piéton peut-être à vous signaler près ou sur les voies de circulation. C'est en direction de Beaune et de Paris. Kilomètre 8 au niveau du diffuseur 15 pour Colmar. Sur l'autoroute A6, un bouchon s'est formé avant une zone de chantier. C'est en Côte d'Or, près de Beaune, direction Lyon. Bouchon de 3 km après la sortie 24.1 pour Bonchani. D'après les remontées GPS, il vous faut 10 à 15 minutes pour passer ce bouchon.
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1: Les conditions météo sont bonnes partout. Vous roulez, c'est le soleil qui domine en ce début de week-end. Les prévisions météo pour la suite de la journée, c'est tout de suite avec Thibaut Corrouge de Météo France.
2: Cet après-midi, les conditions anticycloniques se maintiennent sur le pays. L'atmosphère devient estivale avec un temps sec et chaud. Le ciel est lui bien lumineux et parfois blanchi par des voiles nuageux d'altitude, notamment sur la région Centre et Bourgogne-Franche-Comté et dans une moindre mesure sur la région Grand Est, Auvergne-Rhône-Alpes et Île-de-France où le soleil brille plus largement. Les températures maximales grimpent nettement, près de 5 degrés au-dessus des normales de saison à l'échelle nationale. Comptez 26 degrés à Nancy, 27 à Paris, 28 à Besançon et Mulhouse, 30 degrés à Bourges, Annecy, Dijon, Lyon, Clermont-Ferrand et Chambéry, 31 à Grenoble et jusqu'à 33 degrés à Bordeaux et Pau. Dimanche matin, quelques grisailles s'étendent sur les frontières du Benelux. Sur le reste du pays, le ciel est en revanche légèrement voilé. L'après-midi, les nuages se dissipent et le soleil domine pleinement. Enfin, les températures sont relativement stables et toujours au-dessus des normales de saison. 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
1: Émission spéciale à Saint-Gervais en Haute-Savoie qui continue. Avant de retrouver l'infotrafic dans quelques minutes, on retrouve Vincent Serrano et son invité pour embarquer à bord d'un tramway au perché.
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3: Et nous sommes ici à la gare de départ du tramway du Mont-Blanc, du mythique tramway du Mont-Blanc, en compagnie de Martial Sadier, président du département de la Haute-Savoie. Ça y est, c'est l'inauguration après des travaux, évidemment, de ce joyau.
4: Oui, effectivement, c'est un joyau, c'est une des fiertés du département de la Haute-Savoie, puisque grâce au tramway du Mont-Blanc, nous avons en Haute-Savoie le train qui a le plus grand dénivelé, puisqu'on part de la plaine à 500 mètres d'altitude. On arrive à 2400 mètres d'altitude, il y a 13 km de montée, un train à crémaillère, c'est mythique. Et avec 2400 mètres d'altitude, nous avons le train le plus haut en altitude, l'arrivée la plus haute en altitude. On vient lécher les glaciers, la locomotive s'arrête quasiment à côté du glacier.
3: Pourquoi ces travaux et quel coût ?
4: D'abord, pour rendre hommage aux pionniers, il fallait être complètement fou en 1904. Ceux qui étaient à notre place de lancer le département de la Haute-Savoie ce projet magique de faire un tramway du Mont-Blanc qui à l'époque était prévu pour aller au sommet du Mont-Blanc et puis il a été interrompu violemment par la Première Guerre mondiale et donc nous avons décidé de reprendre et d'investir 120 millions d'euros sur la totalité de la voie ferrée et la rénovation du matériel roulant.
3: Eh bien, je vous remercie, on aura l'occasion d'en reparler de ce tramway du Mont-Blanc dans quelques instants. Retour de l'actualité trafic et de la musique sur Autoroute Info.

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3: 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De retour sur Autoroute Info pour parler de la coupure de l'autoroute A36 qui est liée à un accident de poids lourd. C'est en direction de Mulhouse que l'autoroute est coupée après Besançon. La sortie numéro 5, Baume-les-Dames, est désormais obligatoire. Vous devez l'emprunter pour éviter de rester bloqué après au niveau de la fermeture. Autoroute coupée au kilomètre 76 de l'A36. Il est fortement déconseillé de rejoindre l'autoroute aussi A36 direction Mulhouse depuis le secteur de Besançon. Depuis le diffuseur 4.1 Besançon-Palante ou le diffuseur numéro 5 Baume-les-Dames. Et je vous rappelle que la sortie 5 est obligatoire. Elle se trouve au kilomètre 90 de l'A36 direction Mulhouse.
4: De retour ici à Saint-Gervais-Mont-Blanc, nous sommes dans une gare mythique, la gare du tramway du Mont-Blanc, en compagnie de Jean-Marie Croizat. Il est directeur d'exploitation, donc il gère les équipes.

0: voir et parcourir ce trajet?
1: Alors, il y a beaucoup de choses à faire. La première chose à faire, c'est déjà d'observer parce que le paysage est absolument sublime, avec des vues sur les montagnes qui sont extraordinaires. Ça, c'est la première chose. Donc, pour les contemplatifs, il manque pas d'être déçus. Et puis, il y a également, pour les plus sportifs, des activités comme les randonnées, la randonnée, hein, randonnée en haute montagne, pour le coup, parce qu'on est vraiment à côté des glaciers. Et encore, pour les plus sportifs, il y a même possibilité de monter jusqu'au sommet du Mont Blanc. Mais là, il faut quand même beaucoup d'entraînement.
0: On revient un peu sur ce tramway du Mont Blanc. Alors, les wagons ont des noms. Jeanne, Marguerite, Marie et...
1: Anne, la dernière. Effectivement, le nom des machines provient d'une idée du directeur d'exploitation de l'époque, en 1957, qui avait eu comme idée de baptiser les motrices avec le nom de ses filles. Et donc, la tradition s'est perpétrée jusqu'à aujourd'hui.
0: Donc aujourd'hui, les locaux disent, on prend pas le tramway, mais on prend la Marie, la Jeanne, c'est ça, hein, j'ai entendu dire.
1: Exact.
0: C'est sympa quand même. Vous aussi, vous le dites?
1: Ah oui, nous aussi, on le dit. Et puis, on est même très attachés aux machines qui sont un petit peu personnifiées maintenant. Donc, c'est très rigolo.
0: Quelle est l'image qui vous reste, vous, quand vous montez ou durant le trajet, peut-être, de ce tramway?
1: Il n'y a pas qu'une image, il y en a des centaines. Chaque trajet est différent suivant les saisons, tout est différent en fonction des nuages dans le ciel, en fonction de la luminosité, en fonction de la neige qui tombe, en fonction de la pluie, des orages. C'est vraiment un paysage différent à chaque montée.
0: Et là c'est l'été, c'est les vacances, donc il y a un peu moins de neige évidemment, plus de vert. Les sapins sont là pour monter donc à plus de 2000 mètres d'altitude avec ce tramway du Mont Blanc. Merci beaucoup, on se retrouve dans quelques instants. Place à l'actualité trafic et à la musique sur Autoroute Info.

6h30, merci d'être avec nous sur Autoroute Info ce samedi matin. On va évidemment s'intéresser à ce qui se passe sur votre route. Et en premier lieu, la coupure, la fermeture de l'autoroute A36 en direction de Mulhouse. On est dans l'Est, dans le département du Doubs, après la sortie 5 de Baume-les-Dames. Un accident impliquant plusieurs véhicules, des opérations.

0: Gaston qui se poursuit. Ça va durer forcément un certain temps. La sortie, je vous le rappelle, est obligatoire au diffuseur 5 de Baume-les-Dames. Vous passerez par le réseau secondaire pour reprendre l'autoroute A36 un petit peu plus loin, avec bien sûr ce bouchon qui s'est formé. Il s'étire sur près de 3 à 4 km. Et déjà un peu de patience forcément pour vous qui êtes bloqués. Il va falloir attendre la fin de cette intervention. Et puis pour vous qui sortez peut-être au diffuseur 5 de Baume-les-Dames, c'est d'ailleurs obligatoire. Forcément, il va y avoir un petit peu d'attente avant de pouvoir quitter cette autoroute A36 pour éviter cette perturbation. On va aussi aller du côté de l'autoroute A6. Difficulté à prévoir si vous roulez en direction de Lyon au début, à l'entrée d'une zone de travaux de basculement de circulation qui est en place entre Beaune et Chalon-sur-Saône. C'est quand même bien ralenti sur 2 à 3 km avec des temps de parcours forcément assez importants à compter. Une bonne quinzaine de minutes, pas moins, pour passer cette difficulté. Partout ailleurs, heureusement, ça se passe bien, tout cela sous le soleil. Température en hausse aujourd'hui, ça devrait continuer de grimper. On en profite bien sûr pour le week-end. Les titres de l'actualité, tout de suite depuis la rédaction de France Info.
1: Tir au sillon et une attaque de drones ukrainiens la nuit dernière.
2: Une attaque qui a fait un mort en Russie. Des drones qui ont ciblé des installations portuaires dans le sud du pays, ce qui a ensuite provoqué un incendie. 3 personnes ont été blessées. Au Liban, Israël frappe de nouveau le sud du pays malgré la trêve en cours. L'État hébreu avait sommé une vingtaine de communes à évacuer, dont la ville de Nabatieh. Hier, un convoi libanais d'aide humanitaire a été visé par des tirs israéliens. 4 hommes arrêtés cette semaine près de Pau, dans les Pyrénées-Atlantiques. Ils sont soupçonnés d'avoir participé à un trafic d'armes à feu fabriquées avec une imprimante 3D. Ces hommes sont mis en examen pour infraction à la législation sur les armes. Et puis sur le circuit de la Sarthe, le top départ des 24 heures du Mans, c'est à 16h cet après-midi. La mythique course automobile qui comptera 62 bolides sur la ligne de départ pour un total de 186 pilotes.
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0: Allez, vous restez avec nous, on va revenir évidemment dans les toutes prochaines minutes. Un été au sommet sur Autoroute Info, on retrouve Vincent Serrano et son invité pour la suite de notre émission spéciale à Saint-Gervais-Mont-Blanc, direction la Haute-Savoie.
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4: Et nous sommes de retour ici à Saint-Gervais, de retour du tramway du Mont-Blanc. On a bifurqué, si j'ose dire, à peu près un kilomètre au parc thermal, en compagnie d'Olivier Béguin, président de la compagnie des guides. Il y en a des activités à faire ici à Saint-Gervais, aux alentours, en été.
5: Mais en effet, bonjour, nous sommes à 450 mètres, et le point culminant de la station de Saint-Gervais, c'est le Mont-Blanc, 4800 mètres. Et entre les deux, on a une multitude d'activités qu'on peut proposer, qui sont des activités qui concernent à la fois les guides de haute montagne et aussi également les accompagnateurs en moyenne montagne. On peut faire de l'alpinisme, de l'escalade, de la via ferrata, et pourquoi pas terminer au sommet du Mont-Blanc par l'ascension mythique par elle-même.
4: Quel est le rôle de la compagnie des guides, une compagnie historique ?
5: Eh bien, effectivement, c'est bien de rappeler qu'on est une compagnie historique. On a des valeurs qui sont très fortes, qui sont des valeurs qui concernent l'écologie, mais qui concernent aussi le patrimoine. On pourra en parler tout à l'heure. On a plein d'anciens refuges qui vont être soit démontés, soit réhabilités, soit transformés pour que les gens puissent se rendre compte de ce qu'était un refuge. Et nos valeurs, c'est le partage et puis c'est le respect de tout ce que je vous ai dit, donc les valeurs d'écologie, la sincérité en montagne et la notion de cordée.
4: Donc les familles qui viennent à Saint-Gervais peuvent venir avec l'un des 60 membres, 80 membres ?
5: Oui, on est un peu plus de 60 guides de haute montagne et accompagnateurs à Saint-Gervais. Vous pouvez pratiquer plein d'activités.
4: On en reparlera dans quelques instants. Retour de l'actualité trafic et de la musique sur Autoroute Info.
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0: De retour avec nous sur Autoroute Info et on reparle bien sûr de la fermeture à total de l'autoroute A36 dans l'est de la France en direction de Mulhouse. Il y a eu un accident tout à l'heure avec des opérations qui se poursuivent au-delà de la sortie 5 de Baume-les-Dames qui reste d'ailleurs obligatoire à l'heure où l'on parle. Bon, l'idée sur le terrain, c'est de rendre la voie de circulation la plus à gauche au trafic dans les prochaines minutes. Bon, c'est pas encore fait, ça va prendre du temps. Il y a ce bouchon qui s'est formé, bien sûr, un peu de patience. Puis en attendant, bien sûr, vous continuez à sortir à Baume-les-Dames la sortie 5 pour éviter cette difficulté, donc la fermeture de l'autoroute A36 direction Mulhouse après la sortie fléchée 5 de Baume-les-Dames.
1: De retour sur Autoroute Info, ici au parc thermal de Saint-Gervais-Mont-Blanc avec Olivier Béguin, président de la compagnie des guides. On a parlé du rôle de ces accompagnateurs et guides de haute montagne pour accompagner les familles, notamment, mais pas que, qui souhaiteraient découvrir quoi ? La faune, la flore, la montagne en été, ici à Saint-Gervais et aux alentours.
2: Tout à fait, on peut vraiment pratiquer beaucoup d'activités. Ben ici, on est à côté du parc aventure que l'on organise. On est devant les falaises du parc thermal qui permettent de pratiquer l'escalade à tous les niveaux, pour les enfants comme pour les adultes. Et ensuite, on a à 200 mètres d'ici, d'ailleurs, le départ d'une splendide via ferrata qui remonte les gorges du Bournant. Et pour les personnes qui sont plus sportifs et qui souhaitent pratiquer la haute montagne, après, on peut démarrer des activités réellement de haute montagne avec, entre autres, l'ascension mythique du Mont-Blanc.
1: Racontez-nous un peu.
2: Eh bien, l'ascension mythique du Mont-Blanc, on tient à ce que ça reste quand même un événement marquant dans la vie des participants. Et on souhaite également maintenir un niveau technique minimum très important pour la sécurité de l'ascension. C'est pour cette raison qu'on propose non pas des ascensions dites sèches, c'est-à-dire en 2 jours, mais des stages où les gens apprennent, nos clients apprennent les rudiments de la technique de l'alpinisme. Et ça leur permet de s'entraîner, de s'acclimater et d'arriver au Mont Blanc avec de très bonnes conditions de sécurité.
1: Combien ça coûte? Combien de temps ça peut durer?
2: Ben évidemment, c'est des stages qui durent sur 5 ou 6 jours, ça représente un certain budget, mais il faut quand même bien considérer que la finalité, c'est d'arriver au sommet en sécurité, et je crois que tout ça, ça ne se monnaie pas.
1: Quelle pourrait être une journée type pour une famille avec des enfants en bas au Moyen-Âge?
2: Bien ici, c'est parfait. Vous arrivez au parc thermal de différentes façons, en voiture ou par le Léman Express, hein, puisque le train arrive juste derrière nous. Ensuite, vous pouvez utiliser le TMB pour aller vous promener au Nid d'Aigle. Au Nid d'Aigle, il y a du bouquetin, il y a la faune, et la faune est intéressante. Mais ici, également, au départ du parc thermal, vous pouvez soit pratiquer l'escalade à tous les niveaux, soit utiliser le parc aventure qui est juste à côté de nous, ou alors simplement allez-vous décontracter dans les bains de Saint-Gervais qui sont également là dans le fond de cette belle vallée.
1: Le Nid d'Aigle que vous venez de citer à 2600 mètres d'altitude. Une dernière question, Olivier Béguin, président de la compagnie des guides. Quel est votre plus beau souvenir de guide dans ce massif? Une anecdote? Une image peut-être?
2: Bah, disons que le plus beau souvenir, c'est le partage de la voie royale. La voie royale qui nous permet d'aller au sommet du Mont Blanc, mais en partant du petit village des Contamines, qui est au fond de la vallée du Bournant. Et cette voie royale nous permet de gravir l'aiguille de Bionasset, qui est un sommet mythique de Saint-Gervais également, et de terminer au sommet du Mont Blanc.
1: Eh bien, c'est noté, merci beaucoup. Nous, on se donne rendez-vous dans quelques instants. On va aller faire un petit parcours en VTT, on va aller enfiler le casque. On se retrouve dans quelques instants sur Autoroute Info. Place à l'actualité trafic et à la musique. Good.

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1: Allez, de retour avec nous sur Autoroute Info. Bonne nouvelle, réouverture partielle, mais réouverture quand même de l'autoroute A36. Dans l'Est, en direction de Mulhouse, ça avait été fermé après la sortie 5 de Baume-les-Dames. La voie de gauche qui vient d'être libérée, remise en circulation. Donc ça roule au pas progressivement. Ça va prendre du temps, évidemment, pour que le bouchon, l'important bouchon qui s'était formé suite à cette fermeture se résorbe. On est à 4 à 5 kilomètres de circulation encore bien perturbée. Des temps de parcours encore assez longs. Ça devrait quand même s'arranger. Comptez pas moins 40 minutes à l'heure où l'on parle. La sortie obligatoire qui était en place à Baume-les-Dames a été levée. Elle est toutefois conseillée, bien sûr, si vous voulez éviter ce bouchon. Vous allez emprunter le réseau secondaire en sortant à Baume-les-Dames et reprendre l'autoroute A36 un petit peu plus loin. C'est pas forcément une mauvaise idée. Et puis l'autoroute A6, toujours un bouchon qui s'est formé dans une zone de travaux entre Beaune et Chalon-sur-Saône. C'est quand même assez perturbé. À 4-5 km de circulation bien compliqué. Les temps de parcours comptaient 15-20 minutes pour passer cette difficulté, c'est ce que nous indiquent les remontées GPS, donc la 6 direction Lyon, entre Beaune et Chalon-sur-Saône. Et puis un véhicule, un camping-car qui vient nous être signalé en panne du côté de l'A31 en direction de Beaune de Lyon, kilomètre 205 après la sortie 11 de Neufchâteau au sud de Nancy, visiblement un problème sur son réservoir puisqu'il y a du gasoil qui s'est répandu sur la chaussée, donc a priori une chaussée glissante dans ce secteur.
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1: Allez, tout de suite, on retourne en Haute-Savoie pour notre émission estivale à Saint-Gervais-Mont-Blanc. Place au sport avec Vincent Serrano et son invité, médaillé olympique lors des derniers Jeux d'hiver.
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1: Et on poursuit cet été sportif à Saint-Gervais-Mont-Blanc avec Loan Bozzolo qui nous rejoint. On vient d'effectuer un petit parcours là en VTT. C'est plaisant ici, hein, c'est l'été, c'est les vacances.
2: C'est magique cette montagne, ce Mont-Blanc, on est trop bien ici.
1: Athlète olympique, troisième au dernier JO d'hiver en Italie en équipe, cinquième en individuel. C'était une expérience évidemment inoubliable.
2: J'ai touché le Graal, on va dire. C'était un objectif de toute une vie et du coup de ramener une médaille à la maison dans notre vallée pour la France, c'est trop magique et ça fait vraiment du bien d'avoir ça dans son palmarès. Ouais.
1: Saint-Gervais, c'est ta maison ?
2: C'est ma maison, c'est là où je suis né. Et
1: comment on se prépare du coup quand il n'y a pas de neige pour un athlète qui fait du snowboard cross ?
2: On vit au rythme de la nature, des conditions de météo. Quand il fait beau, on sort dehors, on va voir un peu ce qui se passe, comment la nature elle évolue, on va faire du vélo, on va faire des randonnées, on va se balader un petit peu et on se rend compte que c'est tellement beau, c'est tellement magique d'être face au Mont-Blanc quand on se réveille, d'être dans les champs ou d'être dans la montagne, c'est trop bon et moi ça me fait vraiment du bien de ressentir ça à chaque fois que je viens par ici.
1: Et là nous y sommes à 1300 mètres d'altitude. On se retrouve dans quelques instants justement pour évoquer ce tour en VTT que nous sommes en train de faire avec Loan Bozzolo, athlète olympique de snowboarder cross. Place à l'actualité trafic et à la musique sur Autoroute Info.

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12: Allez, toujours avec nous sur Autoroute Info. L'autoroute A36, toujours des perturbations à prévoir. Ça a rouvert il y a quelques instants uniquement sur une seule voie en direction de Mulhouse après la sortie 5 de Baume-les-Dames. Le bouchon qui s'étire toujours au dernier pointage sur 5 à 6 kilomètres. Comptez une bonne quarantaine de minutes tout de même pour passer cette difficulté. Sachez et notez qu'il est toujours conseillé de sortir à Baume-les-Dames la sortie. Fléché 5, émission spéciale ce matin Saint-Gervais-Mont-Blanc en Haute-Savoie sur Autoroute Info. Et avant donc de nous retrouver dans quelques instants, on rejoint Vincent Serrano qui sillonne les chemins de montagne pour découvrir les chapelles historiques avec son nouvel invité.
13: Et on se retrouve avec Loan Bozzolo, athlète olympique ici à Saint-Gervais-Mont-Blanc, médaillé olympique de snowboarder cross. On est en pleine balade là, Loan.
14: Ouais, ça monte, hein. Ça monte, ça fait mal aux jambes un petit peu.
13: On va s'arrêter quand même deux minutes pour faire un petit mot, réaliser une petite interview, parce que c'est pas facile avec un vélo.
14: Allez, on va faire une petite pause.
13: À quoi ressemble une journée type pour un athlète de haut niveau comme ça? Est-ce qu'on continue la préparation, évidemment? Comment on s'adapte? Raconte-nous un peu tout ça. Toi qui es originaire d'ici même, à Saint-Gervais-Mont-Blanc, tu as passé ton enfance ici.
14: Alors, après une saison, il faut toujours prendre un petit peu de temps pour reposer le corps et tout ça. Mais c'est vrai qu'on rattaque assez vite. J'ai rarement de longtemps de pause. Donc, dès que j'ai récupéré un peu de mes émotions et de ma saison, je ressors dehors, je fais un peu de vélo. Je fais beaucoup de vélo en montagne. Et donc, c'est un sport qui est très similaire au nôtre. En termes de trajectoire, d'intensité. Et donc moi j'adore ça, surtout dans ce climat-là. Face au Mont Blanc, c'est magique. Et je pense que c'est intéressant d'essayer et de voir les sensations qu'on peut avoir là-dedans.
13: Alors là, on a fait un tour en vélo, on le continue. Hein. Nous sommes au milieu des champs, à 1300 mètres d'altitude. Le soleil est là, évidemment, c'est très très plaisant. J'ai vu que tu n'as pas pu t'empêcher de te faire une petite descente sur un petit chemin qu'on a passé là. Nous, on a continué avec le moniteur Benjamin, et toi, tu as un peu dévié avant de revenir pour te faire une petite descente. Tu peux pas t'en empêcher, l'adrénaline, il faut toujours qu'elle soit un peu là.
14: Ah, j'aime bien la vitesse, j'aime bien les sensations. Donc dès que je vois qu'il y a un petit moyen de s'amuser... Bien sûr que j'y vais, et j'y vais avec plaisir, et c'est comme ça que je fonctionne.
13: Les bienfaits du sport en altitude, qu'est-ce que c'est ?
14: C'est le bonheur, juste après avoir fait sa sortie, on se sent bien, et puis on peut commencer la journée sans problème, on peut se sentir bien tout le long de la journée, donc les bienfaits c'est d'être surtout dehors et de prendre l'air. Ça fait du bien au cerveau, ça fait du bien au corps, et faut pas hésiter.
13: Là si tu te retournes, qu'est-ce qu'on voit ?
14: Le Mont Blanc, magnifique. en plein soleil. Les belles couleurs du printemps, début d'été, le Mont Blanc avec cette belle neige, ce beau glacier, et c'est magnifique.
13: Et ouais, c'est les couleurs de l'été, évidemment. Quel défi local vous pouvez recommander aux visiteurs qui souhaiteraient découvrir un peu Saint-Gervais, Mont-Blanc et ses alentours?
14: Je dirais prendre de l'altitude, aller se garer au parking le plus haut et ensuite aller se balader ou louer un vélo, prendre son vélo et essayer de monter le plus haut possible, d'admirer la vue et après de faire une petite course en descente sans prendre trop de risques bien sûr, mais voilà, essayer de s'amuser un petit peu et de voir un peu les sensations que ça peut procurer.
13: Toi, tu me disais, la peur, elle est là souvent pour les sportifs de haut niveau comme toi. Évidemment, pour ceux qui visitent, c'est le plaisir.
14: C'est le plaisir, bien sûr. Après, la peur, ça peut faire plaisir de temps en temps, puisqu'on peut la vaincre facilement, notre peur. Donc bien sûr qu'il faut essayer. Et puis, des fois, on échoue, mais souvent, on y arrive. Et puis, c'est comme ça qu'on est heureux et qu'on réussit à faire des choses dans la vie.
13: Merci Loan Bozzolo pour cette escapade en VTT ici à Saint-Gervais-Mont-Blanc. Place à l'actualité trafic et à la musique sur Autoroute Info.

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1: Avec un véhicule en panne dans l'Est, la 36, en direction de Beaune-Lyon, Paris, kilomètre 78. On est après la barrière de péage de Saint-Maurice, peut-être gênant, on n'en sait pas plus. Un patrouilleur se rend sur place.

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1: Ravi de vous retrouver, vous êtes les bienvenus. Il est 11h.
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1: Allez, ce week-end, effectivement, on regarde ce qui se passe sur votre route. Alors, cette fin de matinée, retour dans l'est de la France, l'autoroute A36 qui avait été fermée en raison d'un accident dans le Doubs, direction Mulhouse, après la sortie 5 de Baume-les-Dames. La circulation qui a repris uniquement sur la voie la plus à gauche depuis quelques minutes. Toujours un bouchon assez important à l'heure où l'on parle. 5-6 km de circulation fortement perturbée. Les temps de parcours de l'ordre d'une quarantaine de minutes pour passer cette difficulté. Attention, ça peut avoir tendance aussi à ralentir dans l'autre sens. Bouchon de curiosité. Vous n'y cédez pas, vous poursuivez votre route. Il est toujours conseillé, d'ailleurs je le rappelle, en direction de Mulhouse, de sortir à Baume-les-Dames, la sortie fléchée 5. On va aller aussi du côté de l'autoroute A6, il y a une zone de travaux qui est en place, un basculement de circulation entre Beaune et Chalon-sur-Saône, et là aussi le trafic est perturbé. Comptez 5 km de circulation, bien compliqué les temps de parcours pour passer cette difficulté. 15-20 minutes, c'est ce que nous indiquent les remontées GPS. Et puis on parlera aussi d'un poids lourd, d'un camping-car plutôt, qui est en panne du côté de l'A31 direction Beaune-Lyon, kilomètre 205. Donc pas de gêne particulière, peut-être quand même des piétons à proximité des voies au sud de Nancy. Une fois passé la sortie fléchée 11, vous respectez bien sûr le corridor de sécurité. Et puis du côté de la météo, ça se passe bien, tout cela sans le soleil, le retour du beau, les températures qui grimpent, et cela devrait s'installer durablement. Les titres de l'actualité tout de suite depuis la rédaction de France Info.
2: Et plusieurs centaines de personnes présentes aux obsèques de Liana, hier dans le Gers.
3: Une collégienne retrouvée morte la semaine dernière dans un silo à grains. Nous ne disons pas au revoir à un symbole, mais à une enfant de 11 ans et demi, a déclaré le maire de Florence, Grégory Beaubateau. Sur France Info ce matin, le porte-parole du Rassemblement National, Alexander Nicoli, qui appelle le garde des Sceaux, Gérald Darmanin, à la démission. Il avait échangé par message avec Dominique Pellicot, un homme de 39 ans, condamné hier à Lyon à 15 ans ferme de réclusion criminelle pour avoir drogué et violé sa compagne, puis filmer ses actes, une peine plus lourde que ce qu'avait requis l'avocat général. Au Moyen-Orient, se dirige-t-on vers un accord de paix, enfin, entre les États-Unis et l'Iran? C'est ce que semble affirmer le Pakistan, pays médiateur, après des semaines de laborieuses négociations. Dans le même temps, Washington annonce avoir abattu plusieurs drones iraniens dans le détroit d'Ormuz. Et puis l'Euro 2030 de handball féminin se jouera en France et en Belgique. Les deux pays ont obtenu la co-organisation de la compétition. Les villes hôtes de l'événement seront annoncées ultérieurement.
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1: Et on revient dans un instant, vous ne bougez pas. Émission spéciale ce matin, Saint-Gervais-Mont-Blanc, en Haute-Savoie, sur Autoroute Info. Et avant de nous retrouver dans un instant, on va rejoindre Vincent Serrano qui sillonne les chemins de montagne pour découvrir les chapelles historiques avec son nouvel invité.
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4: Et on poursuit ce tour en VTT. On est passé du côté sportif avec l'athlète olympique Loan Bozzolo à un aspect un peu plus familial en compagnie de Benjamin Perrault, moniteur à l'école de ski et d'aventure Evolution 2. Il propose des activités outdoor et les familles qui viennent ici à Saint-Gervais-Mont-Blanc, eh bien, peuvent venir avec Benjamin pour réaliser quoi? Notamment le parcours des chapelles. Hein. C'est un parcours en VTT familial.
5: Exactement. On est vraiment au cœur du massif, face au Mont-Blanc, sur ce sentier qui court tout le long du coteau et qui va de chapelle en chapelle.
4: Voilà, c'est un peu comme une chasse au trésor pour celles et ceux qui souhaiteraient venir avec leurs enfants, par exemple.
5: Tout à fait, le parcours est super ludique puisque y a ce côté à la fois sportif, à la fois culturel. On peut faire ça vraiment d'une manière fun pour les gamins en emmenant ce côté objectif à chaque fois d'une chapelle à l'autre et tout ça dans un cadre qui est vraiment magique.
4: Voilà, et pour les férus d'histoire qui adorent ces chapelles baroques, et bien évidemment il y a aussi des panneaux d'information touristiques pour aller plus loin, évidemment, avec beaucoup plus d'informations. On en reparlera dans quelques instants. Tout de suite, c'est le retour de l'actualité trafic et la musique sur Autoroute Info.

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2: Allez, toujours avec nous sur Autoroute Info. On reparle brièvement de cette circulation qui reste bien compliquée dans l'Est. La 36 direction Mulhouse, la circulation qui a repris au-delà de la sortie 5 de Baume-les-Dames. Ça avait été fermé en raison d'un accident. Ça ne roule que sur la voie la plus à gauche. Le bouchon s'étire sur 5 à 6 km. Patience, 40 minutes, pas moins pour passer cette difficulté. Notez qu'il y a un bouchon qui s'est formé également dans l'autre sens de circulation. Et tout cela, on en reparle dans quelques instants. Tout de suite, la suite de notre émission spéciale sur les hauteurs de Saint-Gervais-Mont-Blanc en Haute-Savoie. En compagnie de Vincent Serrano et de son invité l'été en VTT pour découvrir le patrimoine culturel, c'est possible.
3: Et on se retrouve comme promis avec Benjamin Perrault, moniteur pour l'école de ski et d'aventure Evolution 2 qui propose les activités outdoor. Alors là on s'est arrêté avec nos VTT électriques, on va en parler, devant l'une des plus belles chapelles on va dire de ce parcours. Quel type de VTT on peut emprunter, des VTT électriques évidemment pour toute la famille aussi, tous les niveaux?
4: Eh bien ça c'est au bon vouloir de chacun, soit vous voulez être vraiment sur un côté sportif et là on restera avec des vélos musculaires, ou alors c'est vrai que maintenant les VTT électriques permettent vraiment d'évoluer en toute aisance et puis de faire un peu comme on veut. Soit on reste dans des modes très simples, soit alors on pousse un peu le bouton pour avoir une assistance maximale ou pas.
3: Voilà, c'est au bon vouloir de chacun, mais c'est vraiment accessible à tous les âges. Hein. On peut le faire en famille.
4: Oui, d'autant que maintenant, même les vélos enfants sont équipés de cette assistance électrique qui rendent hyper accessible ce genre de parcours qui avant, avec des vélos musculaires, était vraiment pas identique, quoi. Fallait donner un peu plus de sa personne.
3: Un parcours aux 12 chapelles, sur combien de kilomètres? 7 environ, avec des dénivelés qui restent accessibles.
4: Alors, on est sur le territoire de Saint-Gervais, sur à peu près 8 kilomètres. Il peut s'étendre, puisqu'on peut partir d'un peu plus loin, au pays du Mont-Blanc, et cheminer de chapelle en chapelle, avec une distance à peu près entre chaque, je dirais, de 2 kilomètres, 2 kilomètres et demi, donc qui permettent de faire des étapes, et voilà, avec des enfants, de tout le temps avoir un objectif suffisamment loin, sans que ce soit trop exigeant pour les plus petits.
3: Voilà, un peu comme la chasse aux œufs à Pâques, et ben là c'est un peu la découverte de chaque chapelle, avec, comme on le disait, pour les plus férus d'histoire, des panneaux qui vont plus loin dans ces chapelles d'ordre baroque. Quels sont les sites incontournables? Il y en a une ou deux un peu plus indispensables peut-être, on va dire plus grandes.
4: Je dirais que ma préférée est celle de Saint-Nicolas, qui est sur un petit promontoire face au massif. Elle est imposante, le massif qui est derrière les encore plus, pour ceux qui aimeront faire des photos, pour moi c'est la plus belle vue.
3: Et donc, tout au long de ce parcours, on sera au milieu des prairies, du vert, de l'herbe, des vaches, des fleurs jaunes et violettes. Il y a plein de choses à découvrir.
4: Oui, tout à fait. Bah, surtout à cette époque de l'année, les couleurs sont magnifiques. Après, ce qui moi me plaît également, c'est tout ce côté des découvertes des petits hameaux du village, et qui permettent d'allier à la fois ce côté culturel, la grandeur de la nature et tout ça de manière très évolutive.
3: Eh bien super, ça donne envie d'aller découvrir ce secteur, cette partie de Saint-Gervais. La nature est là, c'est l'été, c'est les vacances, il faut en profiter. Et après ces tours en vélo, eh bien on va aller se détendre dans quelques instants au terme de Saint-Gervais-Mont-Blanc. En attendant, c'est le retour de l'actualité trafic et de la musique sur Autoroute Info.

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1: 11h15, merci d'être avec nous sur Autoroute Info. On reparle bien sûr de cette perturbation dans l'est de la France, la 36, direction Mulhouse, où il y a eu un accident tout à l'heure. Les opérations qui se poursuivent d'ailleurs après la sortie 5 de Baume-les-Dames. Circulation uniquement sur voie de gauche. Le bouchon qui a bien du mal à se résorber malheureusement, qui a même tendance à augmenter. 6 à 7 km de circulation perturbée donc en direction de Mulhouse et des temps de parcours de l'ordre de 35 à 40 minutes pour passer cette perturbation, ce bouchon. Je vous rappelle qu'il est conseillé de sortir à Baume-les-Dames, sortie 5. Et puis dans l'autre sens, à hauteur même de cet événement, ça a aussi tendance à ralentir. Donc là, vous restez évidemment attentif. Aussi, vous ne vous laissez pas surprendre par des coups de frein. Autre perturbation, c'est du côté de l'autoroute A6 en direction de Lyon. Il y a une zone de travaux entre Beaune et Chalon-sur-Saône. Le trafic qui est ralenti quand même sur 5 à 6 km à l'entrée de ce basculement de circulation. 15-20 minutes pour passer également cette difficulté. C'est ce que nous indiquent les données GPS.
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1: Ouais, partout ailleurs, ça se passe plutôt bien. En tout cas, pas de grosses difficultés pour cette fin de matinée. Les conditions météo, elles sont bonnes. C'est ensoleillé. Comme prévu, on va voir comment tout cela va évoluer. Les prévisions, c'est avec Thibaut Corrouge de Météo France.
2: Cet après-midi, les conditions anticycloniques se maintiennent sur le pays. L'atmosphère devient estivale avec un temps sec et chaud. Le ciel est, lui, bien lumineux et parfois blanchi par des voiles nuageux d'altitude, notamment sur la région Centre et Bourgogne-Franche-Comté et dans une moindre mesure sur la région Grand Est, Auvergne-Rhône-Alpes et Île-de-France où le soleil brille plus largement. Les températures maximales grimpent nettement, près de 5 degrés au-dessus des normales de saison à l'échelle nationale. Comptez 26 degrés à Nancy, 27 à Paris, 28 à Besançon et Mulhouse, 30 degrés à Bourges, Annecy, Dijon, Lyon, Clermont-Ferrand et Chambéry, 31 à Grenoble et jusqu'à 33 degrés à Bordeaux et Pau. Dimanche matin, quelques grisailles s'étendent sur les frontières du Benelux. Sur le reste du pays, le ciel est en revanche légèrement voilé. L'après-midi, les nuages se dissipent et le soleil domine pleinement. Enfin, les températures sont relativement stables et toujours au-dessus des normales de saison. Bonne route avec Météo France sur Autoroute Info.
1: Allez, vous restez avec nous, le retour de l'infotrafic, ce sera dans un instant. Vous vous apprêtez peut-être à faire la pause sur une aire d'autoroute, c'est également une pause bien-être que nous propose notre journaliste Vincent Serrano pour la suite de notre émission spéciale à Saint-Gervais-Mont-Blanc, en Haute-Savoie.
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3: On a quitté le casque et la sortie VTT pour aller se détendre, aller enfin au terme de Saint-Gervais avec Élodie Lombardo, directrice marketing. Les thermes à Saint-Gervais, c'est historique, tout par-delà, j'ai envie de dire.
4: Et oui, l'histoire de Saint-Gervais commence ici au terme, en 1806, avec la découverte des sources thermales qui ont lancé finalement la grande histoire du tourisme sur ce très beau territoire.
3: Oui, c'est là que tout est né et depuis ces thermes-là, eh bien, évidemment, d'autres choses ont été développées. Les thermes ici, c'est spécial, l'eau est particulière, évidemment.
4: Oui, déjà, c'est l'eau qui arrive du massif du Mont-Blanc, donc elle a déjà ça d'unique. Et son deuxième caractère absolument incroyable, c'est que c'est une eau qui est reconnue par l'Académie de médecine pour trois propriétés assez incroyables. Elle est naturellement anti-inflammatoire, naturellement apaisante et naturellement cicatrisante.
3: C'est incroyable, toutes ces vertus pour une eau pas comme les autres.
4: C'est une eau qui est vraiment très différente. Elle est 30 fois plus minéralisée qu'une eau de consommation courante, donc on ne peut pas la boire au quotidien. Elle est bue en cure thermale sur recommandation d'un médecin. Et encore aujourd'hui, on est toujours assez ébahi des petits miracles qu'elle peut produire.
3: Eh bien, on aura l'occasion d'en discuter dans les prochaines minutes. Les pieds dans l'eau, ici, au terme de Saint-Gervais. C'est le retour de l'actualité et trafic et de la musique sur Autoroute Info.

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2: Toujours des difficultés à prévoir dans l'est de la France. L'autoroute A36 où il y a eu un accident. Des opérations qui se poursuivent après la sortie 5 de Baume-les-Dames. Circulation d'ailleurs qui ne se fait que sur une seule voie, la voie la plus à gauche. Toujours un bouchon important. 6 à 7 km de perturbation, des temps de parcours de l'ordre de 35 à 40 minutes pour passer cette difficulté. Il est conseillé de sortir au diffuseur 4 de Besançon ou un petit peu plus loin, au diffuseur 5 de Baume-les-Dames pour passer par le réseau secondaire et éviter ainsi cette difficulté. Pause fraîcheur sur Autoroute Info avant de retrouver l'infotrafic dans moins de 5 minutes avec notre émission spéciale à Saint-Gervais, Mont-Blanc, Haute-Savoie. On rejoint Vincent Serrano et son invité, les pieds dans l'eau.
3: Nous sommes de retour ici au terme de Saint-Gervais avec Élodie Lombardo, directrice marketing. Ces termes, elles se situent dans un environnement exceptionnel, naturel, au milieu des oiseaux et des arbres.
4: Oui, on a une chance incroyable, on est dans un décorum qui est spectaculaire, on est entouré par un cirque de sapins face aux montagnes des Fils, donc c'est un luxe incroyable pour nos curistes qui viennent se soigner, mais aussi pour nos clients qui viennent prendre du temps ici, côté bien-être, dans les bains thermaux.
3: Justement, quel type de clients vous avez? Des familles racontez-moi un peu le profil. Si, il y a un profil type.
4: Il y a deux profils types, en fait. Il y a déjà toutes les générations, et ça, on y tient. On est dans un établissement familial, donc on accueille les tout-petits des 3 mois jusqu'à pas d'âge. Et nous accueillons d'une part des curistes, donc des gens qui viennent se soigner en dermatologie, voire respiratoire ORL, sur des pathologies très spécifiques, mais aussi des clients qui viennent, le temps d'une demi-journée, prendre soin d'eux et en même temps aussi prendre soin de leur peau, mais plutôt côté bain.
3: Qu'est-ce que vous proposez justement? Quel est peut-être le best-seller ici au terme de Saint-Gervais, Mont-Blanc?
4: Alors il y en a deux. Il y a côté tourisme, évidemment, les 3 heures de bains thermaux, soit quand on a un enfant sur des accueils familles, soit quand on est uniquement des adultes sur des créneaux, la plupart du temps qui sont dédiés, mais aussi les cures thermales, alors de la matinée découverte de cure jusqu'à la cure thermale conventionnée 3 semaines, sur plein de formats différents, on propose aux gens

0: termes de Saint-Gervais-Mont-Blanc. Les termes de Saint-Gervais-Mont-Blanc sont apparus ici en 1815 et l'eau de source a été découverte juste avant, hein, c'est ça ?
1: Oui, c'est ça, en 1806, donc c'est déjà une longue histoire.
0: C'est une très longue histoire, l'eau et les termes ici à Saint-Gervais-Mont-Blanc. Merci beaucoup, Élodie Lombardo. On se retrouve dans quelques instants, décidément, nous avons de la chance après les termes. Eh bien, on vous propose un été gourmand. On va se sécher et on se donne rendez-vous dans quelques instants sur Autoroute Info. Place à l'infotrafic et à la musique.

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1: Obstacle du côté de la 6 en direction de Paris, kilomètre 207, un vélo apparemment sur une partie de la voie de droite après la sortie 22 d'Avallon, on en reparle.

0: Bon week-end, merci d'être avec nous à 11h30. On fait un nouveau tour d'horizon de vos conditions de circulation. On retourne dans l'est de la France, l'autoroute A36, où il y a eu dans la matinée un accident en direction de Mulhouse après la sortie 5 de Baume-les-Dames. Les opérations qui se poursuivent, d'ailleurs on m'indique à l'instant qu'il va y avoir une micro-coupure pour permettre notamment l'évacuation des véhicules impliqués dans cet accident. Donc ça devrait forcément amplifier, augmenter le bouchon déjà important qui s'est formé sur 6 à 7 km. Et pour l'instant, les temps de parcours pour passer cette perturbation, c'est pas moins de 40 minutes. Et bon, ça devrait encore augmenter quand cette micro-coupure sera mise en place, ce qui est peut-être d'ailleurs le cas sur le terrain. Je vous rappelle qu'il est conseillé de sortir au diffuseur 4 de Besançon ou au diffuseur 5 de Baume-les-Dames pour éviter cette perturbation. Vous passerez par le réseau secondaire et reprendrez l'autoroute A36 un petit peu plus loin. Notez d'ailleurs, si vous roulez en direction de Beaune, de Lyon, de Paris, donc dans l'autre sens que à hauteur de cet accident, la voie de gauche a été neutralisée. Autre perturbation, on va du côté de la Côte d'Or, l'autoroute A6, où il y a un basculement de circulation qui est en place entre Beaune et Chalon-sur-Saône. Et à l'entrée de ce basculement de circulation, ça a tendance forcément à bien ralentir. Trafic perturbé sur 4 à 5 km, les temps de parcours toujours augmentés d'une quinzaine de minutes. C'est ce que nous indiquent les remontées GPS. Et puis l'A6 toujours, direction Paris, cette fois-ci, la présence d'un obstacle sur les voies au kilomètre 207, un vélo apparemment sur voie de droite, juste après la sortie 22 pour Avallon. On est au sud d'Auxerre. Du côté de la météo, ça se passe bien, pas de problème de ce côté-là, sous le soleil, température qui grimpe. Et tout de suite, on fait un détour par la rédaction de France Info pour les titres de l'actualité.
1: En Pérou-Loga et un espoir d'accord entre l'Iran et les États-Unis.
2: Les deux pays ainsi que le médiateur pakistanais affichent leur optimisme.

0: Pour conclure cet accord dans les prochains jours, pour mettre fin à 3 mois et demi de conflit au Moyen-Orient. Mais sur le contenu, les divergences sont encore très importantes. Et sur le terrain, les tensions restent vives. La nuit dernière, les États-Unis disent avoir abattu des drones iraniens qui visaient des navires commerciaux dans le détroit d'Ormuz. Et de son côté, Israël mène ce matin des frappes contre le Hezbollah dans le sud du Liban. En France, Delphine Pinto, condamnée à 30 ans de prison pour avoir provoqué le meurtre en bande organisée de son mari en 2021. Verdict la nuit dernière de la cour d'assises spéciale de l'Oise. Jean-Christophe Piel avait été tué par balle alors qu'il était en instance de divorce avec son épouse. Le meurtrier est lui aussi condamné à 30 ans de réclusion criminelle. Un épisode de forte chaleur prévu dans les prochains jours en France et ça commence dès cet après-midi avec des températures qui devraient atteindre, voire dépasser les 35 degrés dans le sud, notamment dans le Gard, le Vaucluse, l'Hérault et l'Aude. Et puis le mondial de foot, 3 matchs ce soir et la nuit prochaine, le choc Brésil-Maroc à minuit. Avant, il y aura Qatar-Suisse à 21h, puis Haïti-Écosse à 3h du matin.
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2: Et le retour de l'infotrafic, c'est dans un instant. Et avant de nous retrouver, on fait une pause gourmande sur Autoroute Info avec Vincent Serrano, direction Saint-Gervais-Mont-Blanc, en Haute-Savoie, pour la suite de notre émission spéciale.
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3: Nous sommes de retour, on n'est pas en Angleterre, vous avez peut-être entendu parler anglais, parce que nous sommes au refuge du Fiou à 1500 mètres d'altitude, juste au-dessus de Saint-Gervais-Mont-Blanc, compagnie de Johan. Johan, vous êtes le chef cuistot, l'homme à tout faire ici dans ce refuge si particulier.
4: Un petit peu, oui, tout à fait. Je suis l'enfant de la famille et je suis en pleine passation pour reprendre le refuge dans l'avenir. C'est vraiment un endroit idéal. On est situé sur le tour du Mont-Blanc. En grande partie, on a beaucoup de randonneurs avec beaucoup de passages dans la journée.
3: Vous avez cité une histoire de famille. Voilà que vous êtes là depuis 1999. Ça va faire 30 ans bientôt que votre maman avait pris les rênes. Elle prend sa retraite l'année prochaine. Et donc, c'est vous qui reprenez le flambeau.
4: Alors, tout à fait, ouais. C'est quelque chose que mes parents ont construit. Et j'en suis très fier. Et pour perpétuer ce qu'ils ont construit, ce qu'ils me lèguent finalement, et ben me voilà ici. C'est la première année que je reprends la cuisine et l'année prochaine je reprendrai carrément les rênes du refuge.
3: Juste histoire de nous mettre l'eau à la bouche avant d'en reparler dans quelques instants, quel est votre plat signature?
4: Ah ben le farcement, on dit qu'il y a autant de recettes que de familles en Haute-Savoie et ben moi j'en ai créé un individuel.
3: Voilà. En deux mots, c'est quoi?
4: En deux mots, c'est un gâteau de pommes de terre avec des lardons qui cuit en général normalement 5 heures. Moi, j'arrive à le cuire en 2 heures de temps. Avec un peu de pruneau à l'intérieur, voilà.
3: Eh bien, comptez sur moi pour le goûter. On se retrouve dans quelques instants sur Autoroute Info. L'été gourmand à Saint-Gervais-Mont-Blanc, place à l'actualité, trafic, à la musique.

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0: Et toujours des perturbations du côté de la 36, ça ne s'arrange pas malheureusement. Direction Mulhouse où il y a eu un accident tout à l'heure après la sortie 5 de Baume-les-Dames. Des opérations qui se poursuivent pour évacuer les véhicules impliqués. Ça ne roule que sur une seule voie, la voie la plus à gauche. Conséquence, bouchon de 7 km, 3 quarts d'heure, pas moins pour passer cette perturbation. Vous pouvez sortir, c'est fortement conseillé, sortir donc de la 36 au diffuseur 4 de Besançon-Saint-Claude ou au diffuseur 5 de Baume-les-Dames. Vous passerez ensuite par le réseau secondaire pour éviter cette difficulté. On suit évidemment tout cela de très près et on en reparle dans un instant. L'été en montagne sur Autoroute Info. Notre émission spéciale se poursuit depuis Saint-Gervais-Mont-Blanc, Haute-Savoie. Vincent Serrano se trouve dans les cuisines d'un refuge dans le massif du Mont-Blanc.
1: Nous sommes de retour ici au-dessus de Saint-Gervais-Mont-Blanc, 1500 mètres d'altitude, au refuge du Fiou. On a parlé du farcement, ce plat signature, eh bien évidemment, on va le goûter. Dites-nous, rappelez-nous de quoi il est fait.
2: Alors à la base, c'est un gâteau de pommes de terre qu'on faisait le dimanche, d'ailleurs, qui cuisait sur le bord du feu quand les familles allaient à la messe le dimanche matin. Et ça, en général, c'est un gros moule.
1: C'est très très bon.
2: Merci. En général, c'est un gros moule avec la pomme de terre râpée, qu'on fait cuire longtemps. Et moi, pour le présenter plus facilement aux clients, de façon fraîche, je le fais cuire dans un petit pot individuel. Et je le démoule sur une assiette. Après, je le sers tranquillement, soit avec simplement de la salade, un peu de charcuterie, ou voire de la viande grillée, tout simplement.
1: C'est très doux en bouche, là. Je viens de le goûter. C'est très doux en bouche. C'est assez coloré, avec le lard. Voilà, c'est la cuisine du refuge, elle est particulière. Qu'est-ce qu'elle a de particulier ?
2: Eh bien, c'est des trucs, c'est simple et des choses qu'on fait nous-mêmes. On ne prend pas de produits préfabriqués, on va dire. C'est du fait maison, quoi. Voilà. On essaye de faire de A à Z.
1: Une histoire de famille, le refuge du Fiou, du fait maison, évidemment, on mange bien. Alors, justement, comment on s'organise pour l'approvisionnement ? C'est un peu particulier aussi.
2: Eh bien, quand on descend, il ne faut pas oublier le pain, parce que sinon, il faut redescendre. Alors, l'approvisionnement, en général, c'est tous les deux jours. C'est mon papa qui s'occupe de ça. Il a sa petite liste, il est tout content, il fait ses petites courses et il nous ramène tout ça.
1: Ouais, c'est une organisation au millimètre. Alors là, à côté de nous, on a des clients anglais, en tout cas qui parlent anglais. Quelles sont les nationalités que vous pouvez héberger ici ? Parce que vous faites aussi couchage.
2: Couchage, oui, tout à fait. On a des chambres pour dormir. Alors, on a beaucoup d'anglais, d'australiens, d'allemands, des gens des États-Unis aussi. Beaucoup, beaucoup. Voilà, à peu près, c'est à peu près ça. Les nationalités qui viennent, c'est ça.
1: Combien de repas vous estimez faire à peu près en une saison ? Une saison, ici, vous m'avez dit, c'est du 30 mai au 20 septembre.
2: Ah ben, faites un petit calcul, on a 24 couchages. Je sais pas, on ne compte pas, en fait.
1: Vous dormez là, donc, c'est ça, du début juin, gros, jusqu'à la fin septembre.
2: Je dors ici. Ce serait impossible de descendre et de remonter tous les jours. Enfin, c'est faisable parce qu'il y a une belle route, mais niveau timing, c'est pas possible, quoi.
1: Et puis on l'a dit, ce refuge, c'est peut-être la première étape du Tour du Mont Blanc.
2: On est soit les premiers, soit les derniers. Sur le Tour du Mont Blanc, c'est comme ça.
1: C'est quoi le Tour du Mont Blanc ?
2: Alors le Tour du Mont Blanc, c'est un chemin de randonnée qui traverse trois pays, la France, la Suisse et l'Italie, qui se fait sur à peu près 10 jours, avec pas mal de dénivelé, qui peut se faire en famille, qui peut se faire seul ou accompagné, voilà.
1: Et donc on fait le tour de ce massif évidemment majestueux, voilà pourquoi notamment nous sommes ici au refuge du Fiou. Merci beaucoup Johan pour votre accueil chaleureux. Comment ça s'appelle ?
2: Le farcement.
1: Le farcement, venez goûter le farcement. Place à l'actualité trafic désormais sur Autoroute Info et à la musique.

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1: Midi moins le quart, vous êtes sur Autoroute Info, on va dans l'est de la France, la 36, hein, toujours des perturbations à prévoir en direction de Mulhouse, notamment après la sortie 5 de Baume-les-Dames où il y a eu un accident tout à l'heure, ça ne roule que sur voie de gauche, le bouchon, ça s'arrange pas, hein, plus de 7 km de circulation perturbée, 3 quarts d'heure, pas moins pour passer cette difficulté, il est fortement conseillé, je vous le rappelle, alors soit de sortir au diffuseur 4 de Besançon-Saint-Claude, soit au diffuseur 5 de Baume-les-Dames, vous passerez par le réseau secondaire pour reprendre un petit peu plus loin l'autoroute A36. Et c'est pas forcément une mauvaise idée. Hein. Puis dans l'autre sens, sachez que à hauteur de l'accident, donc direction Beaulieu-Paris, la voie de gauche a été neutralisée. Il y a des travaux à faire sur les glissières de sécurité. Forcément, ça peut également ralentir. Autre difficulté, on va du côté de l'autoroute A6, direction Lyon. Il y a une zone de travaux entre Beaune et Chalon-sur-Saône. Ça ralentit également à l'entrée de cette zone de travaux, de ce basculement de circulation sur 3 à 4 km. Les temps de parcours, c'est 15-20 minutes d'après les remontées GPS. Donc vous êtes bien patient évidemment et prudent si vous abordez ce secteur. Voilà pour l'essentiel. Tout cela se passe sous le soleil. Fort heureusement, les températures en hausse et ça devrait se maintenir pour plusieurs jours.
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1: Et avant le retour de vos conditions de circulation, détour dans les Alpes à Saint-Gervais-Mont-Blanc pour la suite de notre émission. On retrouve Vincent Serrano et son dernier invité pour parler de cet été qui s'annonce très festif au pied du Mont-Blanc.
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2: On a bien mangé, on vient du refuge du Fio et il y a à présent un été festif aussi qu'on s'apprête à vivre sur la commune de Saint-Gervais-Mont-Blanc. On est avec Mathieu Barbier, directeur de l'office de tourisme. L'été à la montagne, ça donne quoi ?
3: Ça donne un été plein d'émotions, plein de découvertes, de ressourcements, vraiment un été inoubliable on peut dire, oui.
2: Pourquoi ? Qu'est-ce qu'il va y avoir de si inoubliable et d'intéressant ici sur la commune de Saint-Gervais-Mont-Blanc ?
3: Saint-Gervais, si on parle vraiment de tout ce qui est des temps forts qu'on va pouvoir retrouver cet été, on va avoir tout un tas d'animations culturelles, sportives, mais aussi tout un tas d'activités à découvrir autour de la montagne, autour des glaciers, autour du patrimoine, des thermes. Voilà, c'est Saint-Gervais, c'est un petit peu une mini Haute-Savoie. On peut vraiment tout y faire et s'initier aux joies de la randonnée, aux alpages, au bien vivre.
2: Le vert remplace le blanc.
3: Voilà, le vert remplace le blanc, mais le vert cohabite aussi avec le blanc, hein, puisque on est quand même une commune qui est extrêmement étagée et qui part de 580 mètres d'altitude avec le Fayet et qui va jusqu'à 4810 mètres d'altitude au Mont-Blanc. Donc,
2: un exemple des vêtements qu'on va reparler dans quelques instants.
3: On peut parler de la montée du Nid d'Aigle, hein, par exemple, événement sportif incontournable.
2: Parfait, et bien on en reparlera dans quelques instants. Place à l'actualité trafic et à la musique sur Autoroute Info.

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1: Kilomètre sur la 31 est peut-être gênant en direction de Beaune-Lyon et Paris. Kilomètre 120, on est à hauteur de la sortie 7 de Langres Nord. Patrouilleur en route, on en reparle dans un

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8: Toujours avec nous sur Autoroute Info, en cette fin de matinée, et des perturbations à prévoir dans l'est de la France. Hein, la 36, ça ne s'arrange pas forcément pour l'instant. Direction Mulhouse, où il y a eu un accident tout à l'heure après la sortie 5 de Baume-les-Dames. Circulation uniquement sur la voie de gauche. La conséquence, c'est un bouchon qui s'étire sur un peu plus de 7 km, 3 quarts d'heure, hein, pas moins, pour passer cette difficulté. Il est conseillé de sortir au diffuseur 4 de Besançon, Saint-Claude, ou au diffuseur 5 de Baume-les-Dames. Et puis dans l'autre sens, à noter que la voie de gauche a été neutralisée dans la direction Beaune, Lyon et Paris. Dernière partie de notre émission estivale à Saint-Gervais-Mont-Blanc. On prend la direction de la Haute-Savoie pour retrouver Vincent Serrano. Il est toujours en compagnie de Mathieu Barbier, le directeur de l'Office de tourisme de Saint-Gervais. De retour ici à Saint-Gervais-Mont-Blanc, en plein cœur de la commune. On a évoqué il y a quelques instants la montée du Nid d'Aigle, hein, qui se trouve à 2400 mètres d'altitude environ. Alors c'est une course, hein, évidemment, un événement sportif à ne pas louper à la mi-juillet.
9: Voilà, bon, alors 2400 mètres, c'est l'altitude du refuge du Nid d'Aigle, qui est l'arrivée de la course, parce qu'on part de 500 mètres d'altitude à peu près, donc il y a 2000 mètres de dénivelé positif. C'est une course en montagne emblématique, puisqu'on va fêter nos 40 ans cette année, et une des spécificités de cette course-là, c'est que c'est de la montée sèche, et on redescend en tramway du Mont-Blanc, le mythique tramway du Mont-Blanc, qui arrivera au Nid d'Aigle cet été pour la première fois de son existence, hein, puisqu'il y a les voies qui ont été prolongées. C'est un petit peu une petite part de patrimoine dans cette course qui est à vivre pour tous les compétiteurs.
8: Et puis c'est la carotte, au bout on redescend en tramway pour les coureurs.
9: Ouais, c'est clairement une motivation, hein, parce que quand on arrive là-haut, en général les jambes ont tout donné, donc c'est vrai, de pouvoir redescendre en tramway, c'est grand luxe.
8: On m'a évoqué aussi l'Alpi Hour.
9: Tout à fait, donc ça c'est vraiment des rendez-vous festifs. Il y a deux sessions, il y a une session mi-juillet, une session mi-août, à Saint-Gervais, au cœur du village, avec des déambulations musicales, des spectacles, du théâtre de rue. C'est vraiment un événement qui se prête à la flânerie et au bien-être.
8: Tout le monde dort.
9: Exactement, tout le monde dehors, profiter de la montagne avec en famille, avec ses enfants ou avec ses amis, flâner, regarder les sommets depuis le centre-ville de Saint-Gervais, la belle vie quoi.
8: Et puis aussi on a le théâtre en plein air.
9: Voilà, donc il y a un festival de théâtre dans les Alpages, voilà, ce festival de théâtre dans les Alpages, à Bionassay, qui propose fin juillet une programmation artistique avec des comédiens, avec une scène en plein air, un amphithéâtre naturel magnifique. Donc les soirées sont fraîches, il faut bien se couvrir, mais elles sont vraiment inoubliables.
8: Certains la recherchent, cette fraîcheur en été.
9: C'est vrai que en ce moment on la recherche particulièrement, la fraîcheur, et c'est vrai que quand on est à la montagne, c'est quelque chose qui fait vraiment partie de l'expérience, avec ses cascades, avec ses lacs de montagne, ses glaciers, ses névés avec les neiges éternelles. Donc ça fait partie de l'expérience.
8: C'est l'une des raisons pourquoi choisir Saint-Gervais-Mont-Blanc en été, et peut-être la montagne aussi.
9: C'est l'une des raisons, effectivement. C'est pas la seule, hein, parce que il fait aussi les journées bons et chauds quand on est sur les sentiers de randonnée. Mais on apprécie toujours les soirées d'été fraîches en montagne.
2: Et puis il y a aussi les fêtes du village, hein, des villages.
9: Voilà, on a énormément de fêtes de village. Saint-Nicolas de Véros, Le Fayet, la fête des guides à Saint-Gervais.
2: Plein de choses, tout l'été à Saint-Gervais pour vivre un été à la montagne. C'est la fin de cette émission spéciale ici à Saint-Gervais-Mont-Blanc. Merci à la commune, évidemment, pour l'accueil, à tous les intervenants pour leur gentillesse. La suite du programme sur Autoroute Info, l'actualité trafic, évidemment, revient, la musique également. Belle journée, bonne route et bel été à tous. Yeah.

0: Merci d'être avec nous sur Autoroute Info, il est midi.
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0: Et oui, bon week-end, on s'intéresse évidemment à ce qui se passe sur votre route et on va retourner d'abord dans l'est de la France, l'autoroute A36, toujours des perturbations à prévoir si vous roulez en direction de Mulhouse. Il y a eu un accident tout à l'heure après la sortie 5 de Baume-les-Dames. On me signale à l'instant que les véhicules impliquants ont été chargés, c'est-à-dire qu'ils devraient quitter les lieux dans les prochaines minutes. Restera quand même cette voie de droite neutralisée, donc une circulation qui ne se fait que sur voie de gauche. Le bouchon assez important, 7-8 km de circulation encore bien compliqué et les temps de parcours assez élevés. 45 minutes, pas moins, pour passer cette difficulté. Je vous rappelle qu'il est fortement conseillé de sortir soit au diffuseur 4 de Besançon-Saint-Claude, soit un petit peu plus loin, à Baume-les-Dames, la sortie 5. Vous emprunterez le réseau secondaire quelques kilomètres pour reprendre donc l'autoroute A36. Un petit peu plus loin, autre difficulté, c'est du côté de l'A6 en Côte d'Or, direction Lyon, où il y a un basculement de circulation entre Beaune et Chalon-sur-Saône. Ça bouchonne à l'entrée de ce basculement de circulation. C'est quand même bien ralenti sur 3 km environ. Les temps de parcours comptaient quand même 15-20 minutes. C'est ce que nous indiquent les remontées GPS. Partout ailleurs, ça se passe bien sous le soleil, les températures déjà élevées. C'est le retour du beau, des températures qui devraient continuer de grimper et cela devrait s'installer durablement. Les titres de l'actualité tout de suite depuis la rédaction de France Info.
2: Plainte déposée contre Patrick Bruel.
3: Le chanteur mis en examen mercredi est placé sous contrôle judiciaire dans 4 dossiers visés par de nouvelles plaintes pour des faits similaires. L'une pour viol en 2012 et l'autre pour tentative de viol en 2007. C'est l'avocate des plaignantes, Jade Doucelin, qui le confirme. Un accord de paix entre les États-Unis et l'Iran atteint, selon le Pakistan, un pays médiateur. Mais cette nuit, Washington a dit avoir abattu des drones iraniens qui, selon les Américains, visaient des navires dans le détroit d'Ormuz. Sud du Liban, des frappes menées par l'armée israélienne, l'armée qui avait appelé la population à évacuer plusieurs villes de la région, dont la ville de Nabatieh, là où l'armée israélienne pense que le Hezbollah pro-iranien se cache. Et puis l'Euro féminin de handball 2030 sera conjointement organisé par la France et la Belgique, annonce faite par la Fédération française de handball, sans pour l'instant connaître les villes hôtes de cet événement.
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0: Allez, vous restez avec nous, le retour de l'infotrafic, ce sera dans un instant. On repart tout de suite avec Alex Warren.

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2: Toujours des difficultés du côté de la 36 en direction de Mulhouse, où il y a eu un accident ce matin. Une fois passé la sortie 5 de Baume, les dames, vous ne roulez que sur la voie la plus à gauche. Le bouchon, c'est toujours 7 à 8 km et une heure, pas moins désormais, pour passer cette difficulté. Ça ne s'arrange malheureusement pas. Je vous rappelle qu'il est fortement conseillé de sortir au diffuseur 4 de Besançon-Saint-Claude ou à Baume, les dames, la sortie fléchée 5. Et on va revenir dans moins de 10 minutes, ce sera à midi et quart. Nouveau point sur vos conditions de circulation, la playlist pour vous accompagner en cette mi-journée. Lenny Kravitz, ça arrive juste après Dua Lipa.

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1: Allez, midi et quart de retour avec nous sur Autoroute Info. On retourne dans l'est de la France, la 36, hein, où ça reste bien compliqué en cette mi-journée. Direction Mulhouse, il y a eu un accident ce matin après la sortie 5 de Baume-les-Dames. Des opérations qui se poursuivent, mais la voie de droite toujours neutralisée. Vous ne roulez sur la voie de gauche. Le bouchon, il s'étire sur 7 à 8 km. Les temps de parcours, une bonne cinquantaine de minutes, hein, pas moins, pour passer cette difficulté. Je vous rappelle qu'il est toujours fortement conseillé de sortir, alors soit au diffuseur 4 de Besançon, Saint-Claude, soit un petit peu plus loin à hauteur de Baume-les-Dames, la sortie 5. Vous allez passer par le réseau secondaire en sortant de l'autoroute A36 pour rejoindre cet axe un petit peu plus loin, et là ça se passe bien, hein, évidemment. Notez que dans l'autre sens, direction Beaulieu-Paris, à hauteur de cet accident, c'est la voie de gauche qui est neutralisée. On espère, hein, en direction de Mulhouse, que la voie de droite soit rendue à la circulation d'ici une trentaine de minutes. Il y a encore pas mal d'opérations de nettoyage, mais pour l'instant, donc, une circulation qui ne se fait que sur une seule voie, et toujours ce bouchon assez important. On reparle aussi à cette heure-ci d'une autre difficulté, là c'est du côté de la 6 en Côte d'Or. Il y a un basculement de circulation qui est en place entre Beaune et Chalon-sur-Saône. Bon, ça s'arrange, hein, quand même, puisque le bouchon s'étire désormais sur un petit peu plus de 2 km et les temps de parcours désormais 10 minutes pour passer cette difficulté.
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1: Et puis la météo, c'est le retour du beau, ça vous le vivez, vous le constatez, les températures en hausse, ça s'installe durablement, c'est ce que va nous confirmer Thibaut Courrouge, hein, de Météo France. Allez, prévisions pour les heures qui viennent, on écoute ça tout de suite.
2: Cet après-midi, les conditions anticycloniques se maintiennent sur le pays. L'atmosphère devient estivale avec un temps sec et chaud. Le ciel est, lui, bien lumineux et parfois blanchi par des voiles nuageux d'altitude, notamment sur la région Centre et Bourgogne-Franche-Comté, et dans une moindre mesure sur la région Grand Est, Auvergne-Rhône-Alpes et Île-de-France, où le soleil brille plus largement. Les températures maximales grimpent nettement, près de 5 degrés au-dessus des normales de saison à l'échelle nationale. Comptez 26 degrés à Nancy, 27 à Paris, 28 à Besançon et Mulhouse, 30 degrés à Bourges, Annecy, Dijon, Lyon, Clermont-Ferrand et Chambéry, 31 à Grenoble et jusqu'à 33 degrés à Bordeaux et Pau. Dimanche matin, quelques grisailles s'étendent sur les frontières du Benelux. Sur le reste du pays, le ciel est en revanche légèrement voilé. L'après-midi, les nuages se dissipent et le soleil domine pleinement. Enfin, les températures sont relativement stables et toujours au-dessus des normales de saison. Bonne route avec Météo France sur Autoroute Info.
1: Et ça arrive à l'instant, des obstacles sur la 6 direction Lyon, kilomètre 342, au-delà de la sortie 26 de Lons-le-Saunier, patrouillant en route. Et on va revenir dans un instant, juste après avoir écouté Louane sur Autoroute Info. Bel après-midi.

0: Et on retourne dans l'Est de la France, l'autoroute A36. Bon, ça pourrait s'arranger quand même, puisque la voie de droite vient d'être rendue à la circulation. Donc, deux voies pour rouler désormais sur cette autoroute A36, où il y a eu un accident tout à l'heure en direction de Mulhouse, hein, ce matin, au-delà de la sortie 5 de Baume-les-Dames. Donc, circulation de nouveau sur la voie de droite. Malgré tout, ce bouchon important qui s'est formé, ça va mettre du temps hein, avant qu'il se résorbe totalement. On est toujours à 7-8 km de circulation bien compliqué, les temps de parcours une cinquantaine de minutes, là encore hein, ça devrait s'arranger. Il reste malgré tout conseillé de sortir en soit au diffuseur 4 de Besançon Saint-Claude, soit à la sortie 5 de Baume-les-Dames. On suit tout cela de très près, on en reparle dans les prochaines minutes. Avant cela, on parle de la van life qui a le vent en poupe depuis plusieurs années, mais au-delà de la carte postale, quels sont les avantages et les inconvénients de ce mode de voyage? On fait le point avec Emilien Fèvre.
1: Pour en savoir plus, j'ai rencontré Christophe Léger, responsable de l'agence Vanaway à Dijon, qui loue des vannes et des fourgons aménagés. Ce que l'on peut dire, c'est que le profil des personnes intéressées est éclectique.
2: On a toutes sortes de clientèles, des jeunes qui veulent partir en vacances, des couples et des personnes âgées jusqu'à 80 ans qui veulent vivre aussi une expérience différente de ce qu'ils ont toujours connu, des campings, de la caravane et de l'hôtel.
1: 90% de ces personnes qui tentent l'aventure le font pour la première fois. Parmi les questions que l'on peut se poser, il y a évidemment celle de la différence avec le camping-car. Cela tient principalement de la base. Christophe Léger.
2: Un van est sur la base de la carrosserie d'un utilitaire, alors que le camping-car, c'est sur un plateau sur lequel on a rajouté un élément, ni plus ni moins qu'une caravane.
1: Et cela apporte des avantages vis-à-vis de la conduite et du stationnement.
2: Le van reste dans la catégorie utilitaire. Donc la restriction de stationnement est moins limitée que le camping-car. À savoir que le camping-car est considéré comme un élément habitable, ce qui n'est pas forcément le cas d'un van. Le van, à partir du moment où il n'y a pas de signe extérieur d'habitation, peut stationner partout. Qu'un camping-car n'a pas cette facilité de stationnement.
1: Évidemment, cela n'enlève en rien l'obligation de respecter le code de la route et notamment les interdictions de stationner à certains endroits et certaines heures. À part cela, il faut simplement profiter. Christophe Léger.
2: L'idée des vacances en van ou en fourgon, c'est les vacances liberté. C'est partir avec le minimum d'affaires, revenir avec le maximum de souvenirs, de découvrir les endroits magnifiques de notre pays et des autres pays. On roule, on s'arrête, on voit quelque chose de merveilleux, et ben on fait une petite pause prolongée, on n'a pas de chronomètre pour savoir à quelle heure on doit arriver pour manger ou pour partir. On a tout ce qu'il faut. Et une chose primordiale, laisser les espaces nature propres.
1: Pour vous essayer à la van life, la location débute à 500 euros la semaine pour un fourgon en saison basse, histoire de goûter vous aussi à ce petit vent de liberté.

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1: Merci d'être avec nous à 12h30. On retourne bien sûr une nouvelle fois du côté de l'autoroute A36. Toujours des perturbations à prévoir en direction de Mulhouse, hein, où il y a eu ce matin un accident après la sortie 5 de Baume-les-Dames. Alors les véhicules impliqués ont été évacués, les voies de circulation rendues à la circulation à quelques minutes. Toujours cependant à bouchon. Alors ça va prendre forcément un petit peu de temps avant qu'il se résorbe totalement. Ça s'étire toujours sur 7 km environ, un peu plus de 7 km. Les temps de parcours, on est désormais, bah ça s'arrange également un petit peu, comptez encore une bonne quarantaine de minutes pour passer cette difficulté, c'est ce que nous indiquent les remontées GPS. Il reste conseillé, je vous le rappelle, de sortir soit diffuseur 4 de Besançon 5, l'autre soit un petit peu plus loin, Baume-les-Dames, la sortie 5, vous pourrez emprunter le réseau secondaire pour rejoindre l'autoroute A36 un petit peu plus loin. On suit tout cela très près évidemment. L'autoroute A6 en direction de Lyon également, trafic ralenti à l'approche d'une zone de travaux, au passage d'une zone de travaux, un basculement de circulation entre Beaune et Chalon-sur-Saône, donc en direction du sud. 10 minutes de perdu, c'est ce que nous indiquent les remontées GPS. Et puis l'A6 toujours, obstacle signalé en direction de Lyon, kilomètre 342 après la sortie 26 de Lons-le-Saunier. Un patrouilleur se rend sur place pour dégager les voies. Partout ailleurs, ça se passe bien, sous le soleil, retour du beau, les températures qui grimpent, cela va s'installer durablement, nous dit Météo France. Et un détour tout de suite par la rédaction de France Info, les titres de l'actualité.
2: De l'actualité avec Armand Perrault-Loga et deux nouvelles plaintes déposées hier contre Patrick Bruel.
3: L'une pour tentative de viol en 2007, l'autre pour un viol en 2012. Le chanteur a été mis en examen mercredi dernier, notamment pour viol et agression sexuelle. Il est placé sous contrôle judiciaire dans quatre dossiers. Raphaël Glucksmann en meeting en fin d'après-midi à Aubervilliers, près de Paris. Le dirigeant de Place Publique espère rassembler 2000 sympathisants. Il tente de convaincre le PS de se réunir derrière lui. Il se donne 3 mois pour se déclarer au officiellement candidat pour la présidentielle. La durée des arrêts de travail va être limitée à partir du 1er septembre. 1 mois pour une première prescription, 2 mois pour une prolongation. Le décret a été publié ce matin au journal officiel. Au Moyen-Orient, Washington et Téhéran affichent leur optimisme autour d'un accord de paix pour mettre fin à 3 mois et demi de guerre. L'Iran affirme qu'une signature pourrait intervenir dans les prochains jours. Mais sur le terrain, les tensions restent vives. La nuit dernière, les États-Unis ont abattu des drones iraniens qui visaient des navires commerciaux dans le détroit d'Ormuz. Et puis la Coupe du Monde de football et un premier choc la nuit prochaine. À minuit, le Brésil, en quête d'une 6e étoile, affronte le Maroc, demi-finaliste en 2022. Avant ça, à 21h, il y aura Qatar, Suisse, puis à 3h du matin, Haïti, Écosse.
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1: Et on revient dans un instant, vous ne bougez pas. Retour tout de suite de la playlist d'Autoroute Info. On écoute Joe.

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7: Et toujours avec nous sur Autoroute Info, bouchon qui reste malheureusement d'actualité dans l'est de la France, la 36 direction Mulhouse où il y a eu un accident qui est maintenant terminé. Alors forcément, après la sortie 5 de Baume-les-Dames, il faut un petit peu de temps avant que ce bouchon se résorbe. C'est le cas, bouchon désormais qui s'étire sur un peu plus de 4 km et les temps de parcours qui ont chuté 25-30 minutes. Ça s'arrange progressivement. On continue de suivre tout cela de très près. On va revenir d'ailleurs dans les toutes prochaines minutes à 12h45. Nouveau point sur vos conditions de circulation. La musique, c'est avec Néa. 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
1: Dans l'est de la France, la 36, attention en direction de Beaune-Paris, kilomètre 40, peut-être sur les voies. Juste après la sortie 11, on en reparle dans

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1: Toujours des difficultés, mais ça s'arrange à prévoir sur l'autoroute A36, si vous allez en direction de Mulhouse, hein, où il y a eu un accident ce matin après Baume-les-Dames. La sortie 5, bon, l'accident est terminé, les voies de circulation rendues à la circulation, et ça s'arrange, hein, très nettement, puisque désormais le bouchon s'étire sur 2 km, avec des temps de parcours de l'ordre d'une dizaine de minutes, hein, désormais, pour passer cette perturbation. C'est ce que nous indiquent les remontées GPS. Donc ça s'arrange très nettement, et ça s'arrange aussi sur la 6 direction Lyon, où on parle toujours d'un trafic ralenti à l'entrée d'une zone de basculement de circulation entre Beaune et Chalon-sur-Saône. 1 km de bouchon, c'est désormais moins de 10 minutes pour passer cette difficulté. Par le travaux, bien sûr, sur Autoroute Info, notamment, justement, ces basculements de circulation, ils sont assez nombreux sur votre route, et notamment sur l'A6, dans le secteur de Mâcon, Chalon-sur-Saône, on vient de le voir. Des configurations un petit peu délicates, puisque vous êtes dévié de l'autre côté du terre-plein central. Vous pensez évidemment à bien adapter votre vitesse, puis attention, bien sûr, à des piétons qui pourraient se déplacer à proximité des voies.
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1: Le retour de l'infotrafic, ce sera dans un instant, après avoir écouté celui qui signe son grand retour après 3 ans d'absence. Voici Pierre Demar.

0: De retour avec nous sur Autoroute Info et toujours ce bouchon, mais ça s'arrange bien hein, du côté de la 36 direction Beaune, direction Mulhouse. Après la sortie 5 de Baume-les-Dames, on parle toujours d'un trafic ralenti sur 1-2 km les temps de parcours. Ça s'arrangeait, c'est également compté désormais 10-15 minutes, hein, c'est ce que nous indiquent les remontées GPS. Donc la 36 direction Mulhouse, au-delà de la sortie fléchée 5 de Baume-les-Dames. Et on va revenir évidemment dans les prochaines minutes. Vous ne bougez pas. Ce week-end se tiennent les journées européennes de l'archéologie jusqu'au 14 juin. Hein, direction le musée d'art moderne de Troyes où Octavine Brobel-Dorsman est allée à la rencontre du prince de Lavaux disparu il y a plus de 2000 ans.
1: En 450 avant notre ère, même si les autoroutes n'existaient pas encore, les Celtes, eux, voyageaient déjà. Au cœur des échanges marchands, nos ancêtres possédaient des objets symboles de richesse et de pouvoir provenant de toute l'Europe. C'est d'ailleurs près de l'autoroute A5 dans l'Aube qu'a été découverte lors des fouilles archéologiques menées entre octobre 2014 et avril 2015 l'une des tombes celtiques princières les plus exceptionnelles d'Europe.
2: Il n'y en a guère qu'une 12 à 15 en Europe de ce type de tombe.
1: Éric Blanche-Gorge, directeur des musées de la ville de Troyes.
2: Où le mort est inhumé avec un char, des bijoux d'or, avec tout un ensemble d'accessoires, de vêtements, une vaisselle de banquet qui vient en général d'Italie pour certaines pièces de Grèce. La présence également d'objets en argent dans ce premier âge du fer pendant lesquels on trouve ce type de tombe en Europe.
1: Cette tombe découverte il y a plus de 10 ans est enfin rendu public. Son exposition retrace ses fouilles archéologiques mais surtout reconstitue cette période oubliée de l'histoire. Et parmi ces objets disposés un peu partout dans cette chambre funéraire de 14 mètres carrés, quelques pièces attirent particulièrement l'attention.
2: C'est le torque d'or qu'il porte au cou, qui est l'un des plus lourds d'Europe et d'une très grande qualité plastique. Ensuite, le chaudron qui, rempli de vin rouge, l'accompagnait dans la mort et témoignait de par sa taille le troisième d'Europe, du caractère exceptionnel de son pouvoir. Et enfin, c'est la cruche venue d'Athènes que les Celtes n'ont pas hésité à enrichir d'or et d'argent pour le service de leur souverain.
1: Malgré toutes ces richesses, une question demeure : qui était réellement le prince de Lavaux ? Un dirigeant majeur de son époque ou un souverain sans grande envergure ? Justement, pour en savoir un peu plus, direction le musée d'art moderne de Troyes. L'exposition dure jusqu'au 21 juin.

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1: Obstacle du côté de la 6, direction Lyon, kilomètre 421, hauteur de Villefranche-sur-Saône. Les services de sécurité se rendent sur place pour dégager les voies.

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1: Bon début d'après-midi, vous êtes les bienvenus, il est 13h.
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1: Et de retour avec nous sur Autoroute Info pour regarder un petit peu ce qui se passe sur votre route. Ça se passe quand même beaucoup mieux du côté de l'autoroute A36. On ne parle plus vraiment de bouchon en direction de Mulhouse. Au-delà de la sortie, fléchée 5 de Baume-les-Dames, c'est quand même bien arrangé. Trafic qui peut être encore ralenti très ponctuellement après cette sortie fléchée 5 où il y a eu tout à l'heure un accident. Mais ça s'arrange quand même très nettement. On fera le même constat d'ailleurs du côté de l'autoroute A6 à l'entrée d'une zone de basculement de circulation entre Beaune et Chalon. Quelques centaines de mètres de circulation ralentie, mais ça s'arrange. Et puis on notera du côté de la 6 qu'il y a un animal qui a été vu au kilomètre 380 dans la région de Mâcon, sortie 28, hein, vous restez prudent dans les deux sens. Et plus au sud, un obstacle en direction de Lyon, kilomètre 421 à hauteur de Villefranche-sur-Saône, la sortie 31.1. Partout ailleurs ça se passe bien, je vous le disais, sous le soleil, le retour du beau, les températures déjà élevées qui devraient continuer de grimper. Un détour tout de suite par la rédaction de France Info pour les titres de l'actualité.
2: De fortes chaleurs s'installent dans le sud de la France ce week-end.
3: Les 35 degrés devraient être atteints cet après-midi dans plusieurs départements, notamment le Gard, le Vaucluse, l'Hérault et l'Aude. Cette vague de chaleur va durer plusieurs jours. Elle est provoquée par une masse d'air chaud et sec qui arrive d'Afrique du Nord. Deux nouvelles plaintes déposées hier contre Patrick Bruel. L'une pour tentative de viol en 2007, l'autre pour un viol en 2012. Le chanteur a été mis en examen mercredi dernier, notamment pour viol et agression sexuelle dans 4 dossiers. L'incertitude persiste au Moyen-Orient. Américains et Iraniens affichent leur optimisme autour d'un accord pour mettre fin à la guerre, mais sur le terrain, les tensions persistent. La nuit dernière, les États-Unis ont abattu des drones iraniens dans le détroit d'Ormuz. Ils menaçaient, paraît-il, des navires commerciaux. Le mondial de foot en Amérique, une première affiche la nuit prochaine, Brésil-Maroc à minuit. Avant cela, il y aura Qatar-Suisse à 21h, puis Haïti-Écosse à 3h du matin. Et puis les meilleurs sumo du monde sont à Paris ce week-end. Un tournoi exceptionnel se déroule aujourd'hui et demain à l'Accor Arena. Il réunit 62 lutteurs de très haut niveau venus du Japon.
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1: Vous restez avec nous. Retour de l'infotrafic. Ce sera dans un instant, juste après avoir écouté Jack et Carla.

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2: Et toujours un trafic ralenti, mais ça s'arrange dans l'Est, la 36, direction Mulhouse, où s'était produit un accident plutôt ce matin après la sortie 5 de Baume-les-Dames. C'est ralenti encore sur un petit peu plus d'un kilomètre et demi, 5-10 minutes pour désormais passer ce ralentissement. Donc au-delà de la sortie fléchée 5. Et le retour de l'infotrafic, ce sera à 13h15 au plus tard. Tout de suite, c'est le retour de la musique. On écoute Lémar.

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1: 13h15, hein, sur Retour aux Infos. On retourne dans l'est de la France, ça s'arrange très nettement sur la 36. On parle plus vraiment de bouchon en direction de Mulhouse. Trafic ralenti après la sortie 5 de Baume-les-Dames où il y avait eu un accident un petit peu plus tôt dans la journée. Tout est rentré dans l'ordre. Bon, si ce n'est le trafic qui reste ralenti sur un peu moins d'un kilomètre. En revanche, vous allez continuer en direction de Mulhouse et le passage de la barrière de péage de Saint-Maurice. Il y a un bouchon qui s'est formé, forcément. Ce sont tous ceux qui étaient bloqués dans cette difficulté, dans l'important bouchon qui s'était formé après la sortie 5 de Baume-les-Dames, un petit peu plus tôt dans la matinée, qui se retrouve désormais à hauteur de cette barrière de péage de Saint-Maurice. Conséquence, donc, bouchon d'un peu plus de 2 km. 10 minutes d'attente, 10-15 minutes d'attente, voilà. Et puis, du côté de la 39, attention, un obstacle signalé sur l'autoroute A39, direction Dijon, kilomètre 112, on est après la sortie 10 de Saint-Trivier.
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1: Et partout ailleurs, ça se passe bien sur votre route sous des conditions météo favorables. On va voir d'ailleurs comment tout cela va évoluer. Prévisions météo qui sont signées Thibaut Courrouge de Météo France.
2: Cet après-midi, les conditions anticycloniques se maintiennent sur le pays. L'atmosphère devient estivale avec un temps sec et chaud. Le ciel est, lui, bien lumineux et parfois blanchi par des voiles nuageux d'altitude, notamment sur la région Centre et Bourgogne-Franche-Comté, et dans une moindre mesure sur la région Grand Est, Auvergne-Rhône-Alpes et Île-de-France, où le soleil brille plus largement. Les températures maximales grimpent nettement, près de 5 degrés au-dessus des normales de saison à l'échelle nationale. Comptez 26 degrés à Nancy, 27 à Paris, 28 à Besançon et Mulhouse, 30 degrés à Bourges, Annecy, Dijon, Lyon, Clermont-Ferrand et Chambéry, 31 à Grenoble et jusqu'à 33 degrés à Bordeaux et Pau. Dimanche matin, quelques grisailles s'étendent sur les frontières du Benelux. Sur le reste du pays, le ciel est en revanche légèrement voilé. L'après-midi, les nuages se dissipent et le soleil domine pleinement. Enfin, les températures sont relativement stables et toujours au-dessus des normales de saison. Bonne route avec Météo France sur Autoroute Info.
1: Et le retour de l'infotrafic dans un instant. Vous ne bougez pas, on verra aussi ce qu'il faut faire. Les bons réflexes à adopter avant de prêter son véhicule. Tout cela, ce sera après avoir écouté Jérémy Frérot. Tout de suite.
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0: Et de retour avec nous sur Autoroute Info avec bouchon autour de la barrière de péage de Saint-Maurice sur 2 km, 10-15 minutes pour passer cette difficulté de la 36 direction Mulhouse. On va en reparler évidemment dans les prochaines minutes, vous ne bougez pas. Et avant de laisser quelqu'un prendre le volant à votre place, certaines règles d'assurance sont à connaître. Raphaël Giudicelli a contacté un expert pour nous dire comment éviter les mauvaises surprises.
1: Fabrice Trace, agent général d'assurance, bonjour.
2: Bonjour Raphaël.
1: Alors déjà, une question que beaucoup de monde peut se poser, est-ce que j'ai le droit de prêter ma voiture à ma famille ou à un ami par exemple ?
2: Oui, j'ai le droit à partir du moment où ma voiture est assurée, bien sûr. Il faut juste que je vérifie auparavant que la personne est bien titulaire d'un permis de conduire en cours de validité.
1: Si jamais la personne à qui j'ai prêté mon véhicule a un accident, comment ça se passe? Que couvre mon assurance?
2: Alors, tout va dépendre de la formule d'assurance. Vous avez donc des assurances responsabilité civile, des assurances responsabilité civile incendie et vol, et ce qu'on appelle la tout risque, et professionnellement, nous on appelle ça l'assurance dommage tous accidents. Donc, à partir du moment où vous prêtez votre véhicule, le véhicule, s'il est assuré au minimum en responsabilité civile, c'est-à-dire pour les dommages que le conducteur du véhicule cause à des tiers. Donc ça, c'est l'assurance obligatoire minimale auto.
1: Et comment je peux connaître rapidement les conditions de mon assurance? C'est plus facile peut-être de leur passer un coup de téléphone.
2: Alors, soit vous passez un coup de téléphone, ça effectivement, c'est une bonne chose. Soit, ce qui est important aussi, c'est de regarder donc son contrat d'assurance. Un contrat d'assurance s'analyse de manière assez simple. Vous avez un document d'information préalable à l'assurance, résumé du contrat. Et puis, vous avez aussi donc les conditions générales qui sont l'ossature du contrat, donc l'ossature juridique du contrat.
1: Dernière question. En cas de contrôle routier, si j'ai emprunté le véhicule à un proche, je dois montrer quel document?
2: Alors, il y a eu une réforme et donc le certificat d'assurance, la fameuse carte verte, n'est plus obligatoire. On n'est plus obligé de la poser sur le pare-brise. Pourquoi? Parce que les forces de l'ordre ont un fichier, le fichier des véhicules assurés. Ils peuvent consulter le fichier pour voir si le véhicule est véritablement assuré ou non.
1: L'Observatoire national interministériel de la sécurité routière estime qu'aujourd'hui, en France, environ 700 000 personnes conduiraient sans assurance.

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1: Accident à Santé en direction de Nancy, kilomètre 164, on n'en sait pas plus après la sortie 8 de Bourbonne-les-Bains. Les services de sécurité en route, on en parle.

0: Oui, bon week-end, merci d'être avec nous hein, sur Autoroute Info. On fait un nouveau tour d'horizon de vos conditions de circulation. Le trafic reste ralenti au passage de la barre de péage de Saint-Maurice, la 36 en direction de Mulhouse, sur un peu plus de 2 km tout de même. Comptez quand même 10 minutes hein, pour passer cette perturbation. On va aussi aller du côté de la 31, obstacle signalé au kilomètre 164 direction Nancy. On est après la sortie 8 de Bourbonne-les-Bains. Obstacle également du côté de la 39, direction Dijon, après la sortie 10 de Saint-Trivier. Attention, évidemment, les services de sécurité se rendent sur place dans tous les cas pour dégager les voies de circulation. Voilà, partout ailleurs, ça se passe bien. Aucune autre difficulté à vous indiquer en ce début d'après-midi. Tout cela se passe sous le soleil d'ailleurs. Le retour du beau, les températures élevées. Et cela devrait d'ailleurs se maintenir plusieurs jours. C'est ce que nous dit Météo France. Ça vient d'arriver à l'instant. Des obstacles apparemment dans le Rhône. La 89 en direction de Clermont-Ferrand, kilomètre 541, on est à hauteur de la sortie 40 de la tour de Salvani. Et tout de suite, un détour par la rédaction de France Info pour les titres de l'actualité.
1: Yuti Yasmina Adila et un accord de fin de guerre sera conclu dans les 24 heures.
2: C'est ce qu'a annoncé il y a quelques minutes le Pakistan, pays médiateur entre les États-Unis et l'Iran. On ignore pour l'instant ce que contient exactement cette entente. Le Pakistan indique uniquement que cet accord sera suivi de discussions techniques la semaine prochaine. De nouvelles plaintes déposées contre Patrick Bruel. L'une concerne des faits de viol et d'agression sexuelle datant de mai 2012. L'autre, une tentative de viol en octobre 2007. L'artiste qui est déjà mis en examen depuis mercredi dans 4 affaires similaires. Une adolescente de 17 ans, gravement blessée au couteau hier soir à Reims, dans le département de la Marne. Son pronostic vital est engagé. Son ex-petit ami de 28 ans a été interpellé. Puis le départ cet après-midi des 24 heures du Mans à partir de 16h. 300 000 spectateurs sont attendus pour cette course automobile légendaire.
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0: Reste avec toi, on va revenir dans un instant. La musique, tout de suite, c'était Libère.
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Et toujours avec nous sur Autoroute Info, attention à piéton sur la 5 direction Paris, aperçu au kilomètre 200 après la sortie de Chaumont, la sortie 24, le patrouilleur qui va se rendre sur place. Et on va se retrouver bien sûr dans les prochaines minutes, 13h45, nouveau point sur vos conditions de circulation après avoir écouté 21 Pilots.

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1: Voilà, 13h45 de retour avec nous sur Autoroute Info. On va reparler d'un trafic ralenti au passage de la barrière de péage de Saint-Maurice, la 36, en direction de Mulhouse. Comptez toujours une petite dizaine de minutes pour passer cette perturbation. C'est ce que nous indiquent les remontées GPS. Et puis on parle aussi de piéton, la 5, direction Paris, kilomètre 199. Là, on est après la sortie 24 de Chaumont, patrouillant en route, obstacle sur la 89, en direction de Clermont, kilomètre 541. C'est à hauteur de la sortie 40 de la tour de Salvagny. Des obstacles, il y en a également sur l'autoroute A31 direction Beaulieu, kilomètre 164. Attention après la sortie 9 de Vittel. Et puis obstacle aussi sur l'autoroute A39 direction Dijon, kilomètre 112. Là, c'est après la sortie 10 de Saint-Trivier. Et puis il y a des zones de travaux bien sûr sur votre route, notamment des basculements de circulation. Vous êtes concerné notamment du côté de l'A6, région de Mâcon, Chalon-sur-Saône, des basculements de circulation, des configurations un petit peu particulières puisque vous êtes dévié de l'autre côté du terre-plein central. Vous faites attention d'ailleurs à le trafic par moment qui peut ralentir au passage de ces zones de chantier. Puis attention évidemment à des piétons qui pourraient également s'y trouver.
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1: On revient dans un instant bien sûr, on prendra aussi la route avec MC Solar, ce sera juste après avoir écouté Shakira.

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6: Et toujours avec nous sur Autoroute Info, on va reparler d'un piéton du côté de la 5, direction Paris. Il était aperçu tout à l'heure après Chaumont, sortie 24 km 199. Le patrouilleur est en route. Et on part maintenant avec MC Solar. Et avant d'aller en Indonésie, il a raconté à Xavier Ferrand sa joie d'être sur la route.
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8: Oui, c'est un bonheur d'être sur la route. S'arrêter dans les stations-service. Les sandwichs ont progressé. Je sais pas, c'est des lieux de vie quoi, qui sont mieux qu'il y a 15 ans ou 20 ans. Aujourd'hui, on s'est arrêté, je sais pas, 45 minutes parce que l'endroit était bien. On a croisé dans une station un chien truffier. On a croisé des travailleurs, mais juste en observant, c'est des grands moments de vie.
9: Quel est le pays où vous êtes allé et où vous avez très envie de retourner?
8: Un jour, je suis allé en Indonésie, il y a très longtemps. Je ne sais pas, j'aimais bien le rythme des gens, la façon dont ils étaient, leur pagne pour les hommes, je ne sais pas, leur flow, que ce soit Bali ou Jakarta. J'aime bien l'Indonésie. Bon, c'est peut-être un souvenir de genre les premiers voyages, mais j'ai envie d'y retourner.
9: Quel est le pays que vous n'avez pas encore visité et qui vous fait très envie?
8: Le pays que j'ai pas visité, je peux dire que c'est la France. Hein. Quand je me compare à Pierre Bonte, qui suivait le Tour de France et qui était dans le Petit Rapporteur, ça je parle pour les anciens, il allait découvrir plein de paysages, de villages, de cuisines. Donc la France, déjà, je la connais pas assez bien. Il faudrait que je note des choses à aller voir. Et sinon, allez, je vais prendre un pays du froid, la Norvège. Parce que les autres tours, je les ai déjà faits.
9: Merci beaucoup MC Solar pour ce voyage. Merci à vous.
8: Merci.
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1: Bon week-end, vous êtes les bienvenus, il est 14h.
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1: Et ça se passe plutôt bien sur votre route pour ce début d'après-midi, ce samedi après-midi. On va noter quand même qu'il y a toujours un obstacle signalé du côté de l'A31 dans les Vosges, direction Brune-Lyon, un animal écrasé, kilomètre 164. On est après la sortie 9 de Vittel, le patrouilleur se rend sur place. Autre obstacle cette fois-ci en Saône-et-Loire, sur l'autoroute A39 en direction de Dijon, kilomètre 112. Après la sortie 10, c'est entre Bourg-en-Bresse et Dole, patrouilleur donc qui se rend sur place pour dégager les voies. Puis la 42 avec un véhicule arrêté en direction de Lyon dans l'une des voies d'accès à la barrière de péage de Bénaud. Des piétons également à proximité des voies. Vous faites attention. Voilà, partout ailleurs, ça se passe bien sur votre route. Pas d'autres difficultés à vous indiquer. On notera également des conditions météo favorables pour cet après-midi. Ça va durer, le retour du beau comme prévu, comme annoncé. Le beau temps d'ailleurs qui devrait s'installer durablement. On écoutera les prévisions météo, ça sera dans le prochain quart d'heure. Tout de suite les titres de l'actualité depuis la rédaction de France Info.
2: Avec Laurette Puyot.
3: Et cette information en cyclisme, le favori du Tour d'Auvergne, Rhône-Alpes-Paul Sexas, est tombé, Fanny Lechevestrier.
4: Oui, le coup de massue hein, dans cette septième étape avec la chute du coureur tricolore Paul Sexas. La course avait été neutralisée dans une descente parce qu'il y avait du gravier sur la route. On n'a pas encore beaucoup d'images hein, de Paul Sexas. Il y en a une seule où on le voit sur le bas-côté, casque enlevé, soigné par l'équipe médicale du Tour Auvergne-Rhône-Alpes. Paul Sexas est reparti, est remonté sur ses vélos, attendu par deux de ses coéquipiers, mais il accuse déjà plus de 3 minutes 30 secondes de retard sur le peloton maillot jaune.
3: Et on continuera de suivre le Tour d'Auvergne-Rhône-Alpes vers un accord de paix dans les 24 heures entre l'Iran et les États-Unis, selon le Pakistan, pays médiateur. Pas de détails sur ce qu'il contient, mais cet accord de paix sera suivi par des discussions techniques la semaine prochaine. Et puis, deux nouvelles plaintes déposées contre Patrick Bruel, le chanteur mis en examen mercredi, placé sous contrôle judiciaire dans 4 autres dossiers visés par deux nouvelles plaintes, l'une pour viol en 2012 et l'autre pour tentative de viol en 2007.
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1: Puis attention à ce patrouilleur là qui va intervenir sur les voies de la 31, sur les obstacles dont on parlait il y a quelques instants, direction Beaulieu, plutôt vers le kilomètre 162 et non 164. Donc en tout cas, attention à lui. Une fois passé la sortie 9 de Vittel, on va revenir dans quelques instants. Avant cela, c'est Angèle qui est en collaboration sur ce titre avec le duo de DJ français Justice. Ça s'appelle What You Want. Bon week-end, 14h03.

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3: Toujours avec nous sur Autoroute Info, avec des obstacles toujours signalés. Le patrouilleur sur place d'ailleurs du côté de la 31 en direction de Beaune-de-Lieu. On est dans les Vosges, hein. Une fois passé la sortie 9 de Vittel, vous faites attention à lui évidemment. Vous adaptez votre vitesse. On va revenir dans les toutes prochaines minutes, ce sera à 14h15 ou plus tard. La playlist d'Autoroute Info, Tom Jones, ça arrive juste après. Mika, bon voyage, bonne route.

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1: Obstacle du côté de la 19 en direction de l'autoroute A6 d'Orléans. Voie de gauche, voie de droite concernée, kilomètre 27. On est après la sortie 2 dans la région de Sens. Patrouille en route, on en reparle dans

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1: Et toujours avec nous à 14h15 sur Autoroute Info. Obstacle toujours signalé du côté de la 19 en direction de l'autoroute A6 d'Orléans. Une fois passé la sortie 2 de Paron-Saint-Valérien dans le secteur de Sens, patrouilleur qui se rend sur place. Et c'est le seul événement à vous indiquer pour cet après-midi. Tout se passe bien, quel que soit l'axe autoroutier emprunté, la traversée de la Bourgogne, notamment, c'est calme entre Paris et Lyon.
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1: Tout cela, évidemment, sous un ciel radieux, température élevée. On va voir comment tout cela va évoluer. Les prévisions, c'est avec Thibaut Courrouge de Météo France.
2: Cet après-midi, les conditions anticycloniques se maintiennent sur le pays. L'atmosphère devient estivale avec un temps sec et chaud. Le ciel est, lui, bien lumineux et parfois blanchi par des voiles nuageux d'altitude, notamment sur la région Centre et Bourgogne-Franche-Comté et dans une moindre mesure sur la région Grand Est, Auvergne-Rhône-Alpes et Île-de-France où le soleil brille plus largement. Les températures maximales grimpent nettement, près de 5 degrés au-dessus des normales de saison à l'échelle nationale. Comptez 26 degrés à Nancy, 27 à Paris, 28 à Besançon et Mulhouse, 30 degrés à Bourges, Annecy, Dijon, Lyon, Clermont-Ferrand et Chambéry, 31 à Grenoble et jusqu'à 33 degrés à Bordeaux et Pau. Dimanche matin, quelques grisailles s'étendent sur les frontières du Benelux. Sur le reste du pays, le ciel est en revanche légèrement voilé. L'après-midi, les nuages se dissipent et le soleil domine pleinement. Enfin, les températures sont relativement stables et toujours au-dessus des normales de saison. Bonne route avec Météo France sur Autoroute Info.
1: On va revenir dans un instant, vous ne bougez pas, nouveau point sur vos conditions de circulation. Pour l'instant, c'est Zao qui revisite un titre de MC Solar. On écoute comme Caroline.

0: Obstacle toujours signalé du côté de la 19 en direction de l'autoroute A6, kilomètre 27. Le patrouilleur qui se rend sur place une fois passé, le diffuseur fléché de l'attention. Préparer son véhicule avant de partir en vacances, c'est important pour votre sécurité. Pour éviter d'éventuels problèmes, il y a Jamlaoui à glaner les conseils auprès d'un garagiste.
1: Vous qui prenez la route des vacances, vous êtes sûrement sur tous les fronts. Les valises sont bouclées, les serviettes sont pliées. Mais avant de prendre la route, est-ce que vous avez pris le temps de bien contrôler l'état de votre véhicule, entre les niveaux d'huile ou encore les pneumatiques? Comment faire pour bien vérifier sa voiture avant de partir? Réponse avec Jawad Berkli, garagiste à Dijon depuis une trentaine d'années.
2: Déjà avant tout ça, déjà faut s'y prendre aussi à l'avance. À la dernière minute, une semaine avant, tiens vite, on va en vacances, faut penser à la voiture, si elle est révisée, si la courroie est en bon état ou les pneumatiques peuvent faire la route ou pas. Dans un premier temps, c'est de contrôler le BABA, les niveaux, c'est de se prendre au moins, allez, on va dire un mois avant de partir, de faire un tour chez son garagiste et puis de faire un check-up vite fait, voir s'il y a des choses à faire avant de prendre la route ou pas.
1: Parmi les points à bien surveiller avant de rouler, les pneus sont véritablement essentiels. Entre usure et pression, là aussi, comment éviter les mauvaises surprises sur votre trajet?
2: Visuellement, c'est de faire le tour, voir s'il n'y a pas un coup de trottoir, s'il n'y a pas un pneu ou il y a une hernie dessus. Mais la meilleure des choses, c'est à la station essence et de faire la pression des pneus adéquate. Autrement, nous, garagistes, on a tendance à le faire aussi.
1: Si on parle maintenant au niveau moteur, comment on fait pour bien vérifier son véhicule à ce niveau-là, au niveau moteur?
2: De regarder les niveaux, de toute façon, le constructeur, il a une préconisation. Vous avez sur le bocal de liquide de refroidissement, il y a un mini et un maxi à ne pas dépasser. Et puis, à ne pas ouvrir quand le véhicule est chaud. Le niveau d'huile, il y a jauge ou il n'y a pas jauge. Normalement, il y a une jauge électronique. On peut regarder sur son porte-instrument ou le compteur. Surtout, ne pas se tromper dans la précipitation, mettre de l'huile dans l'eau, l'eau dans l'huile et puis ainsi de suite. Si on ne sait pas, on ne touche pas. Le mieux, c'est de se rapprocher de son garagiste.
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0: 6 d'Orléans vers le kilomètre 27. On est après la sortie de Paron dans le secteur de Sens. Hein, partout ailleurs, ça se passe bien. Aucune autre difficulté à vous indiquer pour cet après-midi. Et notamment si vous traversez la Bourgogne sur l'autoroute A6, l'est de la France, ça se passe parfaitement bien également. Attention quand même à quelques zones de travaux. Vous allez peut-être devoir traverser un moment ou un autre, hein, des basculements de circulation. Donc attention, configuration un petit peu délicate puisque vous êtes dévié de l'autre côté du terre-plein central. Et puis la météo, c'est calme, sec et très ensoleillé. Température qui grimpe et ça devrait s'installer durablement sur le pays. Détour tout de suite par la rédaction de France Info, les titres de l'actualité.
1: 21, Yasmina Adila à la une, un accord de paix sera conclu dans les 24 heures.
2: C'est ce qu'annonce à la mi-journée le Pakistan, pays médiateur entre les États-Unis et l'Iran en conflit depuis le 28 février dernier. Cet accord sera suivi de discussions techniques la semaine prochaine, toujours selon Islamabad. De nouvelles plaintes déposées contre Patrick Bruel, de nouvelles plaignantes qui accusent le chanteur de viol et d'agression sexuelle, l'une en 2007, l'autre en 2012. L'artiste est déjà mis en examen depuis mercredi dans 4 affaires similaires. Il conteste toutes ces accusations. Une centaine de personnes rassemblées ce matin à Villers-en-Artis, dans le Val-d'Oise, en région parisienne. Hommage à une femme de 40 ans et à ses deux filles de 13 et 9 ans, tuées par balle par son ex-compagnon et père des deux enfants. Ce policier municipal s'est ensuite suicidé. Dans moins de 2 heures maintenant, à 16 heures, le cycliste britannique Mark Cavendish donnera le départ des 24 heures du Mans. 300 000 spectateurs sont attendus pour cette course automobile légendaire.
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0: Vous restez avec nous, bien sûr. Retour de l'info trafic, ce sera dans un instant. Le retour de la playlist Autoroute Info, c'est avec Temper City sur Autoroute Info.

Allez, de retour avec nous sur Autoroute Info. Ça se passe bien, pas de problème particulier sur votre route. Trafic qui s'écoule bien, notamment la traversée de la Bourgogne sur l'autoroute A6. 14h45, nouveau point sur vos conditions de circulation. Rihanna, ça arrive tout de suite. Et après, on écoutera aussi Genesis.

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1: Toujours avec nous sur Autoroute Info, et 14h45, seul événement vous indiquait un véhicule tombant en panne du côté de la 6, assez proche de la voie de droite apparemment dans Lyon, direction Lyon, kilomètre 205, on est après Nitry, sortie 21, au sud d'Auxerre. Attention, les services de sécurité se rendent sur place. Voilà, partout ailleurs, ça se passe bien, à l'est de la France notamment, et tout cela sous le soleil, temps parfaitement calme et sec sur votre route, température en hausse. Le vrai faux d'Autoroute Info, tout de suite présenté par Paulin Caillard et Géraldine Mia.
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2: Vrai ou faux, les zones de chantier sont systématiquement surveillées par des caméras.
3: C'est faux. Certes, certaines zones sensibles sont équipées de caméras, mais ce n'est pas systématique. Pour les grandes opérations, les bases-villes, là où sont regroupés les matériels et les centres de gestion administrative des chantiers, peuvent faire l'objet d'une attention spécifique avec de la vidéo, voire des équipes de surveillance afin d'éviter les vols ou le vandalisme.
2: Et dans le cadre des chantiers d'entretien courant, comme les travaux sur les espaces verts, est-ce que là on procède à une vidéosurveillance ?
3: Non, si une caméra permanente existe sur une zone balisée, rien n'empêche de garder un œil dessus. Mais sinon, c'est la vigilance du personnel autoroutier qui constate de visu toute anomalie dans un balisage.
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1: On apprend à l'instant peut-être un autre véhicule en panne sur la 6 en direction de Paris vers le kilomètre 205. Il en aurait un autre d'ailleurs, on en a parlé il y a quelques instants, en direction de Lyon, à hauteur de ce même kilomètre 205. Bon, ce serait peut-être le même, on n'en sait pas plus. Attention, après Avallon, la sortie 22. Et on va revenir dans un instant. Nouveau point sur vos conditions de circulation. La playlist avec celle qui avait déjà signé le tube de l'été dernier. Voici Louisa, bon voyage, bonne route.

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4: Et de retour avec nous sur Autoroute Info. Attention, on vient de nous signaler les obstacles du côté de la 36, le patrouilleur qui intervient sur les voies direction Beaulieu-Lyon-Paris, kilomètre 8 et après la sortie 15. Ce week-end, pour les Journées européennes de l'archéologie, Octavine Brobel-Dorsman nous emmène à Troyes à la découverte d'une exposition temporaire à la Cité du Vitrail.
5: On raconte une histoire, celle d'un territoire qui, au Moyen-Âge, comptait parmi les plus puissants d'Europe, la Champagne, au temps des contes. Capitale européenne, Vitrail, l'Aube érige de son histoire et de sa culture. C'est justement cette histoire que nous raconte Nicolas Dorman, directeur des archives et du patrimoine de la région.
6: Le projet, en fait, est né du souhait de remettre en lumière la richesse, la puissance du comté de Champagne, qui a été une des principales principautés de l'Occident médiéval. Et cette histoire, elle n'avait pas été, en tout cas depuis très longtemps, mise en lumière. Pour rappeler ce moment où la Champagne avait été donc une zone où vraiment il y a eu un rayonnement incroyable. Donc c'était vraiment ce souhait-là que nous avons eu de remettre en lumière cette histoire.
5: Parce qu'avant d'être célèbre pour son champagne, cette région était déjà un centre politique, économique et culturel majeur. En témoignent ces 300 œuvres réunies grâce à plus de 50 prêteurs du monde entier.
6: Elles ont été rassemblées ici au terme de 4 années et demie de travail, grâce à de nombreux prêts. Alors des prêts privilégiés avec le partenariat qui a été le nôtre avec les archives nationales, plus de 50 pièces. Des prêts avec les musées français, le musée du Louvre, le musée national du Moyen-Âge, le musée de Cluny, les musées de Troyes, bien évidemment, également. Et puis, des prêts aussi de toutes les institutions qui, dans le monde, avaient, au fil des années, acquis des pièces provenant de Champagne. Donc, il va y avoir des pièces qui proviennent de Hongrie, d'autres qui proviennent d'Espagne, de Navarre, plus particulièrement, dont les comtes de Champagne étaient également rois. Des pièces qui proviennent d'Allemagne, du Royaume-Uni, du Canada, d'Angleterre, et même de Hong Kong, puisque un collectionneur privé a acheté un vitrail provenant de Champagne, et que ce collectionneur a accepté, très sympathiquement, de prêter ce vitrail pour l'exposition.
5: Une balade qui se conclut dans la chapelle de l'Hôtel Dieu de Troyes. Dans ses murs sont réunis pour la première fois depuis 1840 18 vitraux jusqu'alors dispersés entre le Canada, la France, le Royaume-Uni et les États-Unis. Ces carreaux teintés de ses couleurs primaires sont probablement originaires de la cathédrale romane de Troyes. Vous pouvez les découvrir jusqu'au 31 octobre à la Cité du Vitrail.

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1: Bon après-midi, ravi de vous retrouver, il est 15h.
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1: Et oui, bon week-end, merci d'être avec nous. Cet après-midi, ça se passe bien, pas de problème particulier sur votre route, hein, à part ce véhicule tombe en panne du côté de la 6 km 205, une fois passé le diffuseur fléché 21 de Nitry sur bande d'arrêt d'urgence. Attention quand même à des patrouilleurs qui pourraient se trouver autour de cet événement. Voilà, partout ailleurs, tout est calme, quel que soit l'axe autoroutier emprunté. L'est de la France est calme, notamment entre Bonnet et Nancy, sur la 31, la 36 également, Beaune-Mulhouse et puis autour des grandes agglomérations. On fera le même constat d'ailleurs du côté de la météo, un temps parfaitement calme pour ce week-end. La hausse des températures comme prévu et cela va s'installer durablement. Et tout de suite les titres de l'actualité depuis la rédaction de France Info.
2: Rouloga à 14h50, l'accord de paix entre les États-Unis et l'Iran qui sera probablement finalisé dans les 24 heures.
3: C'est en tout cas ce qu'annonce le Premier ministre pakistanais qui assure la médiation entre les deux pays pour mettre fin à leur guerre. Depuis hier, Washington et Téhéran affichent également leur optimisme, mais les États-Unis maintiennent la pression militaire. La nuit dernière, ils ont abattu plusieurs drones iraniens qui semblent-ils viser des navires de commerce dans le détroit d'Ormuz. Patrick Bruel, visé par deux nouvelles plaintes déposées hier, pour tentative de viol en 2007, l'autre pour un viol en 2012. Le chanteur avait été mis en examen mercredi, notamment pour viol et agression sexuelle dans 4 dossiers. Un premier test pour Raphaël Glucksmann, le leader de Place Publique, organise un meeting à Aubervilliers tout à l'heure à 18h. Il espère réunir 2000 personnes. Il va tenter de convaincre le PS de se réunir derrière lui. Il se donne 3 mois pour se déclarer officiellement candidat à la présidentielle. Et puis, une nouvelle vague de chaleur s'installe sur la France cet après-midi. Les températures dépassent les 35 degrés dans plusieurs départements. C'est le cas actuellement dans l'Aude et les Pyrénées-Orientales. Il fait au moins 34 degrés dans plusieurs communes de l'Hérault également.
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1: Restez avec nous, le retour de l'infotrafic, ce sera dans un instant, après avoir écouté Naïka.
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2: Obstacle du côté de la 39 en Côte d'Or, direction Bourg-en-Bresse, kilomètre 13. On est après la jonction avec la 31. Le patrouilleur se rend sur place pour dégager les voies. 15h15, un nouveau point sur vos conditions de circulation. Amir, tout de suite pour la playlist.

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1: 15h15, merci d'être avec nous sur Autoroute Info. Présence d'obstacles sur la 39. Attention, direction Bourg-en-Bresse, kilomètre 13. Le patrouilleur se rend sur place après la jonction avec la 31. Puis un véhicule qui est tombé en panne sur la 6 dans Lyon. Direction Lyon, kilomètre 205 après la sortie 21 de Nitry. Ça se passe sur bande d'arrêt d'urgence au sud d'Auxerre. Partout ailleurs, ça se passe bien sur votre trajet. Aucune autre difficulté à vous indiquer, quel que soit l'axe autoroutier emprunté. Et tout cela sous un ciel radieux.
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1: Ah oui, il fait chaud, il fait beau, ça devrait durer. On va voir d'ailleurs comment tout cela va évoluer. Les prévisions, c'est avec Thibaut Courrouge de Météo France.
2: Cet après-midi, les conditions anticycloniques se maintiennent sur le pays. L'atmosphère devient estivale avec un temps sec et chaud. Le ciel est lui bien lumineux et parfois blanchi par des voiles nuageux d'altitude, notamment sur la région centre et Bourgogne-Franche-Comté et dans une moindre mesure sur la région Grand Est, Auvergne-Rhône-Alpes et Île-de-France où le soleil brille plus largement. Les températures maximales grimpent nettement, près de 5 degrés au-dessus des normales de saison à l'échelle nationale. Comptez 26 degrés à Nancy, 27 à Paris, 28 à Besançon et Mulhouse, 30 degrés à Bourges, Annecy, Dijon, Lyon, Clermont-Ferrand et Chambéry, 31 à Grenoble et jusqu'à 33 degrés à Bordeaux et Pau. Dimanche matin, quelques grisailles s'étendent sur les frontières du Benelux. Sur le reste du pays, le ciel est en revanche légèrement voilé. L'après-midi, les nuages se dissipent et le soleil domine pleinement. Enfin, les températures sont relativement stables et toujours au-dessus des normales de saison. Bonne route avec Météo France sur Autoroute Info.
1: De retour avec nous sur Autoroute Info et on va revenir dans un instant, vous ne bougez pas, on parlera du péage flux libre dans un instant. Avant cela, on écoute Bruno Mars, le tout dernier Bruno Mars.

0: Et de retour avec nous sur Autoroute Info. Attention, obstacle toujours signalé du côté de la 39, direction Bourg-en-Bresse, Genève, kilomètre 13, après la sortie, et après la jonction avec la 31. Le patrouilleur se rend sur place, attention. 15h30 pour un nouveau point sur vos conditions de circulation. On va tout de suite sur la 79 entre Digoin et Montmarault. Il n'y a plus de barrières de péage, mais des portiques qui permettent de payer sans avoir à s'arrêter. Comment fonctionne ce système de péage relativement récent en France? Explication Franck Pellissier.
1: Alors certes, il n'y a plus de barrières de péage. Néanmoins, il subsiste différents points de passage matérialisés par des portiques dotés d'équipements permettant d'identifier les véhicules en circulation et le parcours qu'ils ont effectué sur l'axe afin d'établir le montant qu'ils ont à régler. Si vous avez un télébadge, alors c'est très simple, le péage est directement comptabilisé, comme lors du passage à une barrière. Si vous n'en avez pas, il existe alors d'autres moyens de régler son trajet, comme nous l'explique Pierre Méo du groupe autoroutier APRR.
2: Lors de leur parcours sur la 79, ils vont voir différents panneaux de signalisation qui vont leur indiquer le site internet www.adiae.com pour effectuer le règlement de leur péage. Ils se connectent au site internet, ils saisissent leur plaque d'immatriculation. Les trajets concernés vont s'afficher et ils vont pouvoir régler par carte bancaire ou carte pétrolière.
3: Et si on ne peut tout simplement pas accéder à Internet, il y a d'autres moyens?
2: Alors effectivement, pour les clients qui souhaitent par exemple régler en espèces, on a positionné...
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0: Attention à ce véhicule arrêté sur la voie spéciale véhiculant de l'A40 en direction de Chamonix, kilomètre 132 après la jonction avec l'A42 entre Bourg-en-Bresse et Oyonnax, patrouilleur en route, on en reparle dans un instant.
2: 72 heures, mais également vous pouvez préparer votre voyage, effectuer un prépaiement sur le site aliae.com, et si vous avez un contretemps, vous n'effectuez pas votre trajet, il vous sera directement remboursé sur la carte bancaire que vous aurez utilisée pour le prépaiement.
1: Vous pouvez également vous rendre dans l'un des 4000 points de paiement FDJ agréé NIRIO et régler votre trajet en espèces ou par carte bancaire. Dans tous les cas, le règlement devrait être effectué dans les 72 heures après votre passage sur la 79. Au-delà de ce délai, vous serez passible d'une amende. Enfin, sachez que des formules d'abonnement spécifiques à la 79 sont proposées. Elles permettent de bénéficier d'une réduction allant jusqu'à 60%. Renseignements sur le site aliae.com.

0: La journée, le Pakistan, pays médiateur, parlait d'une signature d'accord entre les deux pays dans les 24 heures, suivie de discussions techniques. Mais l'Iran fait savoir exclure toute signature d'un accord avec les États-Unis dans les 24 heures. De nouvelles plaintes contre Patrick Bruel pour viol en 2012 et l'autre pour tentative de viol en 2007. Il y a trois jours, le chanteur a été mis en examen dans quatre dossiers et placé sous contrôle judiciaire. Un nouvel épisode de chaleur en France dès ce week-end dans le sud. Jusqu'à 30 et 35 degrés attendus dans le sud-ouest. L'Aude, l'Hérault et le Gard sont placés en vigilance orange pour les feux de forêt sur le littoral aquitain. Alerte maximale au Bain ce week-end. Ces courants qui entraînent les baigneurs vers le large. Un homme est décédé dimanche dernier dans les Landes.
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3: Et vous restez avec nous, le retour de l'infotrafic dans un instant. Un duo tout de suite, c'est Superbus et Kyo.

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1: Bonne 40, direction Chamonix, dans la bretelle d'accès à l'aire de Seigne-Cerdon, hein, si vous roulez en direction de Chamonix, patrouille en route, on en reparle.

De retour avec nous sur Autoroute Info et attention à ce véhicule arrêté sur voie spéciale véhiculant de la 40. Direction Chamonix, elle a été neutralisée cette voie spéciale véhiculant, kilomètre 132 après la jonction avec la 42. Et le retour de l'infotrafic dans une dizaine de minutes, 15h45. Cutting Crew, ça arrive dans un instant, juste après Jamelia.

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1: Et 15h45 sur Autoroute Info, on va parler de d'un incendie qui s'est déclaré dans un accotement du côté de la 31 en direction de Beaune-de-Lyon. Dégagement de fumée qui peut d'ailleurs vous gêner dans les deux sens. Attention donc entre la sortie 4 de Dijon, la sortie 5 de Selongey, la 36 véhicule en panne avec une caravane. Il tracte une caravane. Il est sur bande d'arrêt d'urgence. Attention quand même, peut-être mal garé. Kilomètre 44 direction Mulhouse après la sortie 10. La 40 avec un véhicule tombé en panne sur la voie spéciale véhiculant direction de Chamonix, kilomètre 132, la voie spéciale véhiculant neutralisée, puis la 19, poids lourd en panne et voie droite neutralisée en direction de l'autoroute A5, kilomètre 27 dans Lyon après la sortie Fléché 2. Zone de travaux, bien sûr, sur votre route, notamment des basculements de circulation. Attention à des configurations un petit peu délicates, notamment dans le secteur de Chalon, de Mâcon, de Beaune, sur l'autoroute A6. Faites attention puisque vous êtes dévié de l'autre côté du terre-plein central. Adaptez bien votre vitesse.
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1: Et on revient dans un instant, tout de suite, Charlotte Cardin.

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2: Ah, toujours avec nous sur Autoroute Info, véhicule, du moins incendie qui s'est déclaré dans l'accotement du côté de l'A31, au kilomètre 58, la fumée qui peut vous gêner dans les deux sens, faites attention. Entre le diffuseur 4, le diffuseur 5, on est dans le secteur de Dijon. Attention, les services de sécurité sont en route. La Renault Scénic a 30 ans, retour sur l'histoire de cette voiture devenue culte avec Hugo Amiotte.
3: Pendant que Will Smith trustait la première place du box-office mondial avec Independence Day, la bande-son de l'année 1996 nous venait tout droit d'outre-pays. Et alors que les Français se demandaient qu'est-ce qu'Internet, l'Hexagone voyait arriver une nouvelle voiture qui allait révolutionner le marché du monospace. La formule est simple, le Scénic reprend le principe du monospace inauguré par le Renault Espace, mais dans une version plus réduite et moins coûteuse. Un marché de niche pour l'époque sur lequel Renault compte bien capitaliser. Et c'est réussi puisque le premier modèle nommé le Renault Mégane Scénic atteint les 2,8 millions d'unités vendues et est élu voiture de l'année 1997.
4: Renault, des voitures à vivre.
3: Un succès qui s'explique en un mot, fonctionnalité. Le slogan de l'époque du groupe Renault, les voitures à vivre, en est un bel exemple. Le Scénic propose 5 sièges individuels modulables et mise sur la praticité, avec de nombreux rangements aussi bien dans les portières, à l'arrière des sièges ou encore dans le plancher. Renault vient de créer un nouveau marché et les autres constructeurs veulent leur part du gâteau. Arrivera donc par la suite la Citroën Picasso ou l'Opel Zafira.
0: L'Opel Zafira est à partir de 17 430 euros.
3: Et c'est dans ce contexte de concurrence que sort en 2003 le Scénic 2. La décennie 2010 est marquée par l'avènement du SUV et Renault l'a bien compris. Avec le Scénic 4, l'ADN est sacrifié. Moins de rangement, plus de style. Cette transition vers le SUV.
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2: Accident du côté de la 6 direction Lyon, kilomètre 92 après la jonction avec la 77. Peut-être une gêne, hein, et a priori des débris sur les voies. On en parle dans un instant.
3: Après avoir été la voiture à vivre, le Scénic a dû s'adapter pour rester en vie.

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1: Et pour vous parler de piétons sur les voies de l'autoroute A6 en direction de Paris, au kilomètre 91, des personnes à pied près des voies après la sortie Courtenay, sortie numéro

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1: Merci d'être avec nous. Bon après-midi, il est 16h.
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1: Allez, retour aux conditions de circulation. Nouveau point complet sur Autoroute Info avec un accident qui s'est produit tout à l'heure sur l'autoroute A6. L'A6 en direction de Lyon et au kilomètre 92 avec une voiture accidentée, a priori au niveau du terre-plein central. Il n'y a pas forcément de gêne d'après le patrouilleur qui est arrivé sur les lieux, mais quand même une intervention qui va devoir se dérouler à un moment ou à un autre, un peu au milieu des voies de circulation. Kilomètre 92 de l'A6 à direction Lyon. Restez vigilants, d'autant que les passagers de ce véhicule se trouve près des voies, alors dans l'autre sens, en direction Paris, à hauteur de ce kilomètre 92, des piétons à proximité des voies, une fois que vous avez dépassé la sortie de Courtenay, sortie numéro 17. Un incendie à vous rappeler, un incendie qui s'est déclaré dans l'accotement sur l'autoroute A31, vous êtes en Côte d'Or, l'A31, kilomètre 58, avec un dégagement de fumée qui peut gêner un peu la visibilité au nord de Dijon, sur l'autoroute A5, entre l'aire de Dijon et la sortie numéro 5, selon Isse-sur-Tille, et puis pas mal d'interventions autour de véhicules en panne. C'est le cas sur l'autoroute A19 dans Lyon. Si vous roulez en direction d'Orléans, kilomètre 27, un poids lourd est arrêté sur la bande d'arrêt d'urgence, en tout cas près des voies, mais la voie de droite neutralisée pour permettre justement l'évacuation de ce poids lourd en panne. Autre véhicule arrêté, c'est sur l'A5 en Haute-Marne, direction Nancy et Dijon, au kilomètre 216, une voiture qui tracte une remorque. Elle se trouve sur la bande d'arrêt d'urgence, cette voiture, après la sortie de Chaumont numéro 24. Véhicule arrêté également sur l'A36 direction Mulhouse, au kilomètre 44 sur la bande d'arrêt d'urgence. Et puis un véhicule en panne, ça c'est sur l'autoroute A40 en région Rhône-Alpes, la 40 direction Genève, une voiture arrêtée au kilomètre 130 sur la voie la plus à droite qui a été neutralisée juste avant de pouvoir accéder à l'aire de Seigne. Cerdon, attention si vous voulez y faire la pause, l'accès qui sera peut-être un petit peu plus réduit que d'habitude. Le reste de l'actualité maintenant, les titres, c'est avec France Info.
2: Armand Perrouloga à la une, l'Iran exclut toute signature d'un accord avec les États-Unis dans les prochaines 24 heures.
3: C'est ce qu'annonce l'agence de presse officielle iranienne. Elle cite le porte-parole de la diplomatie iranienne qui est dit tabler sur une signature dans les prochains jours. Depuis hier, Washington et Téhéran affichent leur optimisme sur la finalisation d'un accord pour mettre fin à la guerre. Mais les États-Unis maintiennent la pression militaire. La nuit dernière, ils ont abattu plusieurs drones iraniens qui, semble-t-il, visaient des navires de commerce dans le détroit d'Ormuz. Et de son côté, Israël poursuit ses frappes dans le sud du Liban, notamment autour de la ville de Nabatieh. La France touchée par une nouvelle vague de chaleur, elle devrait durer plusieurs jours. Actuellement, il fait 36 degrés dans certaines communes de l'Aude et dans l'Hérault, 35 degrés dans les Landes et 34 degrés en Gironde, ainsi que dans le Lot. Patrick Bruel visé par deux nouvelles plaintes déposées hier, l'une pour tentative de viol en 2007, l'autre pour un viol en 2012. Le chanteur avait été mis en examen mercredi, notamment pour viol et agression sexuelle dans 4 dossiers. Et puis à La Rochelle, plusieurs dizaines de sans-abri et de militants associatifs ont manifesté aujourd'hui, mobilisation contre l'application d'arrêtés anti-mendicité dans les rues de la ville. Le nouveau maire, Olivier Falorni, a décidé de mettre en application ces arrêtés pris par l'ancienne équipe municipale.
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1: Et retour un petit instant aux conditions de circulation pour vous parler obstacles sur les voies de l'autoroute A36 et en direction de Mulhouse, kilomètre 44. Un ou plusieurs obstacles viennent de m'être signalés. Kilomètre 44 de l'A36 en direction de Mulhouse et de l'Allemagne. C'est un peu après Sochaux-Montbéliard, après la sortie numéro 10. On va évidemment se retrouver dans les toutes prochaines minutes. On suit l'actualité de votre route minute après minute. On revient très vite pour reparler donc de ce qui se passe sur votre trajet. Après Tame Impala et Jelly sur Autoroute Info, leur titre Dracula. Bon après-midi, bon week-end.

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1: Et pour vous signaler un accident qui s'est produit a priori en Haute-Marne et sur l'A31 en direction de Nancy, kilomètre 96. Un accident peut-être gênant, restez vigilants un tout petit peu avant d'atteindre le secteur de Langres et la sortie numéro 6 sur l'A31 en direction de Nancy. Une info évidemment à suivre dans quelques minutes sur Autoroute Info.

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3: Nouveau rendez-vous sur Autoroute Info pour vous reparler d'un accident qu'on évoquait. C'est en Haute-Marne, c'est confirmé sur l'A31 et en direction de Nancy au kilomètre 96. Un accident qui s'est produit impliquant une moto et un poids lourd. A priori, la moto peut être encore arrêtée sur la voie de gauche. Gêne à la circulation quand vous passez cet accident, kilomètre 96 de l'A31, direction Langres et Nancy. C'est justement un tout petit peu avant d'arriver dans le secteur de Langres, avant d'atteindre la sortie numéro 6. Que cet accident s'est produit. Restez très vigilants quand vous abordez cette zone. Ralentissez bien. On se retrouve pour reparler des conditions de circulation point complet dans quelques minutes, 16h15. On évoquera aussi l'évolution des conditions météo pour la suite du week-end après avoir écouté le roi des ombres M sur Autoroute Info. Bonne route.

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1: De retour à 16h15, vos conditions de circulation, des accidents à vous signaler. Pour commencer, d'abord sur l'A31, c'est en Haute-Marne. Un accident qui s'est produit sur l'A31, direction Langres-Nancy, au kilomètre 96, avec une voiture sur la bande d'arrêt d'urgence, une moto sur la voie de gauche, et la zone n'est pas encore sécurisée. En plus, c'est dans un virage. Vous arrivez parfois un peu rapidement, et au dernier moment, il faut vous rabattre sur les voies les plus à droite. Attention quand vous passez cette zone d'accident sur l'autoroute A31 direction Nancy, kilomètre 96, avec cette moto sur la voie de gauche, là où encore une fois il n'y a pas encore de patrouilleur sur place pour protéger et indiquer cette gêne à la circulation après la sortie 5 Tilchâtel Selongey. On continue avec un autre accident qui s'est produit sur l'A6 en direction de Lyon, c'est dans le Loiret, kilomètre 92, avec un véhicule à évacuer, un peu de monde qui intervient sur la bande d'arrêt d'urgence et un piéton dans l'autre sens, direction Paris sur la 6. L'un des passagers de ce véhicule qui est passé derrière les glissières de sécurité après Courtenay, la sortie numéro 17. Un incendie aussi à vous rappeler sur l'A31, dégagement de fumée qui provient de l'accotement, kilomètre 58 de l'A31 direction Lyon. Et la voie de droite a été neutralisée par un patrouilleur qui s'est rendu sur les lieux après l'aire de Dijon-Spois sur l'A31. En direction de Lyon, c'est même juste avant d'atteindre, un kilomètre avant, cette aire de Dijon-Brognon sur l'autoroute A31. Et puis des véhicules en panne, il y en a dans certains secteurs, notamment sur l'autoroute A19, avec en direction d'Orléans, un poids lourd arrêté au kilomètre 27. La voie de droite neutralisée quand vous passez à sa hauteur. Et puis dans l'est du pays, l'A36 direction Mulhouse, une caravane arrêtée sur la bande d'arrêt d'urgence. Des obstacles signalés sur les voies à cet endroit après la sortie Grand Charmont Technoland, sortie numéro 10.
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1: Allez, maintenant on passe à la météo. Avec le retour du soleil et de la chaleur, on fait le point avec Thibaut Corrouge de Météo France.
2: Cet après-midi, les conditions anticycloniques se maintiennent sur le pays. L'atmosphère devient estivale avec un temps sec et chaud. Le ciel est lui bien lumineux et parfois blanchi par des voiles nuageux d'altitude, notamment sur la région Centre et Bourgogne-Franche-Comté, et dans une moindre mesure sur la région Grand Est, Auvergne-Rhône-Alpes et Île-de-France, où le soleil brille plus largement. Les températures maximales grimpent nettement, près de 5 degrés au-dessus des normales de saison à l'échelle nationale. Comptez 26 degrés à Nancy, 27 à Paris, 28 à Besançon et Mulhouse, 30 degrés à Bourges, Annecy, Dijon, Lyon, Clermont-Ferrand et Chambéry, 31 à Grenoble et jusqu'à 33 degrés à Bordeaux et Pau. Dimanche matin, quelques grisailles s'étendent sur les frontières du Benelux. Sur le reste du pays, le ciel est en revanche légèrement voilé. L'après-midi, les nuages se dissipent et le soleil domine pleinement. Enfin, les températures sont relativement stables et toujours au-dessus des normales de saison. Bonne route avec Météo France sur Autoroute Info.
1: Bon après-midi, bon week-end. On se retrouve dans moins de 4 minutes sur Autoroute Info, juste après Louane.

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1: Et un accident, vous rappelez, ce samedi après-midi à 16h20, accident sur l'autoroute A31 en Haute-Marne. Vous roulez direction Langres-Nancy, kilomètre 96. Un accident s'est produit avec une voiture sur la bande d'arrêt d'urgence, une moto sur la voie de gauche. Et donc, situation qui vous fait ralentir. Les gendarmes commencent à arriver sur les lieux de cet accident. Ça freine. Attention, au kilomètre 96 de l'A31, direction Langres-Nancy. Un petit peu avant, justement, d'atteindre Langres et la sortie numéro 6. Le prochain rendez-vous à 16h30 sur Autoroute Info. Toute votre actualité trafic dans quelques minutes. La musique en préparation. Et puis tout de suite, on va parler des pneumatiques. Éléments de sécurité très importants, bien sûr, et à surveiller sur la route dès qu'il fait chaud. Et notamment là pour les semaines qui arrivent, à la route probablement des vacances pour la plupart d'entre vous. On fait le point avec Adeline Després.
2: L'été, les fortes températures malmènent vos pneus. Le rappel des bons gestes avec Coralie Maslot d'Allopneus.com.
3: C'est vrai qu'avec la chaleur, la pression des pneus peut diminuer. Surtout bien la vérifier avant de prendre la route, surtout s'il y a un chargement sur le véhicule. Et pour bien vérifier ces pneus, il faut bien les gonfler à froid ou alors si on a fait moins de 3 km. Les pneus sous-gonflés, déjà, c'est un risque de sécurité. Et puis surtout, ça a une utilisation aussi plus importante de votre consommation d'essence ou si vous avez un véhicule électrique, de votre charge électrique pour votre sécurité aussi, parce que des pneus sous-gonflés, ça augmente la distance de freinage.
2: Les pneus sous-gonflés ou surgonflés augmentent le risque d'éclatement. Toutes les indications constructeurs se trouvent dans la portière, le carnet d'entretien ou parfois la trappe à essence. Autre contrôle facile à faire avant de partir.
3: Il suffit de faire un contrôle visuel assez simple si vos pneus ne sont pas trop usés. Il faut vérifier aussi qu'il n'y ait pas de hernie, de boursouflure ou de craquelure. Et si c'est le cas, il faut immédiatement les changer, bien évidemment. C'est vrai qu'il est mieux d'avoir des pneus été plus adaptés aux fortes chaleurs. Voilà.
2: Alors si on se rend compte justement que nos pneus ils sont pas du tout adaptés quand on fait notre petit check-up et qu'on est à quelques jours du départ en vacances ou bien qu'on est sur son lieu de vacances, on vient d'arriver, on se dit mince, on a le trajet retour à faire, c'est possible encore de changer ses pneus assez rapidement et assez facilement aujourd'hui.
3: C'est assez simple de faire changer ses pneus puisque vous allez en ligne. Et les pneus sont disponibles en moins de 48 heures. Et puis après, vous les faites remplacer rapidement chez un professionnel avec deux options, soit par un garage ou sinon, on peut venir sur votre lieu de villégiature, sur votre lieu de travail ou même chez vous et on les fait monter directement avec une camionnette pour le faire plus aisément.
2: Plusieurs sites de vente en ligne proposent d'ailleurs cette option. Alors allez vite faire le tour de votre véhicule, il est encore temps.

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1: Merci d'être avec nous sur Autoroute Info. Il est 16h30. Les conditions de circulation ce samedi après-midi avec, on l'apprend à l'instant, un véhicule arrêté en région Rhône-Alpes. La 406 en direction de Bourg-en-Bresse. Enfin, c'est à la limite d'ailleurs entre Rhône-Alpes et Bourgogne. Entre l'Ain et la Saône-et-Loire. La 406, vous roulez en direction de Bourg-en-Bresse près de Mâcon. Kilomètre 4, un véhicule est signalé arrêté, peut-être gênant sur les voies. Les autres axes que l'on surveille, deux accidents à rappeler sur l'A31 et l'autoroute A6. Alors sur l'autoroute A31, accident en Haute-Marne. Si vous roulez en direction du nord, direction Langres, Nancy, au kilomètre 96, la voie de gauche a été neutralisée par un patrouilleur pour évacuer une moto arrêtée sur cette voie de gauche. Il y a aussi pas mal de monde qui est stationné sur la bande d'arrêt d'urgence. Les pompiers, les gendarmes. Attention quand vous passez cette zone un petit peu particulière, cette zone d'accident, un peu avant Langres, la sortie numéro 6. Et puis un autre accident, ça c'est dans le Loiret et c'est sur l'autoroute A6. La 6 en direction de Lyon, au kilomètre 92, avec une voiture à évacuer.

0: le pays médiateur dans les négociations, annonçait un accord d'ici demain. La guerre en Iran a débuté en février dernier après une offensive lancée par les États-Unis aux côtés d'Israël. De nouvelles plaintes déposées contre Patrick Bruel, de nouvelles plaignantes qui accusent le chanteur de viol et d'agression sexuelle en 2007 et en 2012. L'artiste déjà mis en examen depuis mercredi dans 4 affaires similaires. Il conteste toutes ces accusations. 33 degrés en ce moment à Bordeaux, 27 à Quimper ou encore à Nancy. La chaleur gagne du terrain et va s'installer progressivement durant les prochains jours selon Météo France. Un nouvel épisode caniculaire, 2 semaines seulement après une chaleur exceptionnelle pour un mois de mai. La Coupe du Monde de football en ce moment outre-Atlantique. Premier choc ce soir à minuit près de New York, le Brésil qui affronte le Maroc.
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2: Prochain rendez-vous dans moins de 5 minutes. Vous restez bien avec moi. Le retour aux conditions de circulation après Manon Lisa sur Autoroute Info. 16h33. Bon après-midi.
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1: Et pour vous signaler qu'un piéton se trouve près des voies de l'A39, si vous êtes en direction de Bourg-en-Bresse, kilomètre 14, une personne près des voies après la sortie à Saint-Jean-de-Laune, Jean-Lys, la sortie numéro 5 sur l'A39 direction Bourg-en-Bresse. Et c'est un peu après la jonction avec l'A31 d'ailleurs, quelques kilomètres avant d'aller atteindre ensuite la sortie dont je vous parlais la nuit.

Retour aux conditions de circulation avec un nouvel accident qui vient de m'être signalé. C'est en Saône-et-Loire et c'est sur l'autoroute A6. Pour vous qui roulez en direction de Paris, au kilomètre 346, un accident entre une voiture et un poids lourd. Ces deux véhicules arrêtés sur bande d'arrêt d'urgence et au niveau d'un refuge. Donc un petit peu de monde quand même qui va intervenir, qui intervient près des voies. Le patrouilleur est déjà là. Kilomètre 343 de la 6, direction Paris, un peu après Tournu, la sortie numéro 27. Pour parler du reste, évidemment, je vous donne rendez-vous dans quelques minutes. L'info travaux aussi, tout ça à 16h45 sur Autoroute Info, après avoir écouté un classique des années 80-90, Status Quo, et puis Pink, la chanteuse Pink, tout de suite sur Autoroute Info.

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1: À 16h45, retour aux conditions de circulation sur Autoroute Info. Un accident, deux accidents à vous rappeler à cette heure-ci, avec d'abord sur l'autoroute A31 en Haute-Marne, une intervention pour évacuer une moto accidentée, kilomètre 96 de l'A31, direction Langres, Nancy, voie de gauche. Toujours neutralisé par le patrouilleur et un dépanneur qui interviennent sur place juste avant d'atteindre le secteur de Langres et la sortie numéro 6. C'est 3 km avant cette bretelle de sortie. Et puis un autre accident en Saône-et-Loire sur l'autoroute A6 direction Paris au kilomètre 346 avec là une voiture et un poids lourd arrêtés sur la bande d'arrêt d'urgence. Un patrouilleur positionné en protection une fois que vous avez dépassé la sortie de Tournu, sortie numéro 27. Et puis on terminera avec cette intervention autour de véhicules en panne. Une voiture arrêtée sur l'A406, secteur de Mâcon, et quand vous roulez en direction de Bourg-en-Bresse, c'est au kilomètre 4 que la voiture se trouve sur la bande d'arrêt d'urgence, assez près de la voie de droite. Et maintenant, on va parler travaux. Il y a un certain nombre de zones de travaux en ce moment sur votre route. Et parfois, des basculements de circulation, ce sont des zones un petit peu particulières où vous ne roulez que d'un seul côté du terre-plein central dans chaque sens et parfois sur plusieurs kilomètres. C'est vrai, en Bourgogne, secteur de Mâcon, au niveau de la sortie numéro 28, où il y a un basculement de circulation qui est installé sur 4 kilomètres et qui reste en place jusqu'à la fin du mois, jusqu'au 26 juin prochain. Attention quand vous passez ces zones. Donc, deux travaux, il s'agit de bien adapter votre conduite.
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1: Allez, prochain rendez-vous dans quelques minutes, on va partir en Haute-Marne à découvrir l'art de la vannerie. Ce sera après avoir écouté Angèle et Justice sur Autoroute Info.

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5: Retour aux conditions de circulation sur Autoroute Info et un accident à vous rappeler sur l'autoroute A31 en Haute-Marne. La 31 direction Langres, Nancy au kilomètre 96 avec une intervention pour évacuer une moto accidentée. La voie de gauche reste neutralisée. Neutraliser cette voie par un patrouilleur. Il y a les gendarmes et un dépanneur qui interviennent sur les lieux de cet accident également. Kilomètre 96 de la 31 direction Nancy, un tout petit peu avant d'atteindre Langres et la sortie numéro 6. 17h pour le point complet, retour aux conditions de circulation après Sean Paul ou encore Queen sur Autoroute Info. Et puis tout de suite, je vous emmène en Haute-Marne, direction Felbio précisément, où les 4 et 5 juillet prochains, le comité de promotion et de développement de la vannerie organise son premier salon des métiers d'art. Myriam Boyade a poussé les portes de la maison de la vannerie de Felbio pour y rencontrer un maître en la matière.
6: L'osier vient de la famille des saules. En France, il y a à peu près 300 variétés de saules, mais il y en a à peine 10%, c'est-à-dire à peine 30 variétés utilisables en vannerie, qui sont tressables.
7: Pierre-Yves Veillard est vannier professionnel et guide à la maison de la vannerie. Une exposition sur 3 étages retraçant l'histoire de l'osiericulture et plus de 200 pièces réalisées en osier, dont l'objet à l'origine du mot vannerie.
6: Notre emblème, c'est le vent, qui était un panier qui servait à séparer le blé de ses impuretés, à vanner le blé. Et c'est un objet qui était tressé très très étanche.
7: Historiquement, la vannerie était majoritairement consacrée à l'agriculture, la récolte ou encore le transport.
6: On a tout ce qui était la vannerie pour la vendange, la haute de vendangeur. On travaillait avec un osier qui était très tassé et le jus pouvait même ne pas passer à travers tellement il était tassé. Il y a des égrappoirs, ça servait pour mettre sur le tonneau quand on versait la vendange et on égrappait, c'est-à-dire qu'on passait avec les mains et ne tombait que les grains de raisin. Il y a tout ce qui était lié à l'enfance aussi. L'ancêtre de la turbulette, on mettait l'enfant à l'intérieur et avec ça, il apprenait à se tenir un peu debout.
7: Alors du coup, c'est du solide.
6: Ah oui, c'est de toute façon la vannerie, on va dire, de tradition française qui est encore enseignée donc à l'école, puisque Felbio a la chance d'avoir la seule école nationale qui existe. On apprend ces techniques qui sont des techniques de qualité. C'est la démarche qu'a la vannerie française par rapport à ce qu'on peut voir comme autre vannerie avec un souci moindre au niveau de la qualité.
7: Il faut savoir que la vannerie était un savoir-faire transmis de génération en génération depuis des milliers d'années. Aujourd'hui, la grande majorité des vanniers ont disparu. Pierre Réveillard.
6: C'est parce qu'ils étaient des fois très spécialisés dans certains produits, et puis ce produit, pour X raisons, a disparu, surtout parce qu'il y a eu le plastique qui est arrivé. Ici, les vanniers, à chaque fois, ont su évoluer, se questionner, et c'est ce qu'on fait toujours aujourd'hui. On travaille de plus en plus avec des designers, des architectes, on travaille de plus en plus avec d'autres métiers d'art, du bois, du métal, de la céramique, du verre, pour créer d'autres œuvres, et ça, c'est ce qui va permettre la pérennité du métier.
7: Le village de Felbio est accessible via la sortie 6 ou 7 de l'autoroute A31.

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1: Bon samedi, bon week-end, merci d'être avec nous, il est 17h.
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1: Les conditions de circulation, nouveau point complet. On commence avec l'autoroute A39, des obstacles et un véhicule en panne sur l'A39 en direction de Dijon au kilomètre 62. Avec un poids lourd arrêté sur la bande d'arrêt d'urgence qui dépasse un peu sur la voie de droite, victime d'une crevaison et donc des morceaux de pneus si vous passez à hauteur de ce kilomètre 62 sur l'A39 en direction de Dijon. C'est un peu après la sortie Poligny-Pontarlier. Sortie numéro 7. À noter aussi un accident qui s'est produit tout à l'heure sur l'A31. Un peu plus au nord, en Haute-Marne, la 31 direction Nancy au kilomètre 96 avec la voie de gauche neutralisée pour évacuer une moto accidentée sur cette voie. C'est 3 km avant d'atteindre Langres, la sortie numéro 6. Et puis des véhicules en panne, deux sont encore signalés en panne à cette heure-ci. La 406, si vous roulez en direction de Bourg-en-Bresse, une voiture arrêtée sur la bande d'arrêt d'urgence au kilomètre 4. Cette voiture pourrait dépasser un peu sur la voie de droite, secteur de Mâcon. Et puis l'autoroute A42. Avec une voiture sur la bande d'arrêt d'urgence en panne en direction de Genève sur la 42, kilomètre 35. C'est un peu après la sortie de Pérouge, Meximieux, sortie numéro 7. La météo, pas de difficulté particulière à vous signaler. Un temps dégagé, ensoleillé, le passage des grandes villes qui s'effectue normalement, pas de bouchons. Et puis maintenant, on va passer au reste de l'actualité, les titres de France Info.
2: 46, Armand Perrouloga, pas d'accord avec les États-Unis dans les prochaines 24 heures.
3: C'est ce que dit le porte-parole de la diplomatie iranienne. Il table sur une signature plutôt dans les prochains jours, contrairement à ce qu'annonçait le Premier ministre pakistanais, médiateur dans ce conflit. À ce stade, le texte en discussion prévoit la réouverture du détroit d'Ormuz et la levée du blocus américain sur les ports iraniens. Pendant ce temps, Israël continue de frapper le Liban. Depuis ce matin, c'est la région de Nabatieh dans le sud qui est touchée. L'armée israélienne avait appelé à évacuer 24 localités dans le secteur. En France, un gendarme est mort. Deux autres ont été blessés ce samedi dans un accident de la route en Haute-Savoie alors qu'ils circulaient à moto. Ils étaient déployés pour sécuriser le sommet du G7 qui débute lundi à Évian. Donald Trump sera présent en France. Un haut responsable américain confirme qu'il participera à un dîner mercredi soir au château de Versailles. Et mardi, Donald Trump rencontrera à Évian le président ukrainien Volodymyr Zelensky. Patrick Bruel visé par deux nouvelles plaintes déposées hier, l'une pour tentative de viol en 2007, l'autre pour un viol en 2012. Le chanteur a été mis en examen mercredi, notamment pour viol et agression sexuelle dans 4 dossiers.
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1: Allez, prochain rendez-vous dans moins de 5 minutes. Restez bien avec nous sur Autoroute Info. Retour aux conditions de circulation juste après Benson Boone. Bonne route, bon après-midi. 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
2: On se retrouve les conditions de circulation avec la présence d'obstacles sur les voies de l'autoroute A39. C'est en direction de Dijon et c'est au kilomètre 62 qu'il y a ces débris de pneus un petit peu partout sur les voies. Le véhicule qui est à l'origine de ces obstacles, le poids lourd, victime d'une crevaison, arrêté sur la bande d'arrêt d'urgence et assez près de la voie de droite, au même endroit, kilomètre 62 de la 39 direction Dijon. C'est là qu'il faut ralentir après la sortie Poligny-Pontarlier, sortie numéro 7. Pour parler avec vous du reste de l'actualité trafic, rendez-vous dans quelques minutes, 17h15. Ce sera après avoir écouté Chris Cab ou encore Axel Red sur Autoroute Info. Bon après-midi, bon week-end.

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1: De retour à 17h15, vos conditions de circulation sur Autoroute Info, quelques interventions à rappeler, notamment des véhicules qui sont en panne. Et sur l'A39, on va commencer par là, l'A39 en direction de Dijon, un véhicule, un poids lourd est arrêté sur la bande d'arrêt d'urgence, assez près de la voie de droite, au kilomètre 62, victime d'une crevaison après la sortie 7 Poligny-Pontarlier. Par contre, les obstacles qu'il y avait sur les voies à cet endroit ont été récupérés. Et puis deux autres interventions, des véhicules arrêtés sur l'A406. Secteur de Mâcon, c'est au kilomètre 4 de la 406 en direction de Bourg-en-Bresse qu'une voiture se trouve près des voies. Et puis, même intervention sur l'A42 direction Genève, au kilomètre 38, une voiture sur la bande d'arrêt d'urgence avec un petit peu de monde qui va intervenir très près des voies. Après la sortie Pérouge-Meximieux, c'est la sortie numéro 7. Voilà ce que l'on pouvait dire à cette heure-ci. Partout ailleurs, le trafic s'écoule normalement. Le passage des grandes villes, pas de difficultés particulières. Forcément, un petit peu plus de monde quand vous approchez de Paris ou de Lyon, mais sans que ça n'occasionne de difficultés particulières. Et puis la météo reste calme aussi, c'est un temps ensoleillé et dégagé tout au long du week-end.
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1: Un prochain rendez-vous dans quelques minutes, on va faire un petit peu de mécanique sur Autoroute Info et vous dire comment bien utiliser des câbles de démarrage en cas de panne de batterie. Ce sera juste après Ed Sheeran. Bon après-midi, bon week-end.

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4: Cet après-midi sur Autoroute Info, 17h20, avec de bonnes conditions de circulation dans l'ensemble. Simplement quelques interventions autour de véhicules en panne. Je vous rappelle notamment cette moto arrêtée sur l'autoroute A5 en direction de Nancy et de Dijon au kilomètre 101. Véhicule assez près de la voie de droite, hein, a priori sur la bande d'arrêt d'urgence, mais ça pourrait dépasser un peu. En tout cas, il y a du monde et peut-être des piétons près des voies de la 5 direction Nancy-Dijon, kilomètre 101, un peu après la sortie de Saint-Florentin. C'est la sortie numéro 19. 17h30 pour le point complet. Rendez-vous dans quelques minutes après Gwen Stefani et Barry White sur Autoroute Info ce samedi. Et puis tout de suite, un sujet pratique qui peut vous sortir d'un mauvais pas si votre voiture ne démarre pas en raison d'une panne de batterie. Véronique Voiron a mis le nez sous le capot.
5: Le matin, au moment de partir au travail, de préférence, alors qu'on est loin d'être en avance, la voiture ne démarre pas. Et là, on repense soudainement à la batterie qui donnait déjà quelques signes de faiblesse ces derniers jours et on se dit qu'on aurait dû y prêter davantage attention. Bref, l'heure n'est plus au regret, il faut agir. Première chose, mettre la main sur des câbles de démarrage. Et ce n'est pas chose aisée, il semblerait même que l'objet soit devenu une denrée rare. Heureusement, moi, j'ai un frère, merci Eric, il se reconnaîtra, que je peux solliciter pour venir à mon secours. Même si cela peut paraître évident pour certains, voici comment procéder. Placer les deux voitures à proximité sans qu'elles ne se touchent. Les moteurs à l'arrêt et le frein à main enclenché. Ouvrez les capots, dégagez l'accès aux bornes des deux batteries. Vous pouvez alors brancher les pinces pour les relier entre elles. Branchez le câble rouge sur la borne positive de la batterie déchargée, puis l'autre extrémité sur la borne positive de la batterie donneuse d'énergie. Branchez ensuite le câble noir sur la borne négative de la batterie chargée et connectez-le à une surface métallique non peinte du moteur de la voiture en panne. Cela évitera les étincelles près de la batterie. Une fois les deux voitures ainsi reliées, démarrez le véhicule équipé de la batterie en bon état et laissez tourner le moteur quelques instants, puis essayez de démarrer la voiture en panne. Une fois celle-ci démarrée, coupez le moteur de la voiture donneuse et retirez les câbles avec précaution dans l'ordre inverse de la pose. On commence donc par la pince noire de la voiture qui était en panne, puis l'autre extrémité. Ensuite, retirez la pince rouge du véhicule donneur, puis débranchez enfin la dernière pince. Voilà, vous savez à présent utiliser les câbles de démarrage.

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1: Et pour vous signaler des obstacles sur les voies de l'autoroute A39 au kilomètre 134, attention dans chaque sens de circulation, il pourrait y avoir des obstacles, des morceaux, des cailloux, des pierres sur les voies au kilomètre 134 de l'A39. Attention aussi bien en direction de Dijon qu'en direction de Bourg-en-Bresse entre la jonction avec la 40 et la sortie.

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1: Merci d'être avec nous, d'avoir choisi Autoroute Info pour votre trajet ce samedi. Il est 17h30 et les conditions de circulation avec la présence d'obstacles sur les voies de l'autoroute A39. Attention à ces obstacles au kilomètre 134 de l'A39. Il pourrait s'agir de morceaux de cailloux, de pierres sur les voies et dans les deux directions, aussi bien direction Lyon que direction Bourg-en-Bresse sur l'A39, kilomètre 134. Restez vigilants entre la sortie 10 Saint-Trivier et la jonction avec l'autoroute A40. On change maintenant de secteur, le département de l'Aube avec un véhicule en panne, une moto arrêtée sur la bande d'arrêt d'urgence au kilomètre 101 de la 5 en direction de Nancy et de Dijon. C'est après la sortie Saint-Florentin-Romilly, la sortie numéro 19 et puis un autre véhicule en panne. On termine par là, l'autoroute A42 avec en direction de Genève une voiture arrêtée au kilomètre 38. C'est sur la bande d'arrêt d'urgence que l'intervention se déroule après la sortie Pérouges-Meximieux, la sortie numéro 7. Voilà pour les différentes interventions. Tous les autres axes sur lesquels vous circulez, vous m'écoutez en ce moment dans le centre-est sur le réseau APRR, ça se passe bien, y compris sur l'A6 entre Paris et Lyon, et d'ailleurs aux deux extrémités de l'A6 à Paris et à Lyon, la circulation s'écoule normalement, même si ça commence à se charger un petit peu quand même. D'ailleurs, je mets l'info à jour à l'instant où je vous parle. Pour l'arrivée à Paris par l'A6, les temps de parcours ont tendance à augmenter un petit peu au-delà du réseau APRR, secteur d'Evry, avec peut-être un accident qui se serait produit, ce qui commence à faire augmenter un petit peu le temps de parcours. J'en reparlerai avec vous dans quelques minutes dès qu'on aura un petit peu plus d'infos. Et puis la météo, ça reste parfaitement calme, dégagé, ensoleillé, un week-end bien agréable. Allez, maintenant l'actualité en bref, les titres de France Info.
2: Plus haut, un accident mortel en marge des préparatifs du G7 à Évian.
3: Un gendarme est décédé, deux autres blessés.

0: C'est la BMW numéro 20 de René Rast qui a pris les commandes de la course.
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2: Le prochain rendez-vous dans moins de 5 minutes sur Autoroute Info. Retour aux conditions de circulation après avoir écouté Taylor Swift dans la playlist Autoroute Info ce samedi. Bonne route.

Merci d'être avec nous cet après-midi sur Autoroute Info. Les conditions de circulation, j'apprends qu'un obstacle gêne sur les voies de l'autoroute A6 et en direction de Paris au kilomètre 432. Obstacle sur les voies A6, direction Paris, kilomètre 432. C'est un peu après la bifurcation, la jonction avec l'autoroute A89 au nord de Lyon. Attention à cet obstacle. On en saura plus dans quelques minutes. On en reparlera de toute façon. Et puis d'autres obstacles sur l'autoroute A39. Des cailloux, des morceaux de pierre qui pourraient se trouver dans les deux sens sur les voies de la 39 au kilomètre 134. Attention entre Bourg-en-Bresse, la jonction avec la 40, et Saint-Trivier, la sortie numéro 10. Voilà, puis 17h45, évidemment, retour aux conditions de circulation, point complet, l'information travaux aussi qu'on retrouvera sur Autoroute Info après The Blues Brothers et Emmanuel Moir pour continuer les prochains kilomètres. Bonne route, merci d'être avec nous.

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1: De retour à 17h45, vos conditions de circulation sur Autoroute Info et on commence avec des obstacles à signaler sur les voies de certains axes. Obstacles dans le Rhône, on commence par là. L'autoroute A6 en direction de Paris avec kilomètre 432. Un obstacle qui pourrait être gênant sur les voies un petit peu après la jonction avec l'autoroute A89 au nord de Lyon sur l'A6 direction Paris à hauteur du kilomètre 432. C'est là qu'il faut rester vigilant. Et puis obstacle également sur l'autoroute A39 en direction de Dijon, enfin dans les deux sens même d'ailleurs, je vous en parlais dans les deux sens tout à l'heure et ça reste vrai, des morceaux de pierre, de cailloux qui pourraient se trouver sur les voies dans les deux directions, kilomètre 134 de la 39 entre Bourg-en-Bresse au niveau de la jonction avec la 40 et la sortie numéro 10 de Saint-Trivier, c'est là qu'il faudra ralentir au niveau de ce kilomètre 134 quel que soit votre sens de circulation. Et puis des interventions autour de véhicules en panne, deux à vous rappeler, il y en a un de véhicule qui est arrêté sur l'A42 direction Genève au kilomètre 38, le dépanneur intervient sur les lieux après la sortie Pérouges-Meximieux, sortie numéro 7. Et puis une intervention bien plus au nord dans l'Aube pour évacuer une moto en panne sur l'A5 direction Nancy et Dijon. Au kilomètre 101, intervention là encore sur la bande d'arrêt d'urgence après la sortie 19 Saint-Florentin. Je vous rappelle aussi des travaux que vous pouvez rencontrer un petit peu partout sur votre trajet en ce moment, y compris le week-end. Il y a certaines zones de travaux qui sont maintenues, des basculements de circulation, notamment en Bourgogne. Donc une circulation, des zones un peu particulières où vous ne roulez que d'un seul côté du terre-plein central, dans chaque sens. C'est le cas, je vous le disais, en Bourgogne sur l'autoroute A6, avec un basculement sur 5 km entre les sorties 24.1 Beaune et 25.2 Chalon-sur-Saône, entre les kilomètres 312 et 317. C'est là qu'il faudra bien adapter votre conduite.
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1: Le prochain rendez-vous dans quelques minutes, on va partir à Tournu en Saône-et-Loire. On était en Bourgogne, on va y rester. Direction de la Saône-et-Loire pour visiter l'abbaye Saint-Philibert juste après avoir écouté la chanteuse Oria sur Autoroute Info.

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9: Merci d'être avec nous sur Autoroute Info ce samedi avec la présence d'obstacles sur les voies de certains axes et notamment sur l'autoroute A6 en direction de Paris au kilomètre 432. Un obstacle pourrait gêner sur les voies au nord de Lyon après la jonction avec l'autoroute A89. Obstacle également sur l'autoroute A39, ça c'est dans le département de l'Ain, et au kilomètre 134 où il y aurait des morceaux de pierre sur les voies et dans chaque sens, hein, les deux directions impactées au kilomètre 134 de la 39. Entre le secteur de Bourg-en-Bresse, la jonction avec la 40 et la sortie numéro 10 de Saint-Trivier. Restez vigilants. Pour le point complet, je vous donne rendez-vous dans quelques minutes à 18h sur Autoroute Info. La musique, on écoutera Thérapie Taxi ou encore Oasis. Les classiques, ça fait toujours du bien. C'est en préparation, juste après vous avoir emmené en Saône-et-Loire, entre Lyon et Paris, sur la 6. Il y a un panneau d'info touristique qui indique Tournu, Abbaye Saint-Philibert. Jérémy Esclavard s'est rendu sur place.
10: Après avoir déambulé dans le cloître et admiré les deux clochers, on pénètre dans l'abbaye en compagnie de Mathilde Niol, conseillère en séjour à l'office de tourisme de Tournu.
11: Eh bien là, on se trouve dans la nef de l'abbaye Saint-Philibert. Et ce qui détonne, c'est cette luminosité qui caractérise vraiment l'abbaye de Tournu. Il y a une prouesse technique qui a été mise en place et qui a permis d'ouvrir plus largement les fenêtres. Et ce qui fait qu'on a cette impression de luminosité. On a cette vue aussi sur ces vitraux assez modernes quand même. Et puis, c'est un ensemble monastique. Tournu dispose encore de son église, du cloître qu'on a pu voir, de la salle capitulaire, du réfectoire, du cellier. Donc, c'est un des seuls ensembles monastiques que vous allez pouvoir trouver en cet état et avec cette magnifique crypte qui est la partie la plus ancienne, absolument fabuleuse.
10: Une crypte que l'on rejoint après avoir descendu quelques marches.
11: On remarque une voûte du 11e siècle, vraiment très brute, dont les traces de bois sont encore visibles. Une des chapelles axiales est aussi dédiée à Saint Valérien, hein, dont on peut voir encore le sarcophage. C'est ce qui rend ce lieu aussi incroyable.
10: Prenons à présent la direction du déambulatoire pour découvrir de magnifiques mosaïques. Mathilde Niol.
11: On a face à nous ces mosaïques mises à jour lors de travaux de restauration de l'abbatiale en 2001. Ces mosaïques qui datent de la fin du 12e siècle. On va retrouver une vingtaine de médaillons qui représentent les différents mois de l'année et les signes du zodiaque.
10: On remonte la nef et on s'arrête quelques instants, les yeux levés en direction d'un orgue ayant une forme de coque de bateau datant du 17e siècle. Puis on grimpe une vingtaine de marches et on termine notre visite de l'abbaye avec la chapelle Saint-Michel, construite au-dessus de l'avant-nef.
11: On se trouve vraiment derrière les soufflets de l'orgue. Ça fait partie des lieux à découvrir ici. On a cette vue plongeante sur cette nef, puis sur ces incroyables piliers, et puis cette luminosité qui est juste incroyable et qu'on découvre en haut de cette chapelle Saint-Michel. Avis aux sportifs, il y a 20 marches à gravir, mais ça vaut le coup quand on arrive tout en haut.
10: En Saône-et-Loire, la ville de Tournu et son abbaye Saint-Philibert sont accessibles depuis la sortie 27 de l'autoroute A6.

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1: Merci d'être avec nous, soyez les bienvenus, il est 18h.
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1: On fait la route ensemble ce samedi 13 juin. Les conditions de circulation avec encore des obstacles et des véhicules en panne. On commence avec la présence d'obstacles au nord de Lyon sur l'autoroute A6. Bah tiens, l'infotrafic temps réel sur Autoroute Info. J'apprends à l'instant où je vous en parle que c'est terminé, c'est ramassé, donc tant mieux. A6 en direction de Paris, il n'y a plus de danger au kilomètre 432 après la jonction avec l'autoroute A89 au nord de Lyon. Là où il y aurait peut-être encore des obstacles, c'est sur l'autoroute A39 au kilomètre 134 et dans les deux sens de circulation. Attention à des morceaux de pierre qui peuvent se trouver sur les voies entre le secteur de Bourg-en-Bresse, la jonction avec la 40 et la sortie numéro 10 Saint-Trivier. Et puis, bien plus au nord, dans le département de l'Aube, intervention pour évacuer un véhicule en panne, une moto sur l'A5 en direction de Nancy et de Dijon. C'est au kilomètre 101 et c'est sur la bande d'arrêt d'urgence que l'intervention se déroule après la sortie 19 Saint-Florentin-Romy. Voilà ce que l'on pouvait dire à cette heure-ci. Les autres axes, circulation qui s'écoule normalement et sous le soleil, conditions météo très agréables ce week-end avec le retour du soleil et des températures qui commencent à grimper avant d'ailleurs un nouveau pic de chaleur attendu la semaine prochaine. On en reparlera bien sûr. Et puis une info pratique, info carburant pour les conducteurs de poids lourds. Notez que si vous êtes en Seine-et-Marne, vous ne pouvez pas vous ravitailler en gazole sur l'aire d'Achères de l'autoroute A6, aussi bien en direction de Paris qu'en direction de Lyon. Plus de distribution de gazole sur cette aire d'Achères. Sur l'autoroute à 6 km 58 pour les chauffeurs poids lourds. L'actualité en bref, les titres en une minute maintenant, c'est avec France Info.
2: Red plus haut et cette incertitude sur la signature d'un accord de paix entre l'Iran et les États-Unis.
3: Un peu plus tôt dans la journée, le Pakistan, pays médiateur, parlait d'une signature d'un accord entre les deux pays dans les 24 heures, suivie de discussions techniques. Mais l'Iran fait savoir exclure toute signature d'un accord avec les États-Unis aussi vite. 2000 personnes attendues dans un quart d'heure pour un premier meeting de Raphaël Glucksmann à Aubervilliers, en région parisienne. Son objectif, rallier le Parti socialiste, enclencher une dynamique. L'eurodéputé se donne 3 mois pour convaincre et se déclarer à l'élection présidentielle. Emmanuel Macron accueillera Donald Trump au château de Versailles mercredi lors d'un dîner pour les 250 ans de l'indépendance des États-Unis. Au programme, visite d'une exposition temporaire au château, passage par la galerie des glaces, dîner de gala et spectacle nocturne des grandes eaux avec un feu d'artifice. Un mot de rugby ce soir, Pau et le Racing 92 s'affrontent en match de barrage du top 14. À la clé, une place en demi-finale face au Stade Toulousain, coup d'envoi à 21h.
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1: Le prochain rendez-vous dans moins de 5 minutes. Le temps d'écouter l'un des phénomènes très probablement de cet été. L'une des bandes-sons de l'été, la chanteuse Naïka, One Track Mind sur Autoroute Info.

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2: Nouveau rendez-vous sur Autoroute Info avec un véhicule en panne, une moto à évacuer sur l'autoroute A5, direction Nancy et Dijon, au kilomètre 101. Intervention sur la bande d'arrêt d'urgence, un petit peu après la sortie Saint-Florentin-Romilly, quand vous arrivez dans le secteur de Troyes, dans l'Aube. Attention à cette intervention qui se déroule sur la bande d'arrêt d'urgence. Voilà ce que je pouvais vous rappeler à cette heure-ci. Pour le reste, point complet et voir comment les choses évoluent. On se donne rendez-vous à 18h15, au plus tard bien sûr, à tout moment en cas de nouvelle alerte. Vous le savez, on vous informe sur Autoroute Info 7 jours sur 7 et 24 heures sur 24. La playlist pour continuer les prochains kilomètres ensemble avec le groupe Weezer et Calogero sur Autoroute Info.

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1: De retour à 18h15 sur Autoroute Info avec globalement de bonnes conditions de circulation ce samedi. Une trafic s'écoule bien sur la plupart des axes sur lesquels vous circulez. Vous m'écoutez dans le centre-est et sur le réseau APRR. Il y a une intervention à vous rappeler autour d'un véhicule en panne. C'est sur l'autoroute A5. C'est dans l'Aube en direction de Nancy et de Dijon avec cette moto qu'il faut évacuer. Un petit peu de monde sur la bande d'arrêt d'urgence après la sortie Saint-Florentin-Romilly. C'est la sortie numéro 19. Et puis le passage des grandes villes. Forcément, vous êtes un petit peu plus nombreux quand vous allez approcher à des grandes villes, notamment près de Lyon. Il n'y a pas forcément de bouchons, mais un petit peu de circulation. Et puis à Paris, quelques ralentissements quand même au-delà du réseau APRR, les 30 derniers kilomètres de la 6 que vous parcourez en 3 quarts d'heure au lieu de 20-25 minutes quand c'est fluide. Il y a eu un accident tout à l'heure qui a occasionné un bouchon qui est en train de se résorber. C'est pour ça que vous êtes encore amené à patienter un petit peu et à rencontrer quelques difficultés sur les derniers kilomètres de la 6 en arrivant à Paris.
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1: Vous nous suivez aussi sur notre compte Instagram pour découvrir nos coulisses, nos idées de sortie, aller faire un petit tour, checker ça évidemment quand vous faites la pause. Et puis la musique pour continuer le trajet avec Bruno Mars sur Autoroute Info.

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4: Nouveau rendez-vous sur Autoroute Info, 18h20, les conditions de circulation avec un véhicule en panne. C'est en Côte d'Or et c'est sur l'A31 en direction de Beaune et de Lyon. Kilomètre 29, une voiture qui tracte une remorque arrêtée sur la bande d'arrêt d'urgence. Un peu après la jonction avec l'autoroute A39, secteur de Dijon sur l'A31 en direction du sud. Prochain rendez-vous dans quelques minutes à 18h30. Nouveau point complet sur Autoroute Info. La musique, ce sera notamment Stevie Wonder ou encore De Palmas. Et tout de suite, à ceux d'entre vous qui prévoient peut-être un road trip en Europe prochainement. Sachez que tous les pays ne se valent pas en termes de sécurité routière. Paulin Caillard.
5: Le numéro 1 de la sécurité routière, c'est le royaume de Suède, avec 22 morts par million d'habitants sur la route. En 1997, le Parlement suédois s'est donné pour objectif de faire disparaître la mortalité au volant. Le pays a massivement investi dans son infrastructure routière, reconstruisant de larges portions de routes. Avec en prime une répression sans merci de la conduite en état d'ivresse, la stratégie suédoise de sécurité routière est un peu plus subtile que celle de la France. Et oui, dans l'Hexagone, on a plutôt tendance à stigmatiser la vitesse. Notre infrastructure routière est de bonne qualité.
6: Vous pouvez taper dedans, il y a du haut de gamme.
7: Alors j'y vais, allez-y.
5: Mais malgré tout, la France fait partie des mauvaises élèves. Sur route, on compte 48 morts par million d'habitants, soit 2 de plus que la moyenne européenne. Ce n'est pas génial, mais pourtant, on est loin du bas du tableau. Le triste trophée du pays d'Europe dans lequel se produisent le plus d'accidents revient à la Bulgarie.
8: Waouh, c'est un super honneur.
5: Par an, on compte 82 morts par million d'habitants sur route. Le problème, c'est surtout l'infrastructure. Certains axes prévus pour des véhicules pesant au plus 8 tonnes voient désormais passer des poids lourds de 38 tonnes. L'entretien n'est en plus pas optimal et, cerise sur le gâteau, la limitation de vitesse est de 140 km/h sur autoroute. C'est l'une des plus élevées d'Europe. Penchons-nous maintenant sur le cas de l'autobahn.
9: Je ne connais pas ce mot-là.
5: C'est la traduction allemande du mot autoroute. Mais pour les connaisseurs, ça désigne surtout les deux tiers du réseau autoroutier sur lesquels il n'y a aucune limitation de vitesse. Certains y voient d'ailleurs un challenge, le record de vitesse étant de 417 km à l'heure.
10: Combien ?
5: En roulant normalement, se faire dépasser par quelque chose qui va plus vite qu'une Formule 1, vous vous doutez bien que c'est extrêmement dangereux. Ça a failli valoir 2 ans de prison au pilote, puisque le code de la route allemand stipule qu'il faut tout de même avoir la maîtrise de son véhicule, même sur ses axes sans limitation. On pourrait croire donc que l'autobahn générerait plus d'accidents qu'ailleurs. Mais pourtant, chez nos amis d'Outre-Rhin, on ne compte que 34 morts par million d'habitants sur les routes, et c'est en dessous de la moyenne européenne.

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1: 18h30, merci d'être avec nous sur Autoroute Info. Les conditions de circulation, nouveau point complet avec des véhicules qui sont en panne dans certains secteurs. On va commencer avec l'autoroute A42. Si vous m'écoutez sur l'A42 en direction de Genève et au kilomètre 49, un camping-car est en panne, victime d'une crevaison. Il y aurait peut-être des obstacles sur les voies d'ailleurs quand vous passez ce kilomètre 49 de l'A42 en direction de Genève. Quasiment au niveau de la sortie fléchée Pondin, la sortie numéro 9. Véhicule en panne également, un peu plus au nord, en Bourgogne, sur l'autoroute A31. Si vous êtes en direction de Beaune et de Lyon, kilomètre 29, une voiture qui tracte une remorque arrêtée sur la bande d'arrêt d'urgence, un peu après la jonction avec l'autoroute A39, secteur de Dijon. Et puis, le département de l'Aube, un peu plus au nord, avec une intervention autour d'une moto qui est en panne, à direction Nancy et Dijon, sur l'A5. C'est au kilomètre 101 que l'intervention se déroule, toujours sur la bande d'arrêt d'urgence, après la sortie à 19, Saint-Florentin et Romilly. Partout ailleurs, la circulation s'écoule bien sur tous les autres axes sur lesquels vous m'écoutez. Attention quand même parfois à quelques coups de frein ou en tout cas une circulation un petit peu plus chargée quand vous approchez des grandes villes, à Paris et à Lyon notamment. Un temps radieux tout au long de ce week-end qui est attendu avant même un retour de forte chaleur la semaine prochaine. Donc pas de soucis à niveau météo, en dehors de la chaleur, hein, parfois, qui doit vous inciter bien sûr à faire la pause. Et puis le reste de l'actu, on s'y intéresse avec les titres de France Info.
2: Loi, l'Iran exclut toute signature d'un accord avec les États-Unis dans les prochaines 24 heures.
3: En déclaration au 106e jour de la guerre au Moyen-Orient, selon l'agence de presse gouvernementale IRNA, contredisant ainsi le premier ministre pakistanais qui s'était exprimé un peu plus tôt. Le porte-parole de la diplomatie iranienne dit, lui, tabler plutôt sur les prochains jours pour cet accord. De nouvelles plaintes déposées hier pour des violences sexuelles contre Patrick Bruel. L'une d'entre elles dénonce une tentative de viol et une agression sexuelle en octobre 2007 en marge d'un festival du film à La Réunion que le chanteur et acteur parrainait à l'époque. L'autre évoque des faits remontant à mai 2012. Dans un courrier à leur intention publié par les Échos, Sébastien Lecornu demande à ses ministres de corriger les demandes de leurs administrations. Le Premier ministre les appelle aussi à identifier de réelles priorités politiques pour le projet de budget pour l'an prochain. Après deux journées inaugurales, la Coupe du Monde de football entre dans le dur et propose ce soir le choc le plus attendu de ce premier tour entre le Maroc, demi-finaliste en 2022, et le Brésil en quête d'une sixième

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1: Nouveau rendez-vous sur Autoroute Info cet après-midi avec la présence d'obstacles et d'un véhicule en panne sur l'A42 direction Genève. Kilomètre 49, attention, un camping-car en panne, victime d'une crevaison. Donc il y a le véhicule arrêté très près des voies et des obstacles, morceaux de pneus au niveau de ce kilomètre 49 sur l'A42 direction Genève à hauteur de la sortie numéro 9 Pondin. C'est juste avant d'atteindre la sortie qui se trouve quelques centaines de mètres plus loin. Et puis un véhicule en panne et des piétons qui se trouvent très près des voies sur la direction Nancy-Dijon, kilomètre 143. On est un petit peu après la jonction avec l'autoroute A26, après le secteur de Troyes. Voilà ce que je pouvais vous rappeler à cette heure-ci. Pour le reste, rendez-vous dans quelques minutes à 18h45. On évoquera aussi quelques-unes des zones de travaux que vous devez rencontrer en ce moment sur votre trajet, notamment en Bourgogne, sur l'autoroute A6. Rendez-vous après avoir écouté notamment Tom Odell sur Autoroute Info. On continue tout en douceur.

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1: De retour à 18h45, les conditions de circulation, quelques interventions à vous rappeler à cette heure-ci, avec d'abord un véhicule arrêté sur l'autoroute A5 dans l'Aube, kilomètre 143, un véhicule sur la bande d'arrêt d'urgence et des piétons qui se trouvent à proximité. Restez vigilants, un petit peu après le secteur de Troyes, après la jonction avec l'autoroute A26 et puis l'A5 toujours en direction de Nancy et Dijon. Il y a aussi le dépannage de cette moto, véhicule arrêté sur la bande d'arrêt d'urgence au kilomètre 101. On passe maintenant à la Côte d'Or, l'autoroute A31, une voiture qui tracte une remorque arrêtée le long des voies. Direction Beaune-Lyon, au kilomètre 29, secteur de Dijon. Vous ralentissez, vous serrez sur les voies les plus à gauche, évidemment, quand vous passez à côté de véhicules, de personnes qui se trouvent très près des voies pour bien respecter le corridor de sécurité. Et puis, une intervention également sur l'A42, cette fois-ci c'est dans le département de l'Ain, l'A42 en direction de Genève, et au kilomètre 49 avec un camping-car qui est en panne sur la bande d'arrêt d'urgence juste avant d'atteindre la sortie de Pondin, la sortie numéro 9. Allez, maintenant il est l'heure de retrouver ceux qui répondent à vos questions sur le monde de l'autoroute et plus particulièrement des travaux. Paulin Caillard et Géraldine Mire.
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2: Vrai ou faux, les zones de chantier sont systématiquement surveillées par des caméras.
3: C'est faux. Certes, certaines zones sensibles sont équipées de caméras, mais ce n'est pas systématique. Pour les grandes opérations, les bases-vies, là où sont regroupés les matériels et les centres de gestion administrative des chantiers, peuvent faire l'objet d'une attention spécifique avec de la vidéo, voire des équipes de surveillance afin d'éviter les vols ou le vandalisme.
2: Et dans le cadre des chantiers d'entretien courant, comme les travaux sur les espaces verts, est-ce que là on procède à une vidéosurveillance ?
3: Non, si une caméra permanente existe sur une zone balisée, rien n'empêche de garder un œil dessus. Mais sinon, c'est la vigilance du personnel autoroutier qui constate de visu toute anomalie dans un balisage.
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1: Prochain rendez-vous dans quelques minutes sur Autoroute Info. On va se retrouver pour faire un bout de trajet avec le chanteur Alain Chamfort. Pour le moment, c'est Tame Impala et Jenny qu'on écoute sur Autoroute Info.

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11: Nouveau rendez-vous sur Autoroute Info. Les conditions de circulation, on a appris tout à l'heure que des véhicules étaient en panne en Seine-et-Marne, et notamment sur l'autoroute A6, l'A6 en direction de Lyon, kilomètre 49, deux voitures sur la bande d'arrêt d'urgence, juste avant de passer la barrière de péage de Fleury-en-Bière. Attention, deux voitures donc près des voies, juste avant cette grande barrière de péage, quand vous quittez l'Île-de-France par l'autoroute A6, et puis l'A5B en direction de Melun, un véhicule en panne, arrêté au kilomètre 6 de cette A5B direction Melun, sur la bande d'arrêt d'urgence après la sortie Réo, sortie numéro 13. Le prochain rendez-vous dans quelques minutes, évidemment sur Autoroute Info. Au plus tard, je vous retrouve à 19h pour le point complet, à tout moment en cas de nouvelle alerte. Et puis, la musique calée dans la playlist pour ce samedi début de soirée, la chanteuse Dido, Harry Styles. Ça arrive juste après une rencontre, celle d'Alain Chamfort. Avant d'évoquer ses souvenirs de conduite, le chanteur de Manu Reva a expliqué à Xavier Ferrand le concept d'impermanence, qui est aussi le titre de son dernier album.
12: J'aimais bien cette idée de l'impermanence, qui est une idée bouddhiste. Quand on vit avec cette idée en tête, on prend les choses d'une manière un peu plus légère, puisqu'on sait que tout est fait pour être remplacé par autre chose, et qu'une tournée, c'est d'une ville à l'autre, etc. Même si on fait le même programme, ça ne se passe pas toujours de la même manière tous les soirs. Il y a quand même des parts d'improvisation, des moments de surprise, il peut arriver n'importe quoi. Et quand on vit avec ce sentiment que nos vies sont faites d'impermanence, on traverse les moments plus difficiles avec un peu plus d'acceptation, parce qu'on sait qu'ils vont être remplacés par des moments différents qui seront plus agréables.
13: Vous conduisez, quel conducteur êtes-vous ?
12: Je suis devenu un conducteur prudent, je ne l'étais pas avant, je n'avais pas de limite, je prenais la voiture dans les années 70 sans mettre de ceinture et sans limitation de vitesse, et en prenant les petites routes et en dormant quelques heures par nuit, en prenant le vent le matin, enfin, on se comportait comme des ados, quoi. Et c'était extrêmement dangereux, avec le recul bien sûr. Voilà, et donc petit à petit, je me suis plié à observer les règles et à les respecter tout simplement. Donc je mets la ceinture, je reste à 130, j'ai un limiteur de vitesse comme ça qui me permet de réguler ma vitesse et j'en suis tout à fait satisfait. Voilà, je laisse les fous me doubler quand ils ont envie, je leur laisse la place.
13: Quel est le comportement qui vous énerve le plus justement quand vous conduisez ?
12: Je pense que c'est ceux qui justement se trouvent plus malins que les autres, quoi. Ceux qui refusent de respecter les règles et qui vous doublent sur la droite, qui vous font des coups de poisson, qui vous incitent à accélérer.
13: Merci beaucoup Alain Chamfort, merci.
12: Merci à vous.

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1: Bonne soirée, merci d'être avec nous. Il est 19h.
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1: Samedi 13 juin, les conditions de circulation avec quelques interventions à vous rappeler. On va commencer en Seine-et-Marne avec des véhicules qui sont en panne et notamment sur l'autoroute A6 en direction de Lyon, en sortie de région parisienne, kilomètre 49. Deux voitures arrêtées sur la bande d'arrêt d'urgence juste avant de passer la barrière de péage de Fleury-en-Bière. Et puis toujours en Seine-et-Marne, la 5B direction Melun avec une autre voiture en panne. Intervention sur bande d'arrêt d'urgence après Réau, la sortie 13, c'est au kilomètre 6. On quitte maintenant la région parisienne pour la 5 dans le département de l'Aube, là où un véhicule est en panne et là où il y aurait des piétons aussi à proximité de ce véhicule. Kilomètre 143 de la 5 direction Nancy-Dijon, un peu après la jonction avec l'autoroute A26. Et puis véhicule en panne, alors cette fois en région Rhône-Alpes, la 42 en direction de Genève. Un camping-car arrêté au kilomètre 49 près des voies, victime d'une crevaison. Il y a peut-être encore quelques obstacles sur la chaussée à cet endroit. Juste avant Pondin, la sortie numéro 9. Et puis bien sûr, le passage des grandes villes, quand vous approchez des grandes agglomérations, c'est souvent un petit peu plus chargé. Il n'y a pas forcément de bouchons, mais une circulation dense qui doit vous inciter à ralentir, à augmenter, c'est important, les distances de sécurité, tout comme lorsque vous passez des zones qui sont en travaux. Il y a un certain nombre de travaux, de basculements de circulation parfois que vous pouvez rencontrer, notamment sur l'autoroute A6 en Bourgogne. Adaptez bien votre conduite. Et maintenant le reste de l'actu, les titres en une minute avec France Info.
2: Toujours la confusion au 106e jour de la guerre au Moyen-Orient.
3: L'Iran affirme en effet ce soir exclure toute signature d'un accord avec les États-Unis dans les prochaines 24 heures. Alors qu'hier soir, à l'inverse, le premier ministre pakistanais qui joue les médiateurs dans ce conflit affirmait le contraire. La diplomatie iranienne dit ce soir tabler plutôt sur une signature dans les prochains jours, alors que s'ouvre après-demain lundi un nouveau sommet du G7 à Évian en France. Shiva visé par une enquête pénale ouverte après une plainte l'accusant notamment de travail dissimulé. Selon le parquet de Paris, trois agents de ménage reprochent à l'enseigne de ménage à domicile de se présenter comme un simple facilitateur entre les particuliers et les agents, alors que la société entretiendrait avec eux une relation d'employeur, mais sans les garanties prévues par le statut de salarié. Shiva conteste toute infraction. Et puis le Mexicain Isaac Del Toro remporte en solitaire ce samedi la 7e étape du Tour cycliste Auvergne-Rhône-Alpes, l'ex-Dauphiné. L'étape du jour a été marquée par la folle remontée de Paul Sexas après une chute, le prodige français qui a tout de même fini par céder dans la montée finale au sommet du Grand Colombier.
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1: Prochain rendez-vous dans quelques minutes, moins de 5 minutes sur Autoroute Info. On va se retrouver, on reparle des conditions de circulation pour voir comment les choses évoluent. Et puis on vous accompagne avec Vanessa Paradis pour parcourir les prochains kilomètres. Bienvenue sur Autoroute Info, 19h03.

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3: Nouveau rendez-vous sur Autoroute Info pour vous rappeler la présence d'un véhicule en panne et d'une intervention de patrouilleur sur l'A42 direction Genève, kilomètre 49, un patrouilleur qui doit récupérer des obstacles, morceaux de pneus, là où un camping-car a été victime d'une crevaison, le véhicule arrêté sur la bande d'arrêt d'urgence. Tout ça au kilomètre 49 de l'A42 direction Genève, ralentissez bien juste avant d'atteindre Pondin, la sortie numéro 9. Pour reparler des conditions de circulation, le rendez-vous au plus tard 19h15 sur Autoroute Info, après Ace of Base, un souvenir des années 90, et puis juste avant, les Black Eyed Peas sur Autoroute Info. Bonne route, bon début de soirée.

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1: 19h15, les conditions de circulation sur Autoroute Info. On se retrouve avec des obstacles à vous signaler d'abord sur les voies de l'autoroute A36 en direction de Mulhouse et de l'Allemagne. Kilomètre 11, obstacle, morceau de pneu au niveau de l'aire de la Porte d'Alsace et après Fontaine, la barrière de péage de Fontaine, un petit peu après Belfort. On part sur l'A40 maintenant pour vous signaler un piéton près des voies. L'A40 dans le diffuseur numéro 2, Feillan, Pont de Vaux. Dans ce diffuseur, entrée, sortie, on ne sait pas encore. Il y aura un piéton sur les voies de circulation avec un comportement peut-être un petit peu aléatoire. Donc restez très vigilant quand vous arrivez à cet endroit pour quitter ou rentrer sur l'A40 au niveau de cet échangeur numéro 2, secteur de Mâcon. Et puis, il y a des véhicules en panne. Dans l'Aube, l'A5, direction Nancy-Dijon, une voiture sur bande d'arrêt d'urgence au kilomètre 143. Il y a d'autres véhicules en panne aussi sur l'A6 ou l'A5B en région parisienne. L'A5B, c'est en direction de Melun, c'est au kilomètre 6. Une voiture sur bande d'arrêt d'urgence après la sortie de Réau, c'est la sortie numéro 13. Et puis, des véhicules en panne sur l'autoroute A6 en direction de Lyon, en sortie de région parisienne, juste avant la barrière de péage de Fleury-en-Bière. Deux voitures sur la bande d'arrêt d'urgence.
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1: prochain rendez-vous pour essayer d'y voir plus clair sur les différents moyens de paiement pour recharger votre voiture électrique sur autoroute. On se retrouve juste après Pierre Garnier sur autoroute.info.

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2: Nouveau rendez-vous sur Autoroute Info pour vous rappeler la présence d'obstacles sur les voies de l'autoroute A36 et en direction de Mulhouse. Au kilomètre 11, des morceaux de pneus sur les voies, un peu après la barrière de péage de Fontaine et au niveau de l'aire de service de la porte d'Alsace. Kilomètre 11, obstacles, morceaux de pneus sur les voies de cette autoroute A36, direction Mulhouse et l'Allemagne. À 19h30, je vous retrouve pour le prochain point complet sur Autoroute Info. La musique Bob Marley, James Morrison, c'est calé dans la playlist. Et tout de suite, on va parler véhicules électriques. L'un des freins au passage à l'électrique, ça peut être la méconnaissance des différents moyens de paiement selon la station dans laquelle on s'arrête pour recharger sa voiture. Mais vous allez l'entendre, les choses sont en réalité bien plus simples qu'on ne le croit. Franck Pélissier.
3: Faut-il disposer par exemple de cartes d'abonnement pour chacun des opérateurs du marché? Peut-on payer simplement avec une carte bancaire? Marie-Pierre Macariot, en charge du déploiement du réseau Evadea, nous rassure sur ces interrogations.
4: Alors vraiment, avec le réseau Evadea, on a déployé l'ensemble des connecteurs sur toutes nos stations, donc pas de crainte, on est compatible avec 100% des véhicules électriques, et on a déployé l'ensemble des moyens de paiement, donc on n'a pas besoin d'abonnement, on n'oblige pas, il n'existe pas d'abonnement Evadea, on permet aux gens de charger avec une carte bleue, avec l'application mobile, avec l'application mobile ou la carte de leur opérateur habituel. Et notre force, c'est qu'on a un call center qui assiste les personnes qui en sont dans leur première expérience et qui est vraiment challengé sur l'accompagnement de l'automobiliste et surtout pas sur le nombre d'appels pris à la minute. Donc ils ont une consigne d'apporter de la pédagogie et d'obtenir l'adhésion des conducteurs sur le véhicule électrique.
5: Autre simplification aujourd'hui, il y a moyen de savoir grâce à différentes applications où se trouvent les points de charge les plus proches ou sur son trajet.
4: Oui, alors l'ensemble de nos points de charge Evadea est référencé sur la plupart des navigateurs et également sur l'ensemble des applications mobiles de nos partenaires fournisseurs de services de recharge, donc les plus grands fournisseurs de recharge, hein, les Fouly, la PRR, le ChargeMap, le Total. On est partenaire et on accepte leur carte pour lancer une recharge sur une station Evadea et sur leur application mobile, comme sur celle d'Evadea, comme sur l'ensemble des navigateurs. Les stations sont référencées. Vous pouvez choisir une station et elle vous basculera sur le navigateur pour vous conduire jusqu'à la station.
3: Quant à savoir où se trouvent les stations de recharge sur le réseau des autoroutes APRR et AREA, c'est très facile. Toutes les aires de service sont dotées de bornes à très haute puissance, capables de recharger votre véhicule en une vingtaine de minutes.

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1: Et pour vous signaler un accident qui s'est produit en Seine-et-Marne sur l'autoroute A6 en direction de Paris, au kilomètre 54, accident, une voiture sur la bande d'arrêt d'urgence, un peu après Malesherbes, après la sortie numéro

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1: 19h30, les conditions de circulation sur Autoroute Info. On se retrouve avec quelques interventions, difficultés à vous rappeler. On commence dans l'est du pays, l'autoroute A36, avec en direction de Mulhouse et de l'Allemagne, des morceaux de pneus sur les voies. Kilomètre 11 de l'A36 direction Mulhouse. Attention à ces débris après la barrière de péage de Fontaine, un petit peu après le secteur de Belfort. On passe maintenant à l'autoroute A5, le département de l'Aube et un véhicule en panne. Si vous roulez direction Nancy et Dijon sur l'A5 au kilomètre 143. Une voiture sur la bande d'arrêt d'urgence, un peu de monde qui intervient près des voies, après la jonction avec l'autoroute A26. Et puis, en Seine-et-Marne, deux choses. Un accident, une voiture sur la bande d'arrêt d'urgence direction Paris sur l'A6 au kilomètre 54. C'est un peu après la sortie à Malzerbe, sortie 14. Et puis, deux véhicules arrêtés sur l'autoroute A6 dans l'autre sens, en direction de Lyon au kilomètre 49. Deux voitures sur la bande d'arrêt d'urgence juste avant de passer la barrière de péage de Fleury en Bière, quand vous quittez l'Île-de-France par l'autoroute A6. Voilà ce que l'on pouvait dire à cette heure-ci. Évidemment, en Île-de-France, d'une façon générale, le trafic est toujours un petit peu plus chargé. Même chose autour de Lyon, sur des axes comme l'A6, l'A46 ou l'A42. Maintenez bien les distances de sécurité. Les titres de France Info, le reste de l'actu maintenant, pour savoir ce qui se passe en France et dans le monde.
2: Entre Iran et États-Unis prévu dès demain, selon Donald Trump.
3: Le président américain l'annonce ce soir, malgré le démenti de Téhéran qui ne prévoit aucune signature dans les 24 heures. Le locataire de la Maison-Blanche annonce, lui, une ouverture immédiate du détroit d'Ormuz après cette signature et promet que les États-Unis viendront ultérieurement chercher l'uranium enrichi iranien. Un nouvel épisode de chaleur attendu dans le sud de la France ce week-end, puis dans le reste du pays en début de semaine. Les températures ont atteint les 36 degrés dans l'Hérault ce samedi. Les nuits seront particulièrement chaudes la semaine prochaine sur une grande partie de l'Hexagone, avec des minimales qui ne descendront pas en dessous des 15. L'enseigne de ménage Shiva, visée par une enquête pour travail dissimulé, elle a été ouverte après la plainte de 3 agents. Ils assurent entretenir avec l'entreprise une relation d'employeur à salarié sans les garanties prévues par ce statut. Shiva se présente comme un mandataire, simple facilitateur entre particuliers et agents de ménage. Et puis la Coupe du Monde de football, ça continue ce soir à 21h. Le Qatar et la Suisse s'affrontent pour le compte du groupe B. Premier gros choc à suivre à minuit entre le Brésil et les champions d'Afrique marocains.
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1: Le prochain rendez-vous dans quelques minutes sur Autoroute Info. Bien sûr, retour aux conditions de circulation juste après avoir écouté Angèle avec son titre What You Want sur Autoroute Info.

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1: Nouveau rendez-vous sur Autoroute Info. Je vous rappelle la présence d'obstacles sur les voies de l'A36 et en direction de Mulhouse au kilomètre 11, à des morceaux de pneus sur les voies au niveau de l'aire de la Porte d'Alsace et un peu après la barrière de péage de Fontaine. Une fois que vous avez dépassé Belfort sur l'A36, direction Mulhouse, direction l'Allemagne, kilomètre 11, attention à ces morceaux de pneus sur les voies. Un patrouilleur évidemment en route pour aller les récupérer. Le prochain rendez-vous d'infotrafic, 19h45. Vous ne bougez pas, je vous retrouve dans quelques minutes. On évoque aussi l'information travaux, les conditions météo. On vous dit tout après Maria Carré et Paul Kless sur Autoroute Info. Suavemente. Bonne route, bonne soirée.
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1: De retour, 19h45. Merci d'être avec nous ce soir, ce samedi, avec un accident à vous rappeler pour commencer. C'est en Seine-et-Marne. C'est sur l'A6E en direction de Paris, au kilomètre 54. Une voiture a évacué sur la bande d'arrêt d'urgence. Un peu après Malesherbes, après la sortie numéro 14. Intervention également, cette fois en Bourgogne, sur l'autoroute A31, direction Lyon, pour évacuer un véhicule qui est en panne au kilomètre 70. Et au niveau de la bretelle qui permet d'aller emprunter la sortie numéro 5, selon GES, c'est sur les Zébras qui séparent les voies de l'autoroute de cet accès à la sortie numéro 5, kilomètre 70 de la 31 direction Lyon. Et puis l'autoroute A5 avec également un véhicule en panne. Intervention des services de sécurité du dépanneur sur l'A5 direction Nancy et Dijon au kilomètre 143. Un peu de monde donc sur la bande d'arrêt d'urgence après la jonction avec l'autoroute A26 après le secteur de Troyes. Voilà ce que l'on pouvait dire à cette heure-ci. Les autres axes à circulation qui s'écoulent très bien. Le passage des grandes villes, il y a un petit peu de monde, mais pas de difficultés particulières à vous signaler à l'instant où je vous parle. Et puis la météo, ben, vous le constatez par vous-même. Hein. Il fait beau et chaud ce week-end. Quelques zones de travaux que vous traversez dans certains secteurs et notamment sur l'autoroute A6 en Bourgogne avec des travaux parfois un peu particuliers, des basculements de circulation. Ce sont ces travaux où pendant quelques kilomètres, vous ne roulez que d'un seul et même côté du terre-plein central dans chaque sens. Donc des zones un petit peu particulières, comme je vous le disais, où il faut bien adapter sa vitesse et augmenter, c'est important, les distances de sécurité. Deux basculements installés notamment sur l'A6 entre Beaune et Chalon-sur-Saône ou bien l'autre, c'est du côté de Mâcon, au niveau de la sortie numéro 28.
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1: Vous avez peut-être remarqué ces panneaux marrons le long des autoroutes et en Rhône-Alpes. Le dessinateur Jacques de Loustal a signé 86 d'entre eux. Un livre les regroupe. On va en parler juste après avoir écouté Julien Lib sur Autoroute Info.

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9: Les conditions de circulation sur Autoroute Info ce soir avec le rappel d'un accident qui s'est produit en Seine-et-Marne sur l'autoroute A6. La 6 en direction de Paris, kilomètre 54, c'est là qu'il faut rester vigilant, bien ralentir, serré sur les voies les plus à gauche. Il y a une voiture à évacuer sur la bande d'arrêt d'urgence après Malesherbes. Après la sortie numéro 14. Prochain rendez-vous dans quelques minutes, 20h. Je vous retrouve pour le point complet. Au plus tard, évidemment, sur Autoroute Info, à tout moment en cas de nouvelle alerte. Et puis, la musique arrive avec Frérot de la Vega, le groupe Texas aussi. Juste avant, on vous parle d'un livre consacré aux œuvres du dessinateur Jacques de Loustal, qui est paru aux éditions Glénat et regroupe 86 panneaux marrons visibles le long des autoroutes alpines. Adeline Després.
10: Les Alpes de Loustal au fil de l'autoroute. Ce livre a germé dans la tête de Jean-Louis Roux, son auteur, lors d'un trajet en voiture en remarquant certains panneaux marrons.
11: Tiens, c'est bizarre, on dirait un dessin de Loustal. Puis deuxième fois, bah quand même. Et puis la troisième fois, j'ai ralenti et j'ai vu la signature. Ah oui, c'est bien Loustal. Et nous sommes plusieurs à nous être fait la même réflexion, dont Jacques Glénat. Et voilà, tout simplement, la façon dont l'idée du livre est venue.
10: Il a ensuite fallu penser l'ouvrage.
11: Le rôle de ce livre, c'est d'expliquer comment on mène à bien une commande avec autant de contraintes, de formats, de dimensions, de thèmes, de lisibilité. 3 secondes pour lire un panneau. Donc, avec toutes ces contraintes, Jacques de Loustal a fait ce qu'on pourrait appeler un exercice de style. Il a investi les thèmes qu'on lui a imposés avec son graphisme à lui.
10: C'est ce que ce livre donne à voir.
11: En ouverture, il y a des textes qui présentent le travail graphique de Loustal comme dessinateur de BD et comme illustrateur. Et puis après, il y a un texte qui explique la commande. Dans un deuxième temps, eh bien, le livre, c'est panneau par panneau. On explique comment Loustal s'en est dépatouillé.
10: Figures imposées dans une palette de couleurs très précises, du chocolat au bordeaux avec tout l'arc des ocres. Certains plus faciles à créer. Jacques de Loustal.
12: Et il y a quand même un panneau qui est le seul où j'ai utilisé mes propres photos. Le panneau de Pont-en-Royan, qui est une ville où je passais à une époque où j'allais un peu dans le Vercors, mais il y a très longtemps. J'avais été fasciné par cette ville au-dessus d'une falaise avec l'eau en dessous. Et là, je dois dire que j'ai utilisé mes propres photos. Puis j'ai beaucoup aimé l'abbaye de Haute-Combe, et puis ceux où je faisais des portraits féminins, il y en a quelques-uns. C'était assez plus proche de mon dessin naturel.
10: Les Alpes de Loustal au fil de l'autoroute de Jean-Louis Roux, à retrouver donc aux éditions Glénat.

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1: Bonsoir, bienvenue, merci d'être là. Il est 20h.
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1: Les conditions de circulation, on se retrouve avec quelques interventions à vous rappeler à cette heure-ci. Véhicule en panne, animal, accident, je vais tout vous dire. On va commencer avec l'autoroute A6, la 6 en Seine-et-Marne. Un accident s'est produit en direction de Paris au kilomètre 54. Une voiture a évacué sur la bande d'arrêt d'urgence. Il y a quand même un petit peu de monde qui intervient, donc très près de la voie de droite. Kilomètre 54 de la 6 en direction de Paris, c'est un peu après Malesherbes, après la sortie numéro 14. On reste sur l'autoroute A6 avec un animal repéré il y a quelques minutes près des voies au kilomètre 348. C'est en Bourgogne, c'est en Saône-et-Loire précisément. Un animal qui pourrait traverser les voies à tout moment. C'est pour ça que je vous mets en alerte dans les deux sens. Entre Chalon-sur-Saône, la sortie numéro 26, et Tournu, la sortie numéro 27. Kilomètre 348 de l'autoroute A6. Et puis, toujours en Bourgogne, mais cette fois un petit peu plus au nord, en Côte d'Or. Un véhicule est arrêté sur l'autoroute A31, direction Lyon, et au kilomètre 70. Un véhicule arrêté au niveau des zébras qui sépare les voies de la 31 en direction du sud, de la bretelle d'accès à la sortie numéro 5, selon Jet, Is-sur-Tille. C'est là que le dépannage a lieu. Ralentissez bien si vous passez à cet endroit. Voilà ce que je pouvais vous dire à cette heure-ci. La météo, pas de problème, ça reste parfaitement dégagé avec un temps qui a été ensoleillé tout au long de la journée. Le passage des grandes villes, pas de bouchons à signaler à cette heure-ci. Et pour le reste de l'actualité, les derniers titres qui nous sont présentés depuis la rédaction de France Info.
2: Ne veulent plus de l'arme nucléaire.
3: C'est en tout cas ce qu'assure ce soir Donald Trump. Optimiste, le président américain annonce que l'accord de paix avec la République islamique sera signé dès demain. Téhéran a pourtant démenti cet après-midi toute finalisation du texte dans les 24 heures. La mort de deux alpinistes dans le massif du Mont Blanc. Aujourd'hui, un homme et une femme victimes d'une chute aux alentours de 6 heures du matin. On l'apprend ce soir. Selon les premiers éléments, ils ont été touchés par des pierres décrochées de la paroi alors qu'ils étaient encordés. L'amertume de la famille de Christophe Glaise face au manque d'engagement des stars du football français. Sur France 5, la mère et le beau-père du journaliste sportif détenu en Algérie assurent avoir demandé le soutien de Zinedine Zidane, Kylian Mbappé ou Karim Benzema. Des demandes de soutien officielles restées selon eux sans réponse. Et puis Pau et le Racing 92 rêvent d'une place en demi-finale du top 14. La section reçoit ce soir les Franciliens en match de barrage des phases finales. Rencontre qui débute à 21h05.
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1: Prochain rendez-vous après Alex Warren. Bonne route, bonne soirée, merci d'être avec nous.

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2: À vous rappeler à cette heure-ci un animal qui pourrait traverser les voies de l'autoroute A6, un chevreuil repéré il y a quelques minutes, kilomètre 348 de l'autoroute A6, attention dans chaque sens, entre Chalon-sur-Saône, sortie numéro 26 et Tournu, la sortie numéro 27. Le prochain rendez-vous d'infotrafic, 20h15, rendez-vous dans quelques instants, pour le moment on va continuer le trajet tranquillement avec Michael Field et juste avant le groupe Train sur Autoroute Info. Bonne route et bonne soirée.

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1: Et pour vous signaler un véhicule arrêté sur l'autoroute A40, direction Paris, au kilomètre 136, une voiture qui pourrait peut-être gêner le passage, en tout cas, alerte, kilomètre 136 de l'A40, direction Paris, véhicule arrêté après la sortie 8 et après la jonction avec l'autoroute A40.

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1: Retour aux conditions de circulation à 20h15 sur Autoroute Info avec un véhicule arrêté, c'est confirmé. Sur l'autoroute A40, direction Paris, au kilomètre 136, une voiture qui se trouve sur la voie la plus à droite, la voie pour les véhicules lents, un petit peu après la sortie numéro 8 et après la jonction avec l'autoroute A404. Maintenant, on va passer à l'autoroute A6 en Bourgogne, en Saône-et-Loire. Un animal près des voies qui pourrait traverser, kilomètre 348, en tout cas c'est le point kilométrique qu'on nous a donné à la première alerte, hein. Ça a pu évoluer un petit peu, donc attention dans cette zone entre Chalon-sur-Saône et Tournus, entre les sorties 26 et 20. 27 de l'autoroute A6, un animal qui pourrait traverser les voies. Et puis en Côte d'Or, donc on reste en Bourgogne, la 31 direction Lyon, une voiture est en panne au kilomètre 70. La voiture arrêtée au niveau des zébras qui séparent les voies de la 31 en direction du sud de la Bretelle qui permettent de rejoindre, de sortir de l'autoroute à cette sortie numéro 5 selon Gey-Issurtille, kilomètre 70 de la 31 en direction de Lyon. C'est là que l'intervention se déroule. Voilà, partout ailleurs, c'est calme. Tous les autres axes, la circulation qui s'écoule bien et avec d'excellentes conditions météo encore à cette heure-ci.
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1: On va se retrouver dans quelques minutes et ce sera pour essayer de déterminer si les clichés de conduite en France sont fondés ou non. Les Marseillais sont-ils des chauffards, les Parisiens de mauvais conducteurs? C'est ce que l'on verra après avoir écouté Taylor Swift. Bonne route et bon week-end avec Autoroute Info.

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1: Merci d'être avec nous ce soir. Les conditions de circulation et un trafic qui s'écoule bien partout où vous circulez et vous m'écoutez. Les dernières difficultés dont je vous parlais, si vous m'écoutiez il y a quelques minutes, tout est rentré dans l'ordre. Véhicule évacué sur l'autoroute A40, il n'y a plus de gêne. Direction Paris au kilomètre 136. Un autre véhicule qui était arrêté sur l'A31 au niveau de la sortie numéro 5, évacué. Et puis cette alerte animale près des voies de la 6 en Saône-et-Loire. Levé, il n'y a plus rien entre Chalon-sur-Saône et Tournu, entre les sorties 26 et 27. On verra comment les choses évoluent au fil des minutes et évidemment on vous informe à tout moment en cas de nouvelles difficultés sur Autoroute Info. 20h30 sinon au plus tard pour le point complet, le retour aux conditions de circulation après avoir écouté Anita Ward ou encore Garou. Ce sera l'occasion peut-être de chanter un petit peu dans la voiture. Juste avant, on va parler clichés de conduite. Vous en avez peut-être déjà entendu ou même propagé la conduite des Parisiens, des Marseillais, des Bretons, mais en creusant pour trouver l'origine de ces préjugés, on obtient des réponses assez surprenantes. Paulin Caillard.
2: En France, quand il s'agit de conduite, nos régions ont du talent. Chacune a un type d'infraction préférée comme une sorte de spécialité locale. Tenez, prenons Paris. La capitale du Love est aussi la capitale du dépassement par la droite. Près d'un habitant sur deux avoue régulièrement commettre cette infraction. Et en plus, selon une étude d'Olivier Assurance, l'Île-de-France est la championne des accidents avec 11% de plus que la moyenne française. De quoi renforcer ce cliché qui a déjà la peau dure que les Parisiens conduisent moins bien qu'ailleurs. Le match de qui a le moins d'accidents entre Paris et Marseille, c'est Marseille qui gagne.
3: Je veux t'entendre crier « Allez l'OM !»
4: C'est vraiment pour vous que je le fais, Pierre. Allez l'OM !
2: Bon, il n'y a pas de quoi s'en vanter puisque la région PACA est quand même avant-dernière avec 4,8% d'accidents en plus que la moyenne française. Et la réputation sulfureuse du sud de la France n'est pas aidée par l'Occitanie puisque l'infraction favorite, c'est l'insulte. Et oui, 76% des conducteurs occitans sont habitués à maudire leurs voisins de route sur plusieurs générations. La Bretagne, elle, a construit sa réputation à l'apéro. Et comme par hasard, elle est championne de la conduite en état d'ivresse.
5: Comme c'est bizarre!
2: En moyenne, les conducteurs s'autorisent 2,7 verres avant de s'interdire de prendre la route.
6: Commence déjà par admettre que vous avez un problème de boisson, mon vieux.
2: Mais paradoxalement, la Bretagne est la région de France avec le moins d'accidents. À la frontière de la Bretagne, on est dans les Pays de la Loire, la spécialité routière, c'est la conduite en étant fatigué. C'est une des infractions les plus communes et les plus mortelles sur autoroute par exemple. Ce qui est un peu mignon avec les conducteurs français, c'est que quand on leur demande, ils se disent tous d'excellents conducteurs.
7: Tu cherches quelque chose ? Non, parce que si c'est du talent, j'en ai. Hein.
2: Ils s'attribuent une note moyenne de 7,7 sur 10. Pas mal, quand on sait que 91% d'entre eux avouent dépasser les limitations de vitesse et que 60% oublient de mettre leur clignotant.

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1: Nouveau rendez-vous sur Autoroute Info, il est 20h30, les conditions de circulation avec un trafic qui s'écoule bien partout où vous circulez, vous m'écoutez. À cette heure-ci, pas d'intervention particulière sur votre route et c'est tant mieux, notamment sur l'autoroute A6 entre Paris et Lyon, sur la 39 Dijon, Bourg-en-Bresse, bonnes conditions de circulation et bonnes conditions météo. Vous l'avez constaté tout au long de cette journée de ce samedi avec un temps qui restait dégagé, ensoleillé, des températures qui ont remonté après quelques jours où c'était un petit peu moins bien. On avait un petit retour au frais, à la grisaille, à la pluie. Et maintenant, c'est un beau temps qui va s'installer pour les prochains jours. Ce week-end, ça commence et ça va même s'accentuer la semaine prochaine avec des températures qui vont être encore caniculaires. Bien sûr, on aura l'occasion d'en reparler avec vous le moment venu. Voilà, puis quelques zones de travaux, bien sûr, parfois sur votre trajet, quand vous rencontrez ces zones un petit peu particulières où le nombre de voies est réduit. Et il faut tout simplement adapter votre conduite, ralentir, augmenter les distances de sécurité. Ça fait partie des bons réflexes à adopter. Et maintenant, le reste de l'actu. Voici les titres de France Info.
2: Emmanuel Langlois, toujours la confusion, plus de 3 mois et demi après le déclenchement de la guerre au Moyen-Orient.
3: Donald Trump, mais aussi le médiateur pakistanais, affirment tous les deux ce soir que la signature d'un accord avec l'Iran pour en finir avec ce conflit est prévue demain dimanche, alors qu'un peu plus tôt, le porte-parole de la diplomatie iranienne lui avait écarté cette possibilité. Le président américain affirme également ce soir que le détroit d'Ormuz sera ouvert immédiatement après la signature de cet accord avec Téhéran. Et il dit aussi que les États-Unis iront récupérer l'uranium enrichi en Iran. Lui avait été condamné par le passé pour violence, trafic de stupéfiants et trafic d'armes. Un homme de 33 ans est mort ce samedi à Toulouse après avoir été poignardé. Un suspect âgé de 22 ans est en garde à vue. Les faits seraient survenus après une altercation. L'agresseur était manifestement en état d'ivresse, d'après le procureur de Toulouse. Et puis George Russell partira demain en pole position du Grand Prix de Formule 1 de Catalogne, la 10e de sa carrière. Le pilote britannique s'élancera sur le circuit espagnol aux côtés de son compatriote Lewis Hamilton et de son coéquipier italien Kimi Antonelli, actuel leader du championnat du monde.
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1: Et pour continuer le trajet, Louisa sur Autoroute Info, on se retrouve juste après. Bonne route.

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1: On continue notre trajet ensemble ce samedi soir. Merci d'être avec nous sur Autoroute Info, il est 20h45. Les conditions de circulation avec un trafic qui continue de s'écouler normalement partout où vous circulez. Vous m'écoutez en ce moment, la circulation qui s'écoule bien, notamment sur ce grand axe où vous restez nombreux. Quoi qu'il arrive, l'autoroute A6 entre Paris et Lyon, il n'y a pas de bouchon, mais voilà, ça reste un axe bien fréquenté sur lequel la circulation s'écoule quand même bien, je vous le disais. L'autoroute A39 également entre Dijon et Bourg-en-Bresse, ou encore un petit peu plus au nord et à l'est, l'A31 et l'autoroute A36. La météo, ça reste parfaitement calme et dégagé encore à cette heure-ci, après une journée sous le soleil. Ça reste le cas et ce sera le cas tout au long de ce week-end d'ailleurs. On attend un temps bien dégagé, bien ensoleillé, et la semaine prochaine le retour de fortes chaleurs. Ça, évidemment, on suivra ça de près et on en parlera ensemble régulièrement sur Autoroute Info. Et puis on va parler aussi travaux, hein, parce qu'il y a des zones de travaux sur votre trajet qui restent en place, y compris le week-end, notamment sur l'autoroute A6. Si vous m'écoutez en Bourgogne, des basculements de circulation qui sont installés, ces zones un peu particulières où vous passez où on circule à deux sens d'un seul et même côté du terre-plein central. Et donc ça, c'est le cas en Bourgogne sur l'A6, un basculement de circulation sur 5 km entre Beaune et Chalon-sur-Saône, entre la sortie 24.1 et la sortie 25.2. Également, toujours sur la 6 et en Bourgogne, un autre basculement de circulation que vous rencontrez au niveau de la sortie 28 Mâcon Nord. Il s'agit là, dans ces zones, de bien adapter votre conduite. Les deux réflexes les plus évidents à bien adopter, à réduire l'allure et augmenter les distances de sécurité.
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1: Oui, bien sûr, la page Facebook pour préparer votre voyage, Instagram pour découvrir nos coulisses, nos idées de sortie. Notamment, le prochain rendez-vous d'Infotrafic, c'est dans quelques minutes, vous ne bougez pas, 21h, point complet sur Autoroute Info. Après, de la musique, bien sûr, pour vous accompagner dans les prochains kilomètres. Bon entendeur, les Red Hot, Elena ou encore, et ça c'est pour maintenant, Shakira sur Autoroute Info. Bonne soirée, bon week-end.

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1: Bonne soirée à tous et bonne route, il est 21h.
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1: Et pour ce week-end, ça se passe plutôt bien du côté de l'ensemble des autoroutes sur lesquelles vous roulez. Le trafic est fluide et les conditions de circulation sont bonnes. Il y a quand même plusieurs événements rappelés. D'abord, sur la voie rapide urbaine de Chambéry, un piéton signalé sur la bande d'arrêt d'urgence au niveau de la bretelle du P qui arrive du péage de Chambéry Nord. Restez particulièrement prudent dans ce secteur. Dans la région Auvergne, si vous êtes sur la 79 en direction de Montluçon, un poids lourd est arrêté sur la bande d'arrêt d'urgence, kilomètre 62, c'est-à-dire après la sortie numéro 26 pour Boulon et dans le secteur de la sortie 27 pour Chevagne, les équipes de sécurité et un dépanneur sont présents sur les lieux et la voie de droite a été neutralisée. Pour vous qui êtes sur la 65 dans les Pyrénées-Atlantiques, un chevreuil a été aperçu à proximité des voies au kilomètre 146, c'est-à-dire entre la bifurcation avec la 64 et la sortie numéro 9 pour Thèse. On s'intéresse tout de suite à l'actualité en français dans le monde avec les titres de France Info.
2: Avec Emmanuel Langlois et deux nouvelles plaintes déposées hier pour des violences sexuelles contre Patrick Bruel.
3: L'une d'entre elles dénonce une tentative de viol et une agression sexuelle en octobre 2007. C'était en mars, selon la plaignante du festival du film de La Réunion que le chanteur et acteur parrainait à l'époque. L'autre plainte concerne des faits remontant à mai 2012. Un apnéiste âgé d'une trentaine d'années a trouvé la mort ce samedi dans l'archipel des Glénans, dans le sud du Finistère. Le plongeur pratiquait la chasse sous-marine en groupe. Et puis dans le Gers, un incendie touchant une partie du cloître de la cathédrale de Condon a endommagé hier soir des milliers d'ouvrages anciens, dont certains datant du XVIe siècle, selon le maire. Le feu, apparemment d'origine accidentelle, a notamment détruit une partie du fonds Bossuet, qui fut évêque de Condon. À l'étranger, le président américain Donald Trump, tout comme le médiateur pakistanais, affirme ce soir que la signature d'un accord pour mettre fin à la guerre au Moyen-Orient est prévue demain dimanche. L'Iran, de son côté, alors qu'il est, ne confirme pas. Le cycliste et le Mexicain Isaac Del Toro, qui remporte en solitaire la 7e étape du Tour Auvergne-Rhône-Alpes, l'ex-Dauphiné, étape marquée par la folle remontée de Paul Sexas après une chute. Le prodige français a fini toutefois par céder dans la montée finale au sommet du Grand Colombier.
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1: On poursuit la route tout de suite avec Neka sur Autoroute Info. Bonne route à vous.
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1: Sur la voie rapide urbaine de Chambéry en direction de Grenoble, un piéton signalé à proximité des voies au niveau de la bretelle qui arrive du péage de Chambéry Nord, donc de la 43 et la 41 Nord. Restez particulièrement vigilante dans ce secteur. J'y reviens dans les prochaines minutes, mais avant cela, on continue la route avec qui sur Autoroute Info.

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1: Sur la Q79 en direction de Montluçon, un poids lourd toujours arrêté sur la bande d'arrêt d'urgence au kilomètre 62, donc dans le secteur de la sortie numéro 27 pour Chevagne. Les équipes de sécurité et un dépanneur sont sur les lieux et la voie de droite a été neutralisée. Dans le sud-ouest, sur la 65, un chevreuil se balade toujours à proximité des voies au kilomètre 146, donc entre la bifurcation avec la 64 et la sortie numéro 9 pour Thèse. Restez prudents dans les deux sens car ce chevreuil pourrait à tout moment tenter de traverser. En Savoie, le trafic peut être ralenti dans la rampe d'accès au tunnel du Fréjus. Je rappelle qu'un alternat de circulation est toujours en cours dans cette rampe d'accès en raison de travaux et donc il peut y avoir des bouchons qui se forment alternativement dans un sens ou dans l'autre. Côté trafic, sinon ça se passe bien sur l'ensemble des autoroutes sur lesquelles vous roulez. Pas d'incident majeur et le trafic est fluide.
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1: Dans un instant, nous verrons comment bien vérifier l'état des pneus de votre véhicule avant de prendre la route. Ce sera après la musique. La musique, c'est avec Indochine sur Autoroute Info. Bonne route à vous.

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1: Sur la 43 en direction de Chambéry, un véhicule toujours en panne dans la bretelle qui mène à l'aire de Saint-Priest, située après la bretelle qui permet de rejoindre le contournement est lyonnais. Sur la 79 direction Montluçon, un poids lourd toujours en panne sur la bande d'arrêt d'urgence dans le secteur de la sortie 27 Chevagne. La voie de droite a été neutralisée et les opérations de dépannage sont en cours. Faut-il faire pour être certain d'avoir des pneus en bon état sur son véhicule? Raphaël Dudetelli s'est rendu chez un spécialiste pour obtenir des réponses à ces questions.
2: Avant de partir en vacances, c'est important de bien vérifier l'état de sa voiture et en particulier les pneumatiques pour éviter les crevaisons ou les sorties de route. Je suis avec Sébastien Vattier, responsable pédagogique pour Centaur Grand Est. Bonjour Sébastien.
3: Bonjour.
2: Pouvez-vous nous dire quelles sont les précautions à prendre avant de prendre la route au niveau des pneus? Comment on peut savoir si nos pneus sont usés?
3: Alors, les précautions à prendre, c'est d'abord vérifier l'état général des pneumatiques, notamment des flancs, hein, s'assurer qu'il n'y ait pas de coupure, pas d'hernie. Et puis ensuite, au niveau de l'usure, eh bien, on a sur les pneus des témoins d'usure classiques. Hein. Alors, on appelle ça témoins d'usure, mais c'est plutôt des témoins de légalité. Hein. Quand l'usure des pneus arrive aux témoins, ça devient illégal. Mais certains manufacturiers proposent des systèmes d'indicateurs d'usure avec des petites marches d'escalier, par exemple, ou alors des chiffres qui peuvent être gravés à des profondeurs différentes.
2: Un pneu usé augmente les risques de glissade et de crevaison. C'est possible aussi que le pneu éclate à cause de l'usure?
3: Alors oui, si vraiment le pneu est très très très très très usé et qu'on arrive jusqu'au trimétallique et que l'on coupe, hein, on use et on coupe le trimétallique, ça peut aller à la crevaison, mais la plupart des éclatements sont plutôt dus à des problématiques soit de pincement, soit de pression.
2: Avoir des pneus en bon état, c'est très important, mais il y a aussi autre chose qui est essentielle, c'est la pression. Comment on sait quelle pression on doit mettre?
3: Dans votre voiture, quand vous ouvrez la porte, hein, sur la tranche de la portière ou de l'habitacle, hein, vous avez un tableau de pression. Sur les voitures allemandes, ça peut être dans la trappe à essence. Et donc, vous avez les valeurs, hein, à respecter, des valeurs qui sont entendues à froid.
2: Et si on a des pneus sous-gonflés ou à l'inverse, des pneus qui ont trop de pression, quelles peuvent être les conséquences?
3: Alors si le pneu n'est pas assez gonflé, on estime qu'à partir du moment où on a un quart de la pression en moins, hein, par rapport à la pression idéale, on commence à prendre le risque d'éclatement. Donc on rentre dans une phase de risque d'éclatement. Pour ce qui est de la surpression, alors tout dépend de la valeur, mais si c'est quelques dixièmes de bar en plus, 0,2, 0,3, 0,4, on n'a pas de risque d'éclatement. Mais par contre, on pourrait avoir des problèmes d'inconfort, une voiture qui serait plus raide.
2: Merci Sébastien pour toutes ces précisions.
3: Eh ben, merci à vous et bonne route à tous les auditeurs d'Autoroute Info.

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1: Sur la 40 en direction de Chamonix, un obstacle signalé au kilomètre 136, c'est-à-dire après la bifurcation avec la 42, il y aurait un objet sur la voie de droite. Pour vous qui êtes sur la 6 en direction de Lyon.
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1: Sur la 6 en direction de Lyon, un véhicule en panne dans la bretelle d'entrée numéro 30 qui arrive de Belleville. Un véhicule qui est en panne au bout de la bretelle d'entrée. Restez prudent si vous passez dans ce secteur car les véhicules qui vont rentrer risquent de s'insérer beaucoup plus tôt que prévu sur l'autoroute.

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1: Bonne soirée, bonne route à vous qui nous écoutez sur Autoroute Info. Je commence par rappeler ces obstacles sur la 40 en direction de Genève et de Chamonix. Des objets signalés sur les voies du milieu et de droite au kilomètre 136, c'est-à-dire après la bifurcation avec la 42. Sur la 6 en direction de Lyon, un véhicule est en panne au bout de la bretelle d'entrée numéro 30 pour Belleville sur la 6 direction Lyon. Attention, si vous passez dans ce secteur, décalez-vous sur les voies du milieu ou de gauche car les voitures qui vont rentrer par cette bretelle risque de s'insérer beaucoup plus rapidement que prévu sur l'autoroute. Si vous êtes sur la 79 en direction de Montluçon, un poids lourd en panne sur la voie de la bande d'arrêt d'urgence au kilomètre 62, donc dans le secteur de la sortie 27 pour Chevagne. La voie de droite a été neutralisée et les opérations de dépannage sont en cours. Et dans le sud-ouest, sur la 65, dans le département des Pyrénées-Atlantiques, un chevreuil a été aperçu à proximité des voies. Au kilomètre 146, on contrôle la bifurcation avec la 64 et la sortie 9 pour Thèse. Enfin, dernière information à vous donner, c'est sur la 43 en direction de Chambéry. Une voiture en panne dans la bretelle qui mène à l'aire de service de Saint-Priest, située après la bretelle qui vous permet de rejoindre le contournement est lyonnais, donc la rocade est et la 46 sud. Côté trafic, pas de bouchon ou de ralentissement, vous signalez, le trafic est fluide et les conditions de circulation sont bonnes. On s'intéresse tout de suite à l'actualité en France et dans le monde avec les titres de France Info.
2: Trump qui affirme que le détroit d'Ormuz sera ouvert immédiatement après la signature d'un accord avec l'Iran.
3: On reste encore à s'accorder sur la date. Le président américain continue de soutenir que la signature de ce protocole entre les deux pays est prévue toujours pour demain, alors qu'un peu plus tôt, un porte-parole de la diplomatie iranienne avait lui écarté cette possibilité. Donald Trump et Volodymyr Zelensky qui participeront ensemble mardi prochain à une réunion de travail du sommet du G7 à Évian en France. Selon un haut responsable américain, le président dînera ensuite le lendemain à Versailles avec son homologue Emmanuel Macron. D'après l'Élysée, ce dîner sera aussi une manière de célébrer le 250e anniversaire de l'indépendance des États-Unis. Dans le Haut-Rhin, une femme de 19 ans a été mise en examen pour tentative de meurtre sur mineur. D'après le procureur de Mulhouse, elle avait laissé son nouveau-né seul, à même le sol, près d'une forêt, le cordon ombilical autour du cou. Et puis en rugby, le premier barrage d'accession aux demi-finales du top 14 oppose en ce moment Pau au Racing 92. La section paloise qui a repris l'avantage sur le Racing et mène désormais 10-7. Demain, à la même heure, le Stade français recevra La Rochelle.
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1: Pour les prochaines minutes, on écoute un artiste américain originaire de New York. C'est le nouveau titre de Samber. Tout de suite sur Autoroute Info.

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1: Sur la 40 en direction de Genève et de Chamonix, un obstacle toujours signalé sur la voie de droite et du milieu, kilomètre 136, c'est-à-dire après la bifurcation avec la 42.

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1: Un patrouilleur va traverser les voies de la 5 en direction de Paris au kilomètre 119, c'est-à-dire après la sortie numéro 21 pour 3. Un patrouilleur qui va traverser les voies pour ramasser un obstacle. Restez particulièrement vigilant dans ce secteur.

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1: On retourne sur la 5 en direction de Paris. Un patrouilleur va traverser les voies pour amasser un obstacle au kilomètre 119, c'est-à-dire après la sortie numéro 21 pour 3. Restez particulièrement vigilants et réduisez votre vitesse dans ce secteur pour la sécurité des personnes qui sont en intervention. Sur la 43 en direction de Lyon, là aussi des obstacles. Il s'agit d'un pare-chocs sur la voie de gauche et du milieu. Au kilomètre 19, c'est-à-dire après le péage de Saint-Quentin-Fallavier. Pour vous qui êtes sur l'A6 en direction de Lyon, un véhicule est en panne au bout de la bretelle d'entrée numéro 30 qui arrive de Belleville. Et sur la 79 en direction de Montluçon, un poids lourd en panne sur bande d'arrêt d'urgence au kilomètre 62, donc dans le secteur de la sortie 27 pour Chevagne. La voie de droite a été neutralisée et les opérations de dépannage sont en cours. Dans le sud-ouest, sur la 65, un chevreuil a été aperçu à proximité des voies de la 65. Au kilomètre 146, donc entre la bifurcation avec la 64 et la sortie 9 pour Thèse, restez prudent dans les deux sens car ce chevreuil pourrait à tout moment tenter de traverser. Côté trafic, pas d'évolution. Le trafic est fluide sur l'ensemble des autoroutes sur lesquelles vous roulez. Et à partir de lundi, le G7 se tiendra en région Rhône-Alpes et notamment dans la région d'Évian. Et ça risque de vous générer des perturbations de trafic et des explications avec Franck Pellissier.
2: D'abord, un point clé à retenir. Jusqu'à jeudi, seuls 7 postes aux frontières franco-suisses sur 38 resteront ouverts. Résultat, un trafic fortement concentré sur ces 7 points et des filtrages très importants à la douane. Les points noirs attendus, ce sont surtout les douanes de Bardonnay sur la 41 et de Vallard sur la 411. Les bouchons y seront plus importants que d'habitude, notamment aux heures de pointe. D'une manière plus générale, toute la zone entre Annecy et Genève sera sous tension avec des déplacements officiels et une forte concentration des flux. Le mieux serait donc d'éviter le secteur jusqu'à jeudi, de différer tout déplacement non indispensable et de privilégier le télétravail quand cela est possible.
1: On poursuit la route tout de suite.
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1: 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On poursuit la route tout de suite avec Bruno Mars sur Autoroute Info. Bonne route à vous.

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1: Sur la 43 en direction de Lyon, un pare-choc toujours signalé sur la voie de gauche et du milieu au kilomètre 19, c'est-à-dire après le péage de Saint-Quentin-Fallavier. Dans l'autre sens, sur la 43 en direction de Chambéry, un véhicule toujours en panne dans la bretelle qui mène à l'aire de Saint-Priest, située après la bretelle qui permet de rejoindre le contournement est lyonnais, c'est-à-dire la 46 sud ou la rocade est. Sur Chalon-sur-Saône, en Bourgogne, berceau de la photographie, c'est là que se trouve un musée consacré à son inventeur. Emmanuel Vieillard, responsable communication, répond aux questions d'Emma Logerette, qui lui a d'abord demandé qui était ce pionnier de l'image.
2: Alors, Nicéphore Niépce, c'est un génial inventeur puisqu'il a mis en place le principe de la photographie en 1827. C'est le premier à avoir vraiment réussi à fixer une image dans la chambre noire et à pouvoir la conserver sur une plaque de métal. Donc c'est vraiment l'inventeur de la photographie.
3: C'est quoi l'histoire de ce musée? Comment il est arrivé dans la ville?
2: Nicéphore Niépce, c'était chalonnais d'origine et donc le musée s'est créé au départ sur les objets de Nicéphore Niépce, donc ses outils, ses premiers essais, ses lettres, enfin tout un tas de documents qui avaient été rassemblés. Et puis dans les années 70, l'idée de faire un musée vraiment dédié à la photographie à Chalon-sur-Saône est née. Il a ouvert au public en 1974. Très rapidement, l'idée était de ne pas faire un mausolée à Niépce, mais de parler de photographie au sens large. On conserve aujourd'hui un peu plus de 4 millions de phototypes. On a plus de 30 000 livres dans la bibliothèque, des magazines et un peu plus de 10 000 appareils photo.
3: Est-ce qu'on a vraiment toutes les époques qui sont représentées?
2: Ça va du premier appareil de Niépce, hein, qui est l'appareil avec lequel il a fait le point de vue du Graal en 1827. Ça va jusqu'à des choses très contemporaines, des appareils photographie numériques. On a aussi des téléphones portables.
3: On arrive devant un grand écran qui nous présente différentes œuvres.
2: Un écran tactile et qui est manipulable et on peut donc décider de choisir une photographie dans ce qui défile de manière aléatoire et on se trouve sur une ligne de temps qui reprend toute l'histoire de la photographie et on peut grâce à un petit curseur revenir aux origines de la photo et voir quelle est.
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1: Un patrouilleur va traverser les voies de l'A6 en direction de Lyon au kilomètre 413, donc peu après la sortie 30 pour Belleville. Il y aurait des obstacles sur le terre-plein central et la voie de gauche. Restez particulièrement vigilants et réduisez votre vitesse dans ce secteur.

0: Bonne soirée, bonne route à tous, il est 22h.
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0: Sur la 43 en direction de Lyon, un pare-choc toujours signalé sur les voies de gauche et du milieu, kilomètre 19, c'est-à-dire après le péage de Saint-Quentin-Falavier. Pour vous qui êtes sur la 79 en direction de Montluçon, le poids lourd signalé en panne après la sortie 27 pour Chevagnes est en train d'être escorté à faible allure jusqu'à un accès de service. Donc il roule à faible allure sur la voie de droite. Restez prudent dans ce secteur. Et dans les Pyrénées-Atlantiques, dans le sud-ouest de la France, sur la 65, un chevreuil est toujours signalé à proximité des voies, kilomètre 146, c'est-à-dire entre la bifurcation avec la 64 et la sortie numéro 9 pour Thèse. Restez prudent dans les deux sens de circulation, car ce chevreuil pourrait à tout moment tenter de traverser. En Savoie, dans la rampe d'accès au tunnel du Fréjus, il peut y avoir des bouchons à certains moments, puisqu'il y a un alternat de circulation en raison de travaux dans cette zone. Mais mis à part ça, le trafic est fluide sur l'ensemble des autoroutes sur lesquelles vous roulez et les conditions de circulation sont bonnes. On s'intéresse à l'actualité en France et dans le monde avec les titres de France Info.
2: Gendarme à moto est mort ce matin dans une collision avec une voiture près d'Évian.
3: L'accident a eu lieu en marge du G7 qui s'ouvre lundi à Évian, après-demain. Donc deux autres militaires ont été blessés, une enquête est ouverte. Environ 16 000 policiers, gendarmes et pompiers seront mobilisés pour la sécurité pendant ce sommet du G7. Donald Trump notamment y participera, le président américain comme le médiateur pakistanais qui affirme ce soir que la signature d'un accord pour mettre fin à la guerre au Moyen-Orient est prévue demain dimanche, sauf que l'Iran de son côté ne confirme pas. Le décret limitant la durée des arrêts de travail publié ce samedi au journal officiel, les plafonds sont fixés à un mois pour une première prescription, deux mois pour une prolongation. Ces nouvelles règles entreront en vigueur le 1er septembre prochain. La CGT dénonce sur France Info des mesures pour empêcher les gens de se soigner. Fin de citation. Et puis l'Union européenne doit elle se prononcer d'ici le 10 juillet, dans moins d'un mois, sur l'interdiction des réseaux sociaux sur Internet au moins de 15 ans. Si la Commission donne son aval, le gouvernement souhaite voir appliquer la loi en France dès la rentrée de septembre.
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0: On poursuit la route tout de suite avec Tame Impala et Jenny sur Autoroute Info. Bonne route à vous.

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1: Sur la 43 en direction de Lyon, un obstacle est toujours signalé sur la voie de gauche et la voie du milieu, kilomètre 19. Donc après le péage de Saint-Quentin-Fallavier, il s'agit d'un pare-choc en travers des voies. J'y reviendrai dans les prochaines minutes, mais avant cela, on poursuit la route avec Grégory Lemarchal.

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1: Sur la 43 en direction de Lyon, un pare-choc toujours signalé sur la voie de droite et la bande d'arrêt d'urgence. Sur la voie de gauche, la voie du milieu, kilomètre 19, c'est-à-dire après le péage de Saint-Quentin-Falavier. Les équipes de sécurité sont sur place pour les ramasser. Pour vous qui êtes sur la 65 dans le sud-ouest, prudence dans les deux sens de circulation, que vous alliez direction Pau ou direction Bordeaux. Un chevreuil a été aperçu à proximité des Vaux, kilomètre 146, donc entre la bifurcation avec la 64 et la sortie numéro 9 pour Thèse. Et sur la 79 en direction de Montluçon, un poids lourd en train d'être escorté à faible allure sur voie de droite. Au kilomètre 62, donc après la sortie 27 pour Chevagne, poids lourd qui est en train d'être escorté jusqu'à un accès de service. Partout ailleurs, ça se passe bien, le trafic est fluide et les conditions de circulation sont bonnes.
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1: Je vous retrouve dans quelques minutes pour parler de vos conditions de circulation et dans quelques minutes, on parlera également, selon l'OMS, plus d'un million de personnes meurent sur les routes dans le monde chaque année. Un bilan de sécurité très variable selon les pays. On en parlera dans quelques minutes. Mais avant cela, on poursuit la route avec Dizis et Théodora sur Autoroute Info.

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1: Sur la 43 en direction de Lyon, un obstacle toujours signalé au kilomètre 19, c'est-à-dire après le péage de Saint-Quentin-Falavier. Les équipes de sécurité sont en train de ramasser un pare-choc sur la voie du milieu et la voie de gauche. Selon l'OMS, plus d'un million de personnes meurent sur les routes du monde tous les ans. Quels sont les pays les plus dangereux ou, à contrario, les plus sûrs? On voit cela avec Paulin Caillard.
2: Le continent sur lequel on retrouve le plus d'accidents, c'est l'Afrique. Il abrite 4% du parc automobile mondial, mais 19% des morts sur la route, et parmi eux, un tiers sont des piétons. C'est 10% de plus que la moyenne mondiale, selon les chiffres de 2023 de l'OMS. Le problème, c'est que les infrastructures et les services d'urgence ne sont pas aussi sécurisants que ce qu'on connaît en France. De plus, l'Afrique est le premier récepteur de voitures d'occasion, dont une grande partie a plus de 15 ans. Le Zimbabwe et le Malawi, en Afrique de l'Est, sont respectivement à la deuxième et à la troisième place du triste classement des pays avec la plus grande mortalité sur route, avec 63 et 57 morts pour 100 000 habitants. Le Malawi a d'ailleurs fait l'objet d'un épisode des Routes de l'Impossible de Philippe Laffey.
3: Dans les villages qui bordent les pistes du Malawi, même les meilleurs 4x4 se laissent prendre au piège. Contre quelques centimes d'euros, ces hommes prennent de gros risques. Et ils ne sont pas au bout de leur peine.
2: Les Amériques du Nord et du Sud sont plutôt en milieu de tableau, à deux exceptions près. D'abord, la République dominicaine, qui est le pays le plus dangereux au monde, avec 67 morts par tranche de 100 000 habitants sur la route. C'est une cinquantaine de plus que la moyenne du continent. Mais on trouve également la Bolivie, qui abrite la tristement célèbre route des Yungas. Eberhard Rühle y a consacré un reportage.
4: Le bord de la route n'est pas stabilisé. Il n'y a pas de glissière de sécurité. Que faire si un autre véhicule veut croiser Omar? Faire marche arrière est trop dangereux. Il n'y a que peu de points de croisement.
5: C'est un endroit très dangereux. Beaucoup de gens sont morts ici. En cas de chute, on tombe 150 mètres plus bas.
2: Encore une fois, la principale cause, c'est l'infrastructure. Certaines routes très empruntées traversent des endroits boueux, humides ou montagneux qui sont très dangereux, difficiles à entretenir et inaccessibles pour les secours. Enfin, les pays où il y a la plus faible mortalité routière se trouvent en Europe et en Océanie, avec le Canada. La Suisse, la Norvège et Singapour se partagent même la médaille, avec entre 1 et 2 morts sur la route pour 100 000 habitants.

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1: Bonne soirée, bonne route à vous qui nous écoutez sur Autoroute Info. Je rappelle ces obstacles sur la 43 en direction de Lyon, un pare-chocs signalé sur la voie de gauche et la voie du milieu, kilomètre 19, c'est-à-dire après le péage de Saint-Quentin-Falavier. Les équipes de sécurité sont sur place pour ramasser cet objet. Dans le sud-ouest, sur la 65, un chevreuil aperçu à proximité des voies, au kilomètre 146, c'est-à-dire entre la bifurcation avec la 64 et la sortie 9 pour Thèse. Restez prudents dans les deux sens, car ce chevreuil pourrait à tout moment tenter de traverser les voies de circulation. En Savoie, sur la 43 Maurienne, dans la rampe d'accès au tunnel du Fréjus, il y a un alternat de circulation et donc des bouchons qui peuvent se former dans la rampe d'accès à ce tunnel dans les deux sens. Partout ailleurs, pas d'autres difficultés à vous signaler. Le trafic est fluide et les conditions de circulation sont bonnes. On s'intéresse tout de suite à l'actualité en France et dans le monde avec les titres de France Info.
2: Info avec vous, Pierre Boudias, et les États-Unis qui viendront tôt ou tard chercher l'uranium enrichi de l'Iran.
3: C'est ce qu'assure Donald Trump, qui indique ce soir que la signature d'un accord de paix avec Téhéran est prévue dès demain. Côté iranien, on dément. Pas de finalisation définitive du texte dans les prochaines 24 heures. Le parquet d'Avignon lance une procédure criminelle après la disparition d'une adolescente à Privas en Ardèche. La jeune Sarah, 14 ans, n'a plus donné de nouvelles depuis 56 jours. Elle avait disparu du foyer où elle était placée. De nouvelles investigations vont être menées, assure le parquet à nos confrères d'ici Drôme Ardèche. Après les émeutes en Irlande du Nord, Rome a son tour théâtre d'une manifestation anti-immigration. Plus de 3000 personnes se sont rassemblées dans la capitale italienne à l'appel d'un ancien général et en présence de leaders néo-fascistes. Rassemblement également à l'occasion de la création d'un nouveau parti politique qui entend se classer à droite de la coalition de la première ministre Giorgia Meloni. Et puis premier match de barrage des phases finales du top 14, c'est en ce moment. La section paloise reçoit le Racing 92 pour une place en demi-finale. On joue la 53e minute de jeu. Le Racing mène 26-17.
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1: On poursuit la route tout de suite avec Marine sur Autoroute Info. Bonne route à vous.

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1: Sur la 43 en direction de Lyon, un pare-choc toujours signalé sous les bois, kilomètre 19, donc après le péage de Saint-Quentin-Falavier, les équipes de sécurité sont sur place pour les ramasser. J'y reviendrai dans les prochaines minutes, mais avant cela, on poursuit la route avec Cyril sur Autoroute Info.

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1: Sur la 31 en direction de Nancy, un obstacle signalé au kilomètre 113, c'est-à-dire après la sortie numéro 6 pour l'an.

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1: Sur la 31 direction de Nancy, un obstacle toujours signalé au kilomètre 113, c'est-à-dire dans le secteur de la bifurcation avec la 5, il y aurait un animal écrasé sur les voies. Partout ailleurs, tout se passe bien, le trafic est fluide et les conditions de circulation sont bonnes. À partir de lundi, je rappelle qu'il y aura le G7 qui se tiendra en Haute-Savoie dans le secteur d'Évian. En conséquence, le trafic risque d'être perturbé à partir de ce tir de lundi et les explications de Franck Pélissier sur les perturbations.
2: D'abord, un point clé à retenir. Jusqu'à jeudi, seuls 7 postes aux frontières franco-suisses sur 38 resteront ouverts. Résultat, un trafic fortement concentré sur ces 7 points et des filtrages très importants à la douane. Les points noirs attendus, ce sont surtout les douanes de Bardonnay sur la 41 et de Vallard sur la 411. Les bouchons y seront plus importants que d'habitude, notamment aux heures de pointe. D'une manière plus générale, toute la zone entre Annecy et Genève sera sous tension avec des déplacements officiels et une forte concentration des flux. Le mieux serait donc d'éviter le secteur jusqu'à jeudi, de différer tout déplacement non indispensable et de privilégier le télétravail quand cela est possible.
1: Et pour vous renseigner sur les perturbations, n'oubliez pas d'écouter Autoroute Info sur votre trajet.
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1: Dans quelques minutes, nous prendrons la route avec le DJ The Avener. En attendant, on poursuit la route avec Lewis Capaldi sur Autoroute Info. Bonne route à vous.

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2: Sur la 31 en direction de Nancy, un animal écrasé signalé au kilomètre 113, donc dans le secteur de la bifurcation avec la 5. Nous prenons maintenant la route avec le DJ The Avener. Avant d'aller en Thaïlande avec lui, Xavier Ferrand lui a demandé qui est The Avener.
3: Alors The Avener, c'est à la base un artiste et un musicien qui vient du piano classique et aujourd'hui qui s'est tourné vers la musique électronique depuis une dizaine d'années. J'essaye de toucher les cœurs des gens à travers une musique un peu plus poétique dans la musique, la branche de l'électronique.
4: Quel est le lieu qui vous fait du bien quand vous n'avez pas le moral?
3: C'est un petit village qui est dans l'arrière-pays niçois parce que je suis originaire de Nice. Et c'est un petit village qui s'appelle, alors c'est pas commun, mais ça s'appelle Bonson, B-O-N-S-O-N. Alors voilà, je vais souvent, ma maman a une petite maison de campagne dans l'arrière-pays, donc dans ce village. Et c'est vrai que quand j'ai pas le moral ou un petit coup de blues, je monte là-haut, je me ressource 2-3 nuits, je fais de la musique, je vais prendre l'air, je monte sur les collines, j'admire le panorama, je croise des sangliers et je reviens à mon studio.
4: Partons plus loin maintenant. Quel est le pays dans lequel vous êtes déjà allé et vous vous êtes dit de toute façon, il faudra que j'y retourne?
3: J'ai une passion pour l'Asie du Sud-Est. Je vais régulièrement en Asie du Sud-Est me ressourcer après une tournée d'été. Généralement, je pars souvent en Thaïlande où j'apprécie énormément la culture, la manière de vivre des gens, leur sourire, même leur spécialité culinaire. Et les panoramas sont merveilleux, les plages sont belles. Tout est différent et je crois que c'est la culture bouddhiste qui fait ça. Donc il y a vraiment une fin en soi de vouloir vivre au moment présent et de vivre et de ne pas penser à demain.
4: A contrario, quel est le pays qui vous fait rêver et dans lequel vous n'êtes pas encore allé?
3: J'ai un continent sur lequel j'ai jamais posé un pied encore, c'est l'Amérique du Sud, l'Argentine, le Pérou, des pays comme ça où j'ai pas encore pu aller visiter. J'aimerais bien, en tout cas, dans les prochaines années, pouvoir y mettre un pied.
4: Merci beaucoup, The Avener, pour ce voyage. Merci à vous.
3: Merci à vous. Merci beaucoup.

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1: Sur la 39, direction Bourg-en-Bresse, un véhicule arrêté sur la bande d'arrêt d'urgence au kilomètre 124, c'est-à-dire après la sortie numéro 10 pour Coligny.
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1: Il est 23h, bonne route à tous et bonne soirée. Plusieurs événements à rappeler. D'abord sur l'A31 en direction de Nancy. Un patrouilleur est en train de ramasser un blaireau écrasé sur les voies au kilomètre 117. Donc après la sortie, la bifurcation avec l'A5, restez particulièrement vigilants dans ce secteur. Une intervention est en cours sur la 39 direction Bourg-en-Bresse. Un véhicule arrêté sur la bande d'arrêt d'urgence au kilomètre 124, c'est-à-dire après la sortie numéro 10 pour Saint-Trivier. Côté trafic, le trafic est fluide sur l'ensemble des autoroutes sur lesquelles vous roulez. Il n'y a pas de difficulté majeure à vous annoncer. Je rappelle toutefois que sur la 43 Maurienne, dans la rampe d'accès au tunnel du Fréjus, il y a un alternat de circulation, ce qui peut générer des bouchons dans chaque sens dans la rampe d'accès à ce tunnel. Que se passe-t-il en France et dans le monde ? On a la réponse tout de suite avec les titres de France Info.
2: Personnes réunies partout en France pour défendre les free parties.
3: Dont plus de 4000 à Paris, venus dire non à la loi riposte portée par le ministère de l'Intérieur. Déjà votée par le Sénat, elle doit notamment durcir les sanctions contre les organisateurs de ces fêtes illégales. La réponse à la mort de la petite Liana doit être intégrale, c'est ce que déclare Sébastien Lecornu dans une interview au Parisien. Le Premier ministre évoque un fait de société et non un fait divers qui nécessite de dépasser le cadre d'une unique nouvelle loi. Les Iraniens ne veulent plus de l'arme nucléaire, c'est en tout cas ce qu'assure ce soir Donald Trump. Optimiste, le président américain annonce que l'accord de paix avec la République islamique sera signé demain. Téhéran a pourtant démenti cet après-midi toute finalisation du texte dans les 24 heures. Et puis c'est un petit morceau du Japon qui s'exporte ce soir à l'Accor Arena de Bercy. Plus de 60 athlètes de sumo s'affrontent ce week-end à Paris pour une exhibition exceptionnelle. Cela faisait 30 ans qu'un tel événement n'avait pas été organisé.
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1: Pour vous accompagner sur les prochains kilomètres, on écoute Alex Boiren sur Autoroute Info. Bonne route à vous.

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1: Sur la 31 en direction de Nancy, les équipes de sécurité sont sur place pour amasser un blaireau écrasé sur les voies, kilomètre 117, donc après la bifurcation avec la 5. 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
1: Sur la 77 en direction de Paris, un véhicule arrêté sur la bande d'arrêt d'urgence très proche de la voie de droite au kilomètre 41, c'est-à-dire après la sortie numéro 18.1.
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1: Sur la 42 en direction de Lyon, un piéton se marcherait sur la bande d'arrêt d'urgence au kilomètre 25, c'est-à-dire peu après la sortie numéro 7 pour Pérou.

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1: Je rappelle ce piéton sur la 42 en direction de Lyon. Une personne qui est en train de pousser une moto sur la bande d'arrêt d'urgence au kilomètre 25, donc juste avant la bretelle de sortie 7 pour Pérouge. Attention, ce piéton est habillé tout en noir et donc est très peu visible en amont. Réduisez votre vitesse dans le secteur et si vous le pouvez, décalez-vous sur la voie de gauche. Sur la 77 en direction de Paris, une voiture arrêtée sur la bande d'arrêt d'urgence très proche de la voie de droite au kilomètre 41, c'est-à-dire après la sortie numéro 18.1. Et sur la 39 en direction de Bourg-en-Bresse, un véhicule arrêté là aussi sur la bande d'arrêt d'urgence au kilomètre 124, donc après la sortie 10 pour Saint-Trivier. Côté trafic, pas d'évolution, ça se passe toujours bien. Le trafic est fluide et les conditions de circulation sont bonnes.
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1: Savez-vous ce que signifie le thème Palomar? Apparu il y a une cinquantaine d'années, il permet d'éviter de nombreuses difficultés de circulation. On en reparle d'ici 5 minutes. En attendant, on poursuit la route avec Taylor Swift, un extrait de son nouvel album The Life of a Showgirl, tout de suite sur Autoroute Info.

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1: Sur la 42 en direction de Lyon, un piéton marche toujours, est en train de pousser sa moto sur la bande d'arrêt d'urgence, juste avant la sortie 7 pour Pérouge. Attention, le piéton est habillé tout en noir et donc est très peu visible en amont. Peut-être avez-vous déjà entendu parler des plans, mesures ou des journées palomar, un terme qui a fait son apparition au siècle dernier et qui reste toujours d'actualité. Reportage de Franck Pélissier.
2: Cela fait une cinquantaine d'années que ce terme a fait son entrée chez les gestionnaires de réseaux routiers et autoroutiers et dans les médias français. Philippe Bibelet est responsable du service sécurité trafic aux autoroutes et tunnels du Mont-Blanc et il nous rappelle tout d'abord ce que signifie Palomar.
3: Alors Palomar, c'est l'acronyme de Paris-Lyon-Marseille. C'est en fait un plan de gestion trafic qui a été mis en œuvre par les pouvoirs publics suite à un événement tragique qui a eu lieu en 1975, le chassé-croisé juillet-août, hein, particulièrement le samedi 2 août 1975, jour de canicule, où la France a connu plus de 600 km de bouchons. Et les gens étaient pris dans ces bouchons pendant des heures et des heures. Et on a dénombré malheureusement 145 décès liés soit à cette canicule, soit à des accidents sur ce week-end de chassé-croisé. Donc les pouvoirs publics ont pris des mesures drastiques pour essayer que ça ne se reproduise pas. Et pour l'année suivante, plus de 600 000 cartes ont été éditées, avec 3500 km d'itinéraires bis répertoriés sur ces cartes. Et c'était le premier plan Palomar établi.
2: Vous l'aurez compris, les mesures Palomar consistent donc en la mise en place d'itinéraires de substitution quand les grands axes sont saturés, généralement vers la Méditerranée ou les côtes atlantiques en été et vers les stations des Alpes en hiver. Aux autoroutes et tunnels du Mont-Blanc, cela ne concerne qu'un nombre restreint de week-ends. Philippe Bibelet.
3: Sur notre réseau ATMB, nous sommes plutôt concernés sur les week-ends d'hiver. Hein. On parle plutôt de 3 week-ends à Noël et puis 5 week-ends en février. Au total, 8 week-ends sont concernés pour une organisation spécifique.
2: Qu'est-ce que vous mettez de particulier justement pour faire face à ces week-ends de fort trafic?
3: Alors tous les services sont mobilisés au sein d'ATMB, bien entendu. Hein, ça part du péage avec des renforts au niveau des équipes pour faire en sorte qu'on ait la meilleure fluidité au niveau du passage des barrières de péage. Mais c'est aussi au niveau des centres d'exploitation chez nous où on met des renforts pour venir en aide aux clients en difficulté sur le réseau. Et puis au niveau de notre PC, bien entendu, pour être réactif et informer du mieux possible nos clients des perturbations de circulation.
2: Lors de ces journées Palomar, le trafic est en moyenne 3 fois supérieur à une journée ordinaire sur le réseau ATMB, avec un nombre d'interventions des patrouilleurs qui suit la même tendance.

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1: Bonne soirée, bonne route à vous qui nous écoutez sur Autoroute Info. Je rappelle la présence de ce piéton sur la 42 en direction de Lyon. Une personne qui pousse sa moto sur la bande d'arrêt d'urgence au kilomètre 25, donc dans le secteur de la sortie 7 pour Pérouges. Restez particulièrement vigilant dans ce secteur car cette personne est très peu visible. Elle est habillée tout en noir. Si vous en avez la possibilité, décalez-vous sur la voie de gauche et réduisez votre vitesse dans ce secteur. Sur la 77 en direction de Paris, une voiture arrêtée sur bande d'arrêt d'urgence très proche de la voie de droite au kilomètre 41, donc après la sortie 18 points. Et du côté de la 39 en direction de Bourg-en-Bresse, là aussi une voiture arrêtée sur bande d'arrêt d'urgence au kilomètre 124, donc après la sortie 10 pour Saint-Trivier. Partout ailleurs, tout se passe bien, le trafic est fluide et les conditions de circulation sont bonnes. On s'intéresse tout de suite à l'actualité en France et dans le monde avec les titres de France Info.
2: À confusion, plus de 3 mois et demi après le déclenchement de la guerre au Moyen-Orient.
3: Donald Trump et le médiateur pakistanais affirment tous les deux ce soir que la signature d'un accord avec l'Iran est prévue pour demain dimanche, alors qu'un peu plus tôt, le porte-parole de la diplomatie iranienne avait lui écarté cette possibilité. En Iran, l'éventualité d'un tel règlement suscite l'opposition des dirigeants conservateurs, hostiles à des concessions, notamment sur le contrôle du détroit d'Ormuz. Une vidéo montrant des dizaines de manifestants scandant des slogans contre le ministre des Affaires étrangères a été diffusée ce soir sur les médias. Raphaël Glucksmann se donne 3 mois pour se déclarer à l'élection présidentielle. Le leader de Place Publique a rassemblé 4000 personnes selon son entourage pour son premier meeting ce soir à Aubervilliers en Seine-Saint-Denis. Le rugby et le Racing 92 qui s'impose à Pau ce soir, 33-31, en barrage du top 14. Les Franciliens affronteront le Stade Toulousain en demi-finale. L'autre barrage opposera demain le Stade Français à La Rochelle. Le vainqueur défilera, lui, Montpellier en demi. Et puis c'est la première surprise de ce mondial de football. La Suisse rate ses débuts en concédant le match nul face au Qatar, 1-1. À suivre à partir de minuit ce soir, Brésil-Maroc dans le New Jersey, près de New York. À tout suivre en direct sur France Info, édition spéciale jusqu'à 2h du matin.
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1: On poursuit la route tout de suite avec Timber City sur Autoroute Info. Bonne route à vous.

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1: Sur la 77, direction Paris, un véhicule arrêté toujours proche de la voie de droite sur la bande d'arrêt d'urgence au kilomètre 41, c'est-à-dire après la sortie numéro 18. J'y reviendrai dans les prochaines minutes, mais avant cela, on poursuit la route avec Shawn Mendes et Camila Cabello.

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1: Sur la 77, en direction de Paris, un véhicule toujours arrêté sur la bande d'arrêt d'urgence proche de la voie de droite au kilomètre 41, c'est-à-dire après la sortie numéro 18. Point. Partout ailleurs, tout se passe bien, le trafic est fluide et les conditions de circulation sont bonnes. À partir de lundi, dans le département de la Haute-Savoie, le trafic risque d'être perturbé en raison de la tenue du G7 à Évian-les-Bains à partir de lundi. Les explications avec Franck Pellissier.
2: D'abord, un point clé à retenir. Jusqu'à jeudi, seuls 7 postes aux frontières franco-suisses sur 38 resteront ouverts. Résultat, un trafic fortement concentré sur ces 7 points et des filtrages très importants à la douane. Les points noirs attendus, ce sont surtout les douanes de Bardonnay sur la 41 et de Vallard sur la 411. Les bouchons y seront plus importants que d'habitude, notamment aux heures de pointe. D'une manière plus générale, toute la zone entre Annecy et Genève sera sous tension avec des déplacements officiels et une forte concentration des flux. Le mieux serait donc d'éviter le secteur jusqu'à jeudi, de différer tout déplacement non indispensable et de privilégier le télétravail quand cela est possible.
1: Et bien sûr, restez à l'écoute d'Autoroute Info pour suivre l'évolution du trafic en temps réel.
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1: À suivre sur Autoroute Info, un reportage sur le mémorial des enfants d'Izieux dans le département de l'Ain. Il s'agit d'un lieu d'accueil et d'éveil à la vigilance qui entend délivrer un message universel et agir contre toute forme d'intolérance et de racisme. Ce sera après la musique. La musique, c'est avec Miley Cyrus. On écoute la bande originale du film du dernier Avatar, Avatar de feu et de cendres.

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1: Un véhicule toujours en panne sur la 77 en direction de Paris. Une voiture arrêtée sur bande d'arrêt d'urgence proche de la voie de droite au kilomètre 41, c'est-à-dire après la sortie 18.1. Et tout de suite, on se rend dans le département de l'Ain, le long de la 43, l'axe Lyon-Chambéry. Un panneau touristique indique le mémorial des enfants d'Isieux. Que se cache-t-il derrière cette grande maison et le sourire de ses enfants? Reportage de Géraldine Mia.
2: Isieux, petite commune dans l'Ain, à la limite des départements de l'Isère et de la Savoie, située à une quarantaine de kilomètres à l'ouest de Chambéry. Sur les hauteurs de ce petit village, en pleine campagne, une grande maison à la façade blanche et au volet bleu ciel. Un cadre idyllique pour un contexte historique dramatique durant la Deuxième Guerre mondiale. Alexandre Nuc-Bourchat est le directeur de la Maison d'Isieux.
3: Il s'agit d'un musée mémorial qui a ouvert ses portes au public en 1994, qui raconte l'histoire d'une colonie qui a été ouverte au printemps 1943 par Sabine et Miron Zlatin pour y recueillir des enfants réfugiés. Et en réalité, ils ont accueilli plus de 100 enfants qui étaient pour la plupart juifs et qu'il fallait mettre à l'abri des persécutions dont ils étaient les victimes. Ce lieu raconte aussi l'histoire de plus de 50 sauvetages et, à l'exception d'une petite fille, tous ceux qui étaient passés par cette maison et qui l'avaient quitté avant la rafle ont survécu. Donc c'est ce qui fait la spécificité de ce lieu. C'est à la fois le lieu d'une tragédie et aussi un lieu de sauvetage.
2: Avant ce terrible 6 avril 1944, lors de la rafle de la Gestapo de Lyon, ordonnée par Klaus Barbie, la colonie d'Isieux était surtout un lieu de vie.
3: Et c'est toujours un lieu de vie aujourd'hui, et c'est très important de le souligner, et c'est aussi ce qui fait encore une spécificité du lieu. On pourrait dire que c'est un lieu de mémoire de la Shoah, mais là où tous les autres lieux de mémoire de la Shoah ou presque sont adossés à des lieux très négatifs, des lieux de mort, des camps, quels qu'ils soient, ici, c'est une maison où des enfants ont pu vivre comme des enfants. Un lieu où on a pu redonner à ces enfants, leur redonner leur enfance. Voilà, donc un lieu de vie.
2: En 1991, le site est protégé et inscrit à l'inventaire supplémentaire des monuments historiques.

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1: Bonne matinée, bonne route à tous, il est minuit.
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1: Et en ce samedi soir, c'est très calme du côté des autoroutes. Le trafic est fluide et les conditions de circulation sont bonnes. Il n'y a pas d'incident majeur à vous annoncer. Quelques informations à vous rappeler. Par contre, du côté de l'A43 Maurienne, un alternat de circulation est toujours en cours dans la rampe d'accès à ce tunnel qui se trouve dans le département de la Savoie. Conséquence, il peut y avoir des bouchons qui se forment dans un sens ou dans l'autre. Et pour vous qui êtes sur l'A41 Nord en direction de Chambéry, je rappelle qu'il n'y a plus de 100 98 au niveau de la station de l'aire de Drumeta située après la sortie 14 pour Aix-les-Bains-Montrevin. Plus de gasoil poids lourd également sur la 6 en direction dans le département de la Seine-et-Marne. Au niveau de l'aire d'Achères, il n'y a plus de gasoil poids lourd jusqu'à lundi minimum. Faut-il faire avant de partir en vacances pour bien préparer son trajet? Raphaël Dudicelli a rencontré un spécialiste de la sécurité routière.
2: Sébastien Vattier, vous êtes responsable pédagogique pour Centaure Grand Est. Pouvez-vous nous donner les conseils à suivre avant de partir en vacances?
3: Déjà, bien préparer sa voiture. Alors, c'est assez vaste comme sujet, mais ça veut dire faire la révision. Si c'est le moment de faire la révision, faire la révision avant de partir. Il vaut mieux réviser avant de partir que après. Ça sera beaucoup plus utile. Et puis ensuite, bien préparer son trajet, les horaires auxquels on va circuler et se préparer soi-même. C'est-à-dire que si on a prévu de, par exemple, de rouler la nuit, se préparer quelques nuits avant, déjà à se décaler un petit peu en termes de rythme de sommeil pour se préparer à être bien éveillé sur notre parcours de nuit.
2: Attention aussi à vos pneus, leur bon état est essentiel pour votre sécurité. Sébastien Vattier.
3: C'est généralement les accidents que l'on voit, des éclatements de pneus, des pneus qui sont très vieux, très fatigués, souvent mal gonflés. Donc faire attention à ces pneus et puis s'assurer que ce ne sont pas des pneus qui soient trop vieux.
2: On sait que malheureusement sur les airs, on peut être victime de vols. Comment on peut faire pour les éviter?
3: Le mieux, c'est bien sûr de bien cacher tout ce qui peut être objet de valeur, ne pas tenter les voleurs. Hein. Souvent les voleurs, ils vont être assez pressés, donc ils vont pas fouiller. Ils ne vont casser la voiture que s'ils ont repéré quelque chose. Quoi.
4: Je roule sur autoroute, je suis témoin d'un accident ou je vois un obstacle. Qu'est-ce que je dois faire?
3: La première chose à faire, c'est déjà de s'arrêter tout de suite pour aller voir ce qui se passe, parce que ça risque d'encombrer la chaussée. Et là, on va être sur un risque de suraccident. Donc l'idéal, c'est d'aller jusqu'au prochain refuge où on va trouver une borne d'appel. Ou alors, si on ne veut pas utiliser la borne d'appel, aller quand même jusqu'au refuge de manière à pouvoir se serrer sur le côté droit et puis utiliser une application style les applis SOS Autoroute.
2: Au cours d'un long trajet à vitesse constante, comme c'est généralement le cas sur autoroute, les risques d'assoupissement surviennent plus rapidement qu'en temps normal. Donc pensez à vous arrêter régulièrement pour éviter une baisse certaine de concentration sur la route. Les aires d'autoroute sont nombreuses, alors n'hésitez pas à faire la pause.

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1: Alerte. Véhicule à contresens.
2: Prudence, si vous êtes sur la 77 en direction de Paris, un véhicule est signalé à contresens. Vous êtes concerné si vous roulez en direction de Paris entre le péage de Mienne et le péage de Val-de-Loing. Si vous êtes dans ce secteur, respectez bien les distances de sécurité. Ne dépassez pas et arrêtez-vous sur la prochaine aire de repos ou de service.

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1: Alerte. Véhicule à contresens.
2: Attention, ce véhicule à contresens signalé sur la 77. Vous êtes concerné si vous roulez en direction de Paris entre le péage de Mienne et le péage de Val-de-Loing. Si vous êtes dans ce secteur, respectez les distances de sécurité, ne dépassez pas et arrêtez-vous sur la prochaine aire de repos ou de service.

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1: Et je rappelle ce véhicule à contresens sur la 77.
2: Alerte. Véhicule à contresens.
1: Véhicule signalé à contresens sur la 77. Vous êtes concerné si vous roulez en direction de Paris entre le péage de Mienne et le péage de Val-de-Loing. Si vous roulez dans ce secteur, respectez bien les distances de sécurité. Ne dépassez pas et arrêtez-vous sur la prochaine aire de repos ou de service. Les accès sont fermés. Patientez en attendant la fin de l'alerte. Les services de sécurité tentent d'intercepter le véhicule. Et côté trafic, pas d'autres difficultés à vous signaler pour le moment. Ça se passe bien, le trafic est fluide et les conditions de circulation sont bonnes. Je rappelle juste qu'il y a des travaux encore dans la rampe d'accès au tunnel du Fréjus en Savoie et conséquence, un alternat de circulation qui peut générer un petit peu d'attente parfois dans la rampe d'accès à ce tunnel. Et je rappelle qu'à partir de lundi, le G7 se tiendra à Évian, en Haute-Savoie. Conséquence, il risque d'y avoir pas mal de perturbations dans le bassin genevois. Les explications de Franck Pelletier.
3: D'abord, un point clé à retenir. Jusqu'à jeudi, seuls 7 postes aux frontières franco-suisses sur 38 resteront ouverts. Résultat, un trafic fortement concentré sur ces 7 points et des filtrages très importants à la douane. Les points noirs attendus, ce sont surtout les douanes de Bardonnay sur la 41 et de Vallard sur la 411. Les bouchons y seront plus importants que d'habitude, notamment aux heures de pointe. D'une manière plus générale, toute la zone entre Annecy et Genève sera sous tension avec des déplacements officiels et une forte concentration des flux. Le mieux serait donc d'éviter le secteur jusqu'à jeudi, de différer tout déplacement non indispensable et de privilégier le télétravail quand cela est possible.
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1: Et on continue la route avec...
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1: De l'alerte au contresens sur la 77 en direction de Paris. Les équipes de sécurité sont rendues sur place et n'ont pas remarqué de véhicules roulant à contresens.

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1: Bonne soirée, bonne route à vous qui nous écoutez sur Autoroute Info. Je rappelle, ce véhicule en panne sur la 43 Maurienne en direction de l'Italie. Une voiture arrêtée sur ou à proximité des voies, kilomètre 130, c'est-à-dire après la sortie numéro 24 pour Eton. Partout ailleurs, ça se passe bien, le trafic est fluide et les conditions de circulation sont bonnes. Il n'y a pas d'incident majeur à vous signaler. Je rappelle par contre, sur la 43 Maurienne, au bout de la 43 Maurienne, dans la rampe d'accès au tunnel du Fréjus, qu'il y a un alternat de circulation. D'ailleurs, le tunnel du Fréjus est fermé pour encore un petit quart d'heure en raison d'essais techniques. Donc pour le moment, le trafic est interrompu entre la France et l'Italie dans ce tunnel. Découvrons maintenant ce qui se cache derrière un panneau touristique de l'autoroute A6 sur lequel vous pouvez lire Avallon Ville Jardin. Elliot Monod s'est rendu sur place.
2: Ce panneau illustre un patrimoine naturel singulier, un enchevêtrement de jardins en terrasse qui entoure la ville au pied des remparts historiques. Parmi les défenseurs de ces jardins, l'association Traverse que préside Pierre Morin.
3: Les objectifs et les missions de Traverse, c'est de les mettre en valeur, effectivement, de les protéger, de les conserver et puis de promouvoir ce site assez exceptionnel des jardins terrasses qui entourent la ville d'Avallon, qui est basée, l'ancienne ville, sur son éperon rocheux granitique, et de le promouvoir par des méthodes de pédagogique et d'éducation, en particulier auprès des enfants, des écoles et des collèges.
2: Pour cela, l'association dispose de son propre jardin, dont elle a fait l'acquisition en 1995.
3: Au départ, c'est des jardins-terrasses qui étaient un peu en friche.
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1: Sur la 5B en direction de Melun, plusieurs véhicules arrêtés sur la bande d'arrêt d'urgence au kilomètre 4, c'est-à-dire dans le secteur de la sortie 13 pour Réau. Des personnes sont en train de changer une roue. Les équipes de sécurité sont également sur place.
2: La plupart des jardins sont privés et ceux de l'association Traverse sont, lorsque les conditions le permettent, ouverts à la visite certains jours de la semaine. Une bonne manière de constater qu'ici, à Avallon, nature et patrimoine cohabitent très bien. Gérard Delorme, président de l'Office de tourisme.
4: On a un patrimoine paysager qui est aussi important que le patrimoine bâti, si vous voulez. Et c'est vrai que ces jardins terrasses ont une histoire. Ils ont eu leur utilité. Et aujourd'hui, l'objectif, au niveau de l'Office de tourisme notamment, eh bien, c'est de les faire redécouvrir. Mais pas simplement par une vue lointaine, mais c'est d'organiser un cheminement, d'organiser des animations pour que les gens d'Avallon déjà redécouvrent ces jardins-terrasses qui étaient, à travers les lacets, un endroit pour pouvoir circuler entre les différents quartiers de la ville.
2: Située à l'entrée nord du parc du Morvan, Avallon est une ville gâtée par la nature et à découvrir dans l'Yonne, à une dizaine de minutes de l'A6 et de la sortie numéro 22.

0: sur bande d'arrêt d'urgence au kilomètre 130, donc après la sortie numéro 24 pour Eton. Pas d'autres difficultés à vous signaler pour le moment, ça se passe bien, le trafic est fluide et les conditions de circulation sont bonnes. Et je rappelle que la semaine prochaine, à partir de lundi, vous risquez d'avoir des perturbations en Haute-Savoie en raison du G7 qui va se tenir à Évian. Et le détail de ces perturbations et des risques avec Franck Pellissier.
1: D'abord, un point clé à retenir. Jusqu'à jeudi, seuls 7 postes aux frontières franco-suisses sur 38 resteront ouverts. Résultat, un trafic fortement concentré sur ces 7 points et des filtrages très importants à la douane. Les points noirs attendus, ce sont surtout les douanes de Bardonnay sur la 41 et de Vallard sur la 411. Les bouchons y seront plus importants que d'habitude, notamment aux heures de pointe. D'une manière plus générale, toute la zone entre Annecy et Genève sera sous tension avec des déplacements officiels et une forte concentration des flux. Le mieux serait donc d'éviter le secteur jusqu'à jeudi, de différer tout déplacement non indispensable et de privilégier le télétravail quand cela est possible.
0: Et pour suivre le détail de ces perturbations, on reste à l'écoute d'Autoroute Info.
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0: Buée, humidité, manque de visibilité, Viviane Taupa vous donne quelques astuces pour garder une vision claire lors de votre trajet.
3: La buée est liée à l'humidité dans l'habitacle. Il s'agit en réalité d'un phénomène de condensation lorsque l'air humide entre en contact avec un pare-brise plus froid. La solution la plus efficace reste donc d'utiliser un déshumidificateur et ça tombe bien, vous en avez un dans la majorité des véhicules. En effet, la climatisation assèche l'air et améliore rapidement la visibilité. Régler la température autour de 21-22 degrés, une température standard de confort, et activer la fonction désembuage avec l'air dirigé vers le pare-brise. Évitez en revanche le mode recyclage d'air qui conserve l'humidité à l'intérieur de l'habitacle. Autre réflexe utile, aérer brièvement en ouvrant les fenêtres pour renouveler l'air. Pensez aussi à limiter les sources d'humidité comme les tapis mouillés ou les vêtements humides. Un pare-brise propre à l'intérieur réduit également la formation de buée. Enfin, gardez à bord une éponge ou un chiffon absorbant type peau de chamois ou microfibre pour retrouver rapidement une bonne visibilité.

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1: Bonne matinée, bonne route à tous, il est 1h.
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1: Et cette heure-ci, tout se passe bien du côté des autoroutes. Le trafic est fluide et les conditions de circulation sont bonnes. Il n'y a pas d'incident majeur à vous signaler. Je rappelle juste que concernant la 43 Maurienne, il peut y avoir des bouchons qui se forment dans la rampe d'accès au tunnel du Fréjus en raison d'un alternat de circulation qui est toujours en cours en raison de travaux. Je rappelle également que sur la 41 Nord en direction de Chambéry, il n'y a plus de samplon 98 au niveau de l'aire de Drumeta, situé après la sortie 14 pour Aix-les-Bains, Montrevard. Et dans le département de la Seine-et-Marne, sur la 6, il n'y a plus de gasoil poids lourd jusqu'à lundi sur l'aire d'Achère qui se trouve entre la sortie et entre le péage de Fleury-en-Bière et la sortie 14 Malesherbes. Gros plan sur un organisme peu connu du grand public et pourtant la pointe de l'innovation, notamment en matière d'électromobilité, l'IFP Énergie Nouvelle. Son siège se situe en région lyonnaise. Reportage de Franck Pélissier.
2: Successeur de l'Institut français du pétrole, créé à la sortie de la Première Guerre mondiale, l'IFPEN est devenu en 2010 un établissement public qui contribue à développer les technologies et matériaux du futur dans les domaines de l'énergie, du transport et de l'environnement. Et parmi ses missions, le développement de l'électromobilité. Richard Tilagone en charge de ces questions au sein de l'IFPEN.
3: On contribue à développer des machines électriques et des électroniques de puissance. Il y a des moteurs qui ont été conçus par les ingénieurs IFP. On est aussi impliqué dans les batteries, comprendre comment fonctionne une batterie, quelles sont ses problématiques de vieillissement, comment son état de santé évolue. Donc on a un panel de technologies, de solutions qui permettent de répondre à ces problématiques. Et d'une façon plus générale, on est aussi dans une offre de services d'aide à l'électromobilité. Un futur acheteur de dire, moi aujourd'hui je suis sur un véhicule thermique classique, je veux passer à un véhicule électrique, j'ai un trajet à faire classique, un Brest-Nice, est-ce qu'avec mon véhicule électrique je peux le faire dans de bonnes conditions? On a des plateformes qui permettent à des flottes de faire le choix d'électrification et comment, quel véhicule, quelle autonomie, quelle technologie il faut mettre en place. Donc on est aussi dans l'accompagnement pour que cette transition vers l'électrification se fasse.
2: L'IFPEN est aussi impliqué depuis longtemps dans le développement des biocarburants avancés, comme en témoigne cet extrait d'une vidéo évoquant un projet lancé en 2008.
4: Développer de nouvelles filières de biocarburants est un des enjeux de notre mobilité. Aujourd'hui, nous sommes capables de développer un procédé de production de bioéthanol qui fasse appel à de nouvelles technologies et qui mobilise de nouvelles matières premières.
2: Fort de presque un millier de chercheurs, l'IFPEN est l'un des leaders mondiaux en matière de dépose de brevets. Richard Tilagone.
3: En fonction des domaines, l'IFP reste soit sur le podium, notamment la capture du CO2 ou tout ce qui est biocarburant. Sur d'autres secteurs, globalement, on est souvent dans les top 10 ou les top 20. Là encore, ce sont des classements mondiaux. Donc souvent, il y a de la France bashing. C'est dommage parce que sur le domaine de la recherche, la France est un pays dans lequel on fait beaucoup d'innovations et qui se traduit par beaucoup de brevets.
2: L'IFPEN dépose en moyenne 150 à 160 nouveaux brevets chaque année. 80% d'entre eux sont dédiés aux technologies vertes.

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1: Sur la 5, dans le département de la Seine-et-Marne, un piéton signalé au niveau du péage de la bretelle numéro 18 pour Marolles-sur-Seine. Restez particulièrement prudent dans ce secteur, une personne qui essaye d'arrêter les automobilistes.

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1: Un piéton toujours signalé dans une bretelle de la 5 en Seine-et-Marne, une personne qui se trouverait au niveau du péage de la sortie numéro 18 pour Marolles sur Seine et qui essaierait d'arrêter les automobilistes. Restez prudents dans ce secteur. Partout ailleurs, tout se passe bien, le trafic est fluide et les conditions de circulation sont bonnes. À partir de lundi, il va y avoir des perturbations dans le département de la Haute-Savoie, notamment dans le bassin genevois en raison de la tenue du G7 à Évian-les-Bains. Le point sur les perturbations annoncées avec Franck Pélissier.
2: D'abord, un point clé à retenir. Jusqu'à jeudi, seuls 7 postes aux frontières franco-suisses sur 38 resteront ouverts. Résultat, un trafic fortement concentré sur ces 7 points et des filtrages très importants à la douane. Les points noirs attendus, ce sont surtout les douanes de Bardonnay sur la 41 et de Vallard sur la 411. Les bouchons y seront plus importants que d'habitude, notamment aux heures de pointe. D'une manière plus générale, toute la zone entre Annecy et Genève sera sous tension avec des déplacements officiels et une forte concentration des flux. Le mieux serait donc d'éviter le secteur jusqu'à jeudi, de différer tout déplacement non indispensable et de privilégier le télétravail quand cela est possible.
1: Et bien sûr, restez à l'écoute d'Autoroute Info pour suivre l'évolution du trafic en temps réel.
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1: Vous nous entendez parfois parler de basculement de circulation sans forcément savoir ce que cela signifie. Jérémy Esclavard a joint Jean-Emmanuel Garel des Autoroutes APRR pour qu'il nous explique de quoi il s'agit.
3: Un basculement, c'est qu'on vient dévier la circulation d'un sens de circulation. Par exemple, les clients qui circulent dans le sens Paris-Lyon vont traverser, on va dire, ce qu'on appelle le terre-plein central. Donc on ouvre les glissières de sécurité, on crée un passage, on pose un balisage dans l'autre sens de circulation, soit avec des cônes, soit avec des murs lourds. Dans le sens opposé au sens en travaux, on a une circulation, on va dire, en bidirectionnelle. Et puis, quelques kilomètres plus loin, les clients se rabattent à nouveau sur leur sens de circulation normal, et ce qui nous permet de libérer toute une zone sans aucune circulation de clients et de mettre en sécurité les équipes qui travaillent sur ces chantiers et puis qui permet aussi de travailler beaucoup plus rapidement puisque l'entreprise dispose à ce moment-là de l'entièreté des voies de circulation. Donc on peut se permettre de déposer l'ensemble des équipements et de travailler en sécurité et avec beaucoup plus de qualité sur nos travaux.

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1: Sur la 5 en direction de Nancy et de Dijon, un véhicule arrêté sur bande d'arrêt d'urgence au kilomètre 52, c'est-à-dire après la sortie numéro 18 pour Marolles sur

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1: Sur la 5 en direction de Nancy et de Dijon, un véhicule s'est signalé arrêté sur la bande d'arrêt d'urgence au kilomètre 52, c'est-à-dire après la sortie 18 Marolles-sur-Seine et l'aire des Rasés. Le véhicule se trouve sur bande d'arrêt d'urgence. Restez prudents dans ce secteur et décalez-vous sur la gauche pour respecter le corridor de sécurité, c'est-à-dire laisser une voie d'écart entre votre véhicule et le véhicule arrêté. D'ailleurs, dans la bretelle de sortie numéro 18 Marolles-sur-Seine, un piéton toujours signalé au niveau du péage de sortie. Un piéton qui essaierait d'arrêter les conducteurs. Restez prudents dans ce secteur. Partout ailleurs, tout se passe bien, le trafic est fluide et les conditions de circulation sont bonnes. On quitte à présent la 6 au niveau de la sortie 23 Bières-les-Semur qui permet d'accéder à l'abbaye de Fontenay. Inscrite au patrimoine mondial de l'UNESCO, c'est la plus ancienne des abbayes cisterciennes conservées au monde. Reportage de Raphaël Giudicelli.
2: Après avoir observé les voûtes et les magnifiques vitraux de l'abbaye de Fontenay, en parcourant la nef, je demande à Éric Vielard quelle est l'histoire de ce lieu.
3: Vous êtes dans l'abbatiale de Fontenay, qui est une abbatiale cistercienne. Donc il faut imaginer une épure totale de l'architecture, avec des points de détail importants que sont les voûtes, puisque là on se trouve face à la nef et on voit les voûtes en berceau brisé de la nef, de l'abbatiale, qui sont des voûtes qui amorcent la période du gothique. Donc on les voit comme ça, qui montent un petit peu vers le ciel. On est entre le deuxième âge du roman et le début du gothique. Ces voûtes, on les trouve pour la première fois en Bourgogne-Franche-Comté et on les trouve principalement à l'abbaye de Fontenay.
2: Donc tous ces bâtiments sont d'origine.
3: Tous les bâtiments qu'on s'apprête à traverser sont des bâtiments qui sont restés intacts. Abbatiales, tous les bâtiments conventuels, salle capitulaire, cloître, chauffoir, scriptorium, tout est resté intact, c'est pour ça qu'elle est inscrite.
2: Et ici, à l'abbaye de Fontenay, plusieurs films ont été tournés, dont Cyrano de Bergerac.
3: Vous l'avez vu tout à l'heure dans les jardins, c'est une vue sur le dortoir de l'abbaye de Fontenay et des grands jardins de Fontenay qui avait retenu l'attention de Jean-Paul Rapneau pour tourner Cyrano de Bergerac. Mais il y a eu aussi D'Artagnan, il y a eu Angélique Marquise des Anges, plus récemment Brûlier et Molière et plein d'autres films.
2: Parmi les personnes présentes ce jour-là, Mathilde a particulièrement apprécié la visite.
4: La visite a été formidable, tout est somptueux, c'est calme, ça invite peut-être à la méditation un petit peu.
2: L'abbaye de Fontenay qui se trouve en Bourgogne, en Côte d'Or, entre Auxerre et Dijon, à quelques kilomètres de Montbard, accessible par l'autoroute A6 en empruntant la sortie 23 Semur en Aussois. Bonne visite et bonne route avec Autoroute Info.

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1: Sur la 5 en direction de Nancy et de Dijon, deux véhicules arrêtés sur la bande d'arrêt d'urgence au kilomètre 52, donc après la sortie 18 Marolles-sur-Seine, et l'air dérasé. Partout ailleurs, pas d'évolution, tout se passe bien, le trafic est fluide et les conditions de circulation sont bonnes. À partir de lundi, le trafic risque d'être

0: compliqué en Haute-Savoie dans le bassin genevois en raison du G7 qui va se tenir à Évian-les-Bains. Les détails avec Franck Pélissier.
1: D'abord, un point clé à retenir. Jusqu'à jeudi, seuls 7 postes aux frontières franco-suisses sur 38 resteront ouverts. Résultat, un trafic fortement concentré sur ces 7 points et des filtrages très importants à la douane. Les points noirs attendus, ce sont surtout les douanes de Bardonnay sur la 41 et de Valard sur la 411. Les bouchons y seront plus importants que d'habitude, notamment aux heures de pointe. D'une manière plus générale, toute la zone entre Annecy et Genève sera sous tension avec des déplacements officiels et une forte concentration des flux. Le mieux serait donc d'éviter le secteur jusqu'à jeudi, de différer tout déplacement non indispensable et de privilégier le télétravail quand cela est possible.
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0: Le secteur des transports est à lui seul le responsable d'un tiers des émissions de gaz à effet de serre en France. Plusieurs solutions existent pour limiter notre impact sur l'environnement. Le covoiturage en fait partie, Paulin Caillard.
3: On n'en a pas toujours conscience, mais les déplacements en voiture représentent à eux seuls plus de la moitié des émissions de CO2 du secteur des transports. Partant de ce constat, le covoiturage pourrait contribuer à faire baisser ces chiffres de façon importante. Cette pratique, vous la connaissez tous, il s'agit de partager son habitacle avec une personne ayant sensiblement la même destination que soi pour éviter de prendre chacun une voiture. Cela limite le nombre de véhicules sur la route et c'est donc une des meilleures façons de réduire la pollution atmosphérique. Pourtant, en France, la pratique n'est pas très répandue. Elle concerne environ 3% des trajets domicile-travail. Pour la promouvoir, il faut également penser l'aménagement du territoire différemment. C'est pour cela qu'on voit apparaître des voies réservées au covoiturage sur autoroute ou encore des parkings dédiés avant les péages, par exemple. Ces aménagements vont progressivement se généraliser, l'État visant la neutralité carbone pour le secteur des transports d'ici 2050.

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1: 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Il est 2h, bonne matinée, bonne route à tous.
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1: On retourne sur la 5 direction Nancy et Dijon. Deux voitures arrêtées sur bande d'arrêt d'urgence proche des voies au kilomètre 52, c'est-à-dire après la sortie numéro 18 pour Marolles sur Seine. Elle est dérasée. Attention dans ce secteur, donc il y a des piétons et des voitures à proximité des voies serrées sur la voie de gauche lorsque vous passez dans ce secteur, si vous en avez la possibilité. Partout d'ailleurs, pas d'autres difficultés à vous signaler. Le trafic est fluide et les conditions de circulation sont bonnes. Je rappelle par contre ces travaux toujours en cours en Savoie sur, dans la rampe d'accès au tunnel du Fréjus. Des travaux qui entraînent donc un alternat de circulation et des bouchons dans un sens ou dans l'autre. Je rappelle aussi que sur la 40 alors direction Chambéry, il n'y a plus de samplon 98 à l'aire de Drumetta, situé après la sortie 14 Aix-les-Bains-Montrevard. Pour la 6 en Seine-et-Marne, plus de gasoil pour les poids lourds sur l'aire des HR, situé entre le péage de Fleury-en-Bière et la sortie 14 Malesherbes. Pour certains d'entre vous, les trajets en voiture peuvent être source de stress, en particulier lorsqu'il y a des bouchons. Des situations propices à la formulation de quelques jurons. D'où viennent-ils et à quoi servent-ils? Antoine Oppart est allé à la rencontre d'une spécialiste de la question.
2: Mais c'est pas vrai, il avance pas. Hein. Il bloque tout le monde, là. Bon, vas-y, double-le.
3: Je ne peux pas.
2: Double-le. Mais dépasse-le sur la gauche, là.
3: Non, mais...
2: Et repasse ton permis, pauvre type.
4: Les insultes, elles sont communes à tous les peuples, à toutes les époques, toutes les cultures, tout le temps, tout le temps.
5: Dominique Lagorgette est professeur en sciences du langage à l'Université Savoie-Mont-Blanc à Chambéry.
4: C'est un acte de langage très important parce que ça régule le conflit social avant d'en arriver au coup. Bon, parfois, c'est ça qui déclenche le coup, me direz-vous, vous avez raison.
5: Les jurons seraient apparus en même temps que le blasphème, donc dès l'émergence des religions. Et les proférer feraient du bien à celui qui les prononce.
4: Il y a eu une étude il n'y a pas très longtemps, une étude de neurologue qui montre qu'en fait, quand on est très énervé, par exemple, on va lâcher des jurons et ça va calmer. Et réellement, ça libère des antalgiques.
3: C'est pas vrai qu'il est lent, celui-là, merde !
2: Ça va, calme-toi, le loup !
3: Oh, tu roules, t'as besoin d'une vite, là !
2: Tu vois pas qu'il a calé ?
3: Eh bien, il a calé, c'est chez lui, merde ! Quand on sait pas faire, on fait pas ! Alors, tu mets les gaz !
4: Le juron, en fait, il va être là pour exprimer une frustration. Donc, à partir de là, plus vous allez être énervé dans votre voiture, vous êtes, mettons, bloqué, je sais pas, il y a une queue monstrueuse au péage, vous êtes bloqué depuis très longtemps, vous en voulez à la terre entière, en particulier à vos contemporains qui sont devant vous et qui n'avancent pas. Classique. Bon, vous n'allez pas descendre, a priori, de la voiture pour aller taper à leur fenêtre et leur parler de leur mère. Vous allez plutôt vous défouler comme s'ils étaient là. Vous allez jouer la scène de l'agression, et là vous êtes d'autant plus tranquille que généralement ils ne vous entendent pas. Vous faites sortir toute la tension qui était en vous sur l'autre, qui n'entendra jamais, donc c'est tout bénef, et en même temps, ça défoule, ça fait sortir la pression. C'est vraiment une soupape de sécurité.
5: L'insulte et le conflit verbal permet peut-être d'éviter d'en arriver aux mains.
4: Si ça va pas aux mains, en tout cas, ça sert à ça, oui.
5: Attention toutefois, nous ne faisons pas ici l'apologie de l'insulte. Proférer des jurons peut être dangereux. Vous ne savez pas forcément quel comportement peut adopter la personne en face de vous.